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1: Ma tata, elle est petite. Quand elle a un truc qui est haut, elle n'arrive pas à l'attraper.
2: Vous préférez être grand ou petit ?
1: Moi, j'ai envie d'avoir 15 ans comme ma cousine Olivia qui a un appareil dentaire. Parce que j'ai envie d'être grande comme elle et j'ai envie de sortir avec mes copines quand il fait beau. Ma mère, elle est très grande, mais elle y arrive quand même à rentrer. Elle n'est pas obligée de baisser la tête. Mon papa, elle est grand, mais a des grands doigts. Il ne peut pas lâcher les chouchous de ma petite sœur Lisa.
2: T'as envie d'être grande ou de petite ?
1: Comme ma maman. Ma maman, elle est moyenne. J'ai envie d'être pas trop petite, mais pas trop grande. Ma tata, ouais. Elle est petite. Et du coup, quand elle a un truc qui est haut, elle n'arrive pas à l'attraper. Et mon père, il est plus petit que ma mère. Je préfère être grande, mais être petite, c'est aussi bien parce que, enfin, on peut passer partout, c'est un peu plus pratique, c'est tout ça. Je suis peut-être un peu plus grand, mais pas beaucoup. Je rêve que je sors avec mes copines, que j'ai 15 ans et que j'ai mon portable.
2: Donc, en fait, quand on est grande, on a...
1: un portable, et mon père, il m'avait donné son portable qu'il avait cassé quand il était grand. J'ai envie d'avoir un portable parce que, comme ça, je pourrais appeler mes copines, je pourrais envoyer des messages et je pourrais envoyer des photos. Moi, ça, j'ai envie d'avoir un portable pour faire des jeux, pour faire plein de choses. Bah, moi, j'ai un téléphone rose, mais il est pour enfants. Il y a des jeux, des vidéos, de la musique. Pour envoyer des messages, on peut envoyer des photos et je peux jouer à mes jeux. Et même, j'ai envie d'avoir un portable pour de vrai, comme ma mère, vu que ma mère, elle a un jeu de Disney et un jeu pour construire des manèges. Moi, j'ai trop envie d'en avoir un.
2: Pour faire quoi ?
1: Je sais pas.
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3: L'attraction ouvre ses portes, on va rentrer dans une première salle. Et déjà, quand on vient de dehors et qu'il fait 2 degrés, on est content de retrouver un peu de chaleur.
4: Bienvenue dans mon atelier. Ici, vous trouvez les plantes les plus étranges de la planète.
3: Ce qui est assez incroyable, c'est qu'on traverse plusieurs salles avec plusieurs ambiances. On va pouvoir voir de nombreuses plantes, sentir, interagir en parlant. Et on va voyager à travers un jeu de lumière, un jeu de mapping assez incroyable. Et franchement, je l'avoue, c'est assez bluffant.
4: Transférons l'énergie récoltée vers les serres via le système racinaire de mes plantes. Au rendez-vous de l'autre côté. Je sens que ça va être spectaculaire.
3: Alors pour ceux qui ont déjà eu l'occasion d'aller au bassin des lumières à Bordeaux, on est un petit peu dans ce même univers. On va voyager dans une serre éclairée avec un mapping qui va interagir aussi en fonction de nos pas. Et ça, c'est plutôt sympathique. On marche, la lumière s'éclaire au sol, les murs sont éclairés avec des décors paradisiaques, fleuris. Et franchement, c'est extrêmement bluffant. Allez, on quitte la serre pour un autre monde, un autre univers. Direction la toute dernière salle où là, normalement, j'avais eu l'occasion de venir dans les coulisses lors de la construction de l'attraction il y a quelques semaines. Là, on va se retrouver face à un arbre imposant et il va falloir lui redonner vie en tapant en rythme sur des énormes tambours qui ont été mis à disposition. Et ça, je suis persuadé que ça va plaire aux petits, mais aussi aux grands. Ok, donc là, je vais me greffer avec une famille. On va taper à fond sur le tambour. Et en fait, à chaque fois qu'on donne une impulsion sur le tambour, ça envoie de l'énergie dans l'arbre, l'arbre prend vie. Et pour le reste, je vous laisserai le découvrir par vous-même, mais c'est, faut le dire, assez magique. Est-ce que je peux vous demander qu'est-ce que vous en avez pensé ?
5: Bah franchement, c'est super top, c'est une belle expérience, c'est très joli.
3: Ça vous a plu ?
6: Ça change beaucoup de toutes les attractions qu'on peut voir. Partout en fait, et là c'est vachement ludique même pour les enfants, c'est très visuel, le fait de la fin de taper sur les tam-tams, franchement c'est juste génial.
3: Est-ce que ça vous a plu les filles ?
7: Oui.
3: Pourquoi ça vous a plu ?
7: Parce que en fait les plantes elles nous avaient suivies et c'était trop bien, on a beaucoup aimé et voilà.
3: Bon ben voilà, je vous l'avais dit, ça marche sur les petits, ça marche sur les grands. Maintenant il vous reste plus qu'à venir ici au Futuroscope pour venir découvrir la Serre des Mondes. C'est l'une des deux nouvelles attractions de cette saison 2026. La

0: 39e pour le Futuroscope. Bon, je vous souhaite quand même qu'il y ait un peu plus de soleil qu'aujourd'hui. Quoique, franchement, pour aller dans la Serre des Mondes, vous serez quand même content de retrouver un peu de chaleur.
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2: Ce matin, on a rendez-vous avec un Caulois, il s'appelle Éric Castet, et avec sa femme Juliette, ils ont intégré il y a quelques années l'organisation internationale JRS, c'est Jesuit Refugee Service Welcome. Il s'agit en fait de réseaux de familles qui mettent à l'abri des migrants le temps de leur régularisation pour éviter qu'ils dorment à la rue, avec tout ce que ça comprend évidemment. Alia Zegaoula a rencontré Éric, qui se décrit d'abord en trois mots.
3: Déterminé, ça c'est sûr. Déterminé, deux fois, ça compte. Optimiste. On a l'impression de que notre action est une goutte d'eau dans l'océan des souffrances. Il y en a une, toute sa famille a été massacrée. Elle est venue à pied, elle a traversé du désert, en prison, en Libye, esclavage, viol. Des fois, ils abandonnent leur famille. Ça nous oblige à faire un peu de géopolitique, à comprendre ce qui se passe dans les autres pays. On a l'impression de toucher à l'essentiel. Et pendant 6 mois, nous accueillons Myriam. C'est une magnifique aventure à plusieurs titres. D'abord, la rencontre de ces gens qui vivent toutes les horreurs qu'on peut imaginer. Vraiment toutes.
4: Qu'est-ce que vous en retirez de ces rencontres que vous n'auriez sans doute pas faites sans ce réseau ?
3: Bon, moi, ça a été un choc. Il y avait des préjugés sur les religions et les coutumes. Moi, je vais parler franchement. On a accueilli une femme qui a vécu toutes les horreurs, mais qui a un rayon de soleil. Et grâce à sa foi, qui n'est pas la mienne, qui est foi musulmane, et je découvre que sa foi lui permet de faire triompher la joie. J'étais très touché par la capacité de résilience.
4: Au-delà de ces semaines passées ensemble, est-ce que vous arrivez à avoir des nouvelles de ces personnes accueillies auparavant ?
3: Oui, il y en a qui reviennent nous voir, il y en a qui ont réussi à s'installer, qui ont réussi vraiment à se régulariser, à trouver du travail. Elles viennent voir maman Juliette, papa Éric.
4: Est-ce que vous diriez que ça vous a davantage encore ouvert à l'autre ?
3: Merci pour la question. Je suis ouvert à l'autre. Mais jusqu'à quel point je consacre du temps à celui qui est en face de moi ? Jusqu'à quel point je le considère ? Je peux faire distraitement en pilotage automatique, mais quand la personne est en face de moi, est-ce que j'ai l'impression de perdre mon temps ou est-ce qu'au contraire, je considère que chérir la personne qui est en face de moi est peut-être l'action la plus directe pour la paix ? C'est la question que je me suis posée. Évidemment, je suis très occupé, mais quand j'ai pris du temps pour apprendre à Myriam à faire de la trottinette et du vélo, je me disais, Eric, t'as tellement de choses à faire, mais en fait, non. Non, à la fois c'est un investissement et à la fois moi-même je suis bouleversé par ce qui se joue quoi. Il y a quelques mois, il y avait les 10 ans de JRS Welcome. Je sais pas combien de personnes mises à l'abri dans le 06 étaient réunies et sur l'estrade quand il y a eu la trentaine de migrants 10 ans après, c'était séquence émotion. Vraiment, des gens magnifiques, des témoignages, c'est un grand moment d'humanité.
4: À ceux qui osent pas ou ceux qui se disent c'est trop compliqué, vous direz quoi ?
3: Bah, c'est cette fameuse parabole de l'homme qui marche au bord de la mer et qui jette à la mer toutes les étoiles de mer qui sont sur la plage. Et un autre lui dit, mais tu te rends compte, il y en a des milliers. C'est complètement vain. Il dit, oui, c'est vain, mais pour celles que je mets à l'eau, ça change tout, c'est leur vie qui en veut. Donc, de voir des existences sauvées, entre guillemets. Quand je dis des existences, c'est parce que ces jeunes sont des futurs parents, j'espère, et c'est pas juste une personne, c'est une lignée. Enfin, voilà, c'est des vies dans leur durée qui sont modifiées. Se soucier d'une personne, il faut commencer par ça, quoi. Voilà. Voilà où j'en suis de mes réflexions, de ce que je reçois en faisant ça.
2: Ah, le portrait très fort et mouvant, hein, d'Éric Castet. 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
2: Bonjour Olivier, on parle donc de cuisine aujourd'hui?
1: Tout à fait, et on fait un viron du côté du nord du département. Bonjour les amis, petit tour du côté du pays rouennais aujourd'hui. Comme on y dit là-bas, la gastronomie c'est très important à Rouen, vous en avez peut-être écouté parler. Sur le plan linguistique, le Y pronom neutre, on y aime bien dans le nord du département. Et je vous rappelle que le verbe entendre n'existe quasiment pas. À Rouen, on écoute. Donc vous avez peut-être écouté parler de l'importance de la gastronomie là-bas. Alors la figure tutélaire, c'est la maison Trois Gros, 3 étoiles au guide Michelin. Le restaurant tenu à partir de 1930 à Rouen par Jean-Baptiste Trois Gros et son épouse Marie, puis par leurs fils Jean et Pierre, et enfin par leur petit-fils Michel, qui s'est installé depuis quelques années à Ouche près de Rouen, et maintenant son fils César. Vous avez remarqué comment je dis Rouen en une syllabe plutôt que Roanne en deux syllabes? C'est comme ça qu'on y dit dans la région. Donc vous l'avez compris, la gastronomie c'est important, c'est number one. Les gens aiment bien les douceurs aussi, hein. La région rouennaise, c'est la terre où l'on a fait la vraie papillote, celle qui est faite chez Révillon au Coteau, ça va être de saison. Et puis nous avons la praluline, une brioche au beurre et aux pralines roses, créée par Auguste Pralu en 1955. Au fait, la pâtisserie et chocolaterie Pralu, c'est bien d'origine rouennaise, même si on en trouve un peu partout aujourd'hui, et même si les Lyonnais tentent de se l'approprier. Non les gones, Pralu, c'est rouennais. Les pralulines, ils en font tellement qu'il faut qu'ils prennent très tôt le matin. Prendre, ça peut vouloir dire embaucher, commencer le travail dans le parler rouennais. Alors, attention quand même avec les papillotes et les pralulines, hein, si vous avez une chemise blanche, parce que vous pouvez vous faire une catole, c'est-à-dire une tache. Par contre, après avoir mangé, vous aurez la caisse. À d'autres termes, vous serez en forme. Les ch'tis, ils adorent. Oui, à Rouen, on parle volontiers de ch'tis pour désigner les enfants. Ne pas confondre avec le ch'timi du Schnorr. Un événement incontournable de la région rouennaise, c'est Rouen Table Ouverte, RTO pour les intimes, dans lequel gastronomie et spectacle vivant se rencontrent pour le plaisir des papilles, des yeux et des oreilles. Un autre grand rendez-vous, c'est le Salon de la Gastronomie, organisé par le comité des fêtes au Coteau et qui se tient depuis quelques années dans la grande salle du Scarabée à Riorges. On y propose le meilleur de la production d'une centaine d'exposants et leur savoir-faire. Et même si ça pleut, et si la pluie vous y craignez, comme on dit volontiers à Rouen, c'est-à-dire si vous n'aimez pas ça, vous serez bien à l'abri au Scarabée. Au Scarabée, on peut s'étendre, mot du patois rouennais qui veut dire se réchauffer. Voili voilou.
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3: Juan Manuel Fangio a débuté et terminé sa carrière de pilote de F1 sur le circuit de Gueux. Et en 1958, c'est le Grand Prix de Cuba, un pays secoué par l'insurrection menée par Fidel Castro contre le dictateur en place. La veille de la course, le 23 février, Fangio fait les derniers essais sur le circuit. Il a 47 ans, la retraite sportive est proche, mais il est très attendu. C'est la star. Le soir, il est à son hôtel quand il est enlevé par des membres du mouvement révolutionnaire cubain. Une manière d'embarrasser le régime et d'attirer l'attention sur la misère du peuple. La course est finalement lancée dans un climat tendu. Fangio, lui, qui sera retenu 26 heures, sera bien traité. Il sera libéré sain et sauf. L'enlèvement fait la une des journaux du monde et sert la cause révolutionnaire. Après la révolution de 1959, la F1 disparaît de Cuba, jugée incompatible avec le nouveau régime communiste. Fangio est né au début du XXe siècle en Argentine. Il arrive tard en Europe. Il approche des 40 ans quand il se lance dans le premier championnat de F1 en 1950. Il va rapidement impressionner par son talent exceptionnel. Il se distingue par son intelligence de course, sa régularité, sa maîtrise de la mécanique, capable de préserver une voiture tout en restant incroyablement rapide. Fangio court pour les plus grandes écuries de l'époque, Alfa Romeo, Maserati, Mercedes-Benz et Ferrari. À une époque où les voitures sont extrêmement dangereuses et les circuits bordés d'arbres, de bottes de paille ou de simples barrières, sa constance force le respect. Parmi les circuits marquants de sa carrière figure notre légendaire tracé de Gueux à côté de Reims. Un circuit ultra rapide, composé de longues lignes droites sur route nationale, où les voitures dépassent souvent les 250 km/h. Fangio y brille dès le premier Grand Prix de France, le 2 juillet 1950. Il est champion du monde l'année suivante. Il va remporter 5 titres de champion du monde jusqu'en 1957. Un record qui va tenir près d'un demi-siècle. Et même quand il ne gagne pas, il impressionne par sa combativité et son sens tactique. Fangio prend sa retraite en 1958 avec un palmarès exceptionnel. 24 victoires en 51 Grands Prix. Aujourd'hui encore, c'est une référence absolue. Juan Manuel Fangio sur le circuit de Gueux, c'est l'un des trésors de Champagne-Ardenne.
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4: Impossible de ne pas céder à la tentation des macarons de Boulet, la plus ancienne enseigne de la ville depuis 1854. Et la transmission est aussi une affaire de famille puisque Jacques-Alexandre vient de passer la main à sa fille. Bonjour Mathilde.
5: Bonjour.
4: Les macarons de Boulet sont fabriqués dans la tradition de manière artisanale. Il y a une volonté de garder une production de qualité.
5: Moi, c'était vraiment une priorité pour moi, comme ça l'a été pour mon père il y a 31 ans, quand il a pris la suite donc, de sa maman, donc ma grand-mère. De perpétuer le savoir-faire et donc bien sûr la qualité et l'artisanat. Donc je modifierai absolument pas du tout la façon de les fabriquer, ça restera tel que ça l'est depuis le début.
4: Quels ont été les mots de votre papa ?
5: Pour être honnête, ça fait quelques années qu'on en discute, hein, que le sujet est sur la table, mais ça lui tenait bien sûr à cœur voilà, qu'il y ait une suite. Il ne m'a mis aucune pression, hein, ça s'est fait d'une manière très naturelle, très douce également. Je pense qu'il est fier et surtout heureux de savoir que je vais conserver ce savoir-faire et pas faire de changements majeurs qui puissent entacher notamment la qualité de nos macarons.
4: Les macarons de Boulet, ils sont célèbres, Mathilde, dans le monde entier. L'export peut être encore plus performant.
5: Ça peut être encore plus performant parce qu'aujourd'hui, avec Internet, les possibilités sont illimitées. Mais j'ai surtout à cœur de maintenir notre ancrage dans la région parce que c'est tout de même essentiellement en Lorraine hein, qu'on a nos clients de plus longue date. Donc l'export fait partie de mes projets, mais je tiens surtout à trouver de nouveaux distributeurs dans la région et à continuer de les faire connaître autour de nous.
4: Vous êtes en possession d'un secret de fabrication. Qu'est-ce qui fait ce petit goût si particulier des macarons boulageois pour qu'on les aime tant ?
5: Ce qui fait vraiment leur particularité, c'est ce goût de l'amande, parce que nous on travaille donc des amandes entières qu'on reçoit dans leur peau. C'est pas de la poudre d'amande, hein, c'est des amandes qui arrivent entières chez nous et qu'on va ensuite aller émonder. Du coup, on ne casse pas la fibre de l'amande lors de la fabrication. Donc ça permet vraiment à nos macarons d'avoir un goût très fin, très subtil, le goût de l'amande qui se développe très longuement dans la bouche après l'avoir mangé. Et le dressage à la cuillère, qui est une technique très rare hein, sur les macarons. On a quand même beaucoup de macarons aujourd'hui posés avec une dresseuse. Les nôtres sont faits un par un à la main à la cuillère en argent et donc ils ont un moelleux que vous trouverez sur aucun autre macaron.
4: Vous représentez la 7e génération à travailler dans l'entreprise. Est-ce que c'est une pression supplémentaire de faire perdurer cette tradition ?
5: Comme voilà toute reprise d'une société d'aussi longue date, il y a une pression, aussi beaucoup de fierté. Puis je resterai bien entourée par mon papa, ta compagne qui travaille ensemble depuis longtemps ne seront pas très loin. Donc je suis quand même bien entourée. Donc assez confiante tout de même.
4: Question gourmande, Mathilde, comment aimez-vous déguster le macaron de Boulet ?
5: C'est vrai qu'avec un petit café à 16h, pour moi c'est l'idéal. Mais honnêtement, même avec une coupe de champagne, il n'y a pas d'heure pour en manger. Ça passe toujours très bien.
4: Un grand merci d'avoir été notre Lorraine du jour et très bientôt à Boulet pour goûter ces magnifiques macarons.
5: Avec grand plaisir, à bientôt.
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2: Quelle qualité doit avoir un sportif de haut niveau ?
3: Des forces, des muscles, manger sain
4: et beaucoup boire.
5: Il faut beaucoup, beaucoup s'entraîner pour faire le sport qu'on veut.
6: Pour faire marcher ses muscles.
5: On s'entraîne beaucoup, genre on fait de la muscule, prendre des poids de genre 40 kilos sur ses bras et tenir le plus longtemps pour avoir des muscles.
2: Et vous connaissez des sportifs de haut niveau ?
4: Ah oui. Cristiano Ronaldo,
5: Teddy Riner, Kylian Mbappé,
4: Lionel Messi,
7: Léon Marchand,
4: Félix Lebrun et Alexis Lebrun.
2: Et ils faisaient quoi eux ?
4: Du ping-pong.
2: Vous les avez regardés pendant les JO ?
4: Oui, de temps en temps.
5: Moi, je les ai pas regardés, mais
4: j'ai vu surtout.
5: J'ai vu juste Teddy Riner parce que j'aime bien karaté, mais j'ai arrêté.
4: Moi, j'ai vu beaucoup plus de fois Léon Marchand, même si je préfère beaucoup plus le ping-pong. Il faisait vraiment des trucs magnifiques.
5: Will Bayama, je crois, pour la France, le basketteur. Et après, il y avait un Américain. Après, je sais pas comment on l'appelle, mais ma belle-mère, elle avait crié le King. Mais je crois pas que c'est son prénom.
2: Est-ce que vous aimeriez être un sportif ou une sportive de haut niveau, vous ?
5: Oui.
4: Non. Parce que ça demande trop d'exercices.
5: Faire de la piscine, j'aime bien. Ça fait marcher les bras, les jambes en même temps. Et ça demande beaucoup d'entraînement, du coup j'adore.
4: Moi, oui, parce que j'aimerais bien faire beaucoup de ping-pong. Parce que c'est mon sport préféré. Et Félix Lebrun, il m'a donné un bon coup d'énergie. Maintenant, j'en fais un club et voilà.
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8: Oh, j'en peux arrêter de beuvracher.
9: Berrichon dans le texte.
8: Beuvracher, c'est boire des petits canons. Mais à force d'en mettre derrière la cravate, vous pourriez ben avoir le gerlet, puis devenir causant. Puis si vous continuez à beuvrailler, vous serez abreuvagé, plein comme une nœud. Mais quand c'est que vous en avez vos deux pleins patins, le lendemain, il y a le pivert qui vous colle dans la tête, yo. Ça fait qu'au goûter, vous buvez plus que de l'io. Vous faites un repas de bœuf. Les bonnes résolutions de plus toucher à une chopine, oh, ça dure jamais ben longtemps. On retrouve ben vite son avaloir et puis on se remet en beuvé. Faut dire que chez nous, dans le Berry, j'encle l'embarras du choix. Châteaumeillant, Mentoux, Chancy, Reuilly, Sancerre, Valençay. Sans compter Saint-Marcel et Venem. Comment voulez-vous en que ça que j'arrête de gobloter? Maurice Sandré, dans Plein Communeux, nous décrit son état. « Cré bon Dieu ? Tchic, ça veut donc dire. V'là que je peux plus rester d'aplomb. Quand que je cause, je raconte des bêtises et j'ai la tête comme un vrai plomb. Je peux plus me tenir sur mes giboles. J'ai comme qui dirait mal aux cheveux. Ah, je crée bien que je suis plein, ma parole. Là oui, je suis plein comme une nœud. Oh, c'est une chose qui est pas naturelle. Où que j'ai ben pu attraper ça ? Ah, va m'endioler, ma fumelle, en me voyant dans cet état-là. Ah, pour une fois que je fête la Sainte-Barbe, je peux plus rentrer chez nous, mon Dieu, sans me cramponner à tous les abes. Ah, ça y est, ben, je suis plein comme une nœud. C'est que pour arroser la bonne cuisine, en que le lieutenant, tous les deux, j'avons bu nos 17 chopines. Du coup, nous voilà plein comme une nœud.
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10: Les petits bonheurs, généralement, ce sont des sourires qui se récoltent tous les jours au hasard des rencontres. Il suffit d'un micro ici, de ne surtout pas prendre de rendez-vous et de ne pas se présenter. Ça marche très bien à Megève, par exemple. Nous sommes donc en Haute-Savoie, sur les hauteurs de Megève, au Mont d'Arbois, pendant que des chevaux sont en train de monter dans une bétaillère.
11: Bonjour.
10: Bonjour. Matin de bonheur, venez vous occuper des bêtes.
11: C'est ça, on vient les mettre au chaud, ouais.
10: Ah, c'est-à-dire que là, ils quittent la montagne ?
11: Ouais, ce coup-ci, ouais, c'est bon. Ce coup-ci, on va les ramener, on va les mettre en pension pour cet hiver, ouais. Ils ont passé tout l'été en montagne, donc ce coup-ci, ça y est. Ils vont aller se mettre au chaud pour l'hiver.
10: Eux, ils font toute la saison, là, ici ?
11: Ouais, ceux-là, ils font toute la saison ici. Il y en a qui sont là pour la monte, il y en a qui sont là pour l'attelage, et puis vu que nous, on élevage, il y en a, ils sont juste là pour grandir.
10: Vous, c'est pas juste un loisir, c'est votre métier ?
11: Ouais, moi, c'est mon métier, ouais. Je suis cocher palefrenier, ouais.
10: Quand vous dites pour l'attelage, c'est les calèches qu'on peut voir à Megève, par exemple ?
11: Exactement, c'est c'est ça.
10: Donc, les chevaux, quand ils sont pas attelés, on les voit ici, sur les hauteurs de Megève.
11: Ouais, c'est ça. Nous, on en a à l'Alpette, comme là en face, en haut de la côte 2000. On en a aussi au Mont d'Arbois, là, juste derrière. Et puis, après, au fur et à mesure de la saison, on les fait redescendre petit à petit. Puis là, ils atteignent leur point le plus bas sur Megève. Puis après, on les change de département, et puis voilà.
10: Donc là, ils montent dans le bus.
11: C'est ça, ouais. Ils montent dans le bus, là, je vais en mettre 4. Là, après, j'ai mon patron qui va arriver, il va prendre le reste, et puis après, on va prendre un camion, une remorque, et puis on y charge tout dedans, puis lui, il part cet après-midi.
10: Et là, il part où, en résidence d'hiver?
11: Ils partent dans l'Allier, ceux-là. Ils partent dans l'Allier. Ils ont des gros champs de plusieurs hectares où c'est qu'ils ont du foin, des abris pour eux, de l'eau à volonté, et puis voilà.
10: L'Allier, donc en Auvergne, si je ne m'abuse, il fait pas beaucoup plus chaud qu'ici l'hiver.
11: Non, il fait pas beaucoup plus chaud, mais par contre, ils auront plus d'herbe qu'ici, on va dire. Ils auront moins de neige, ils auront un peu plus de foin, un peu plus d'eau, parce que nous, ici, c'est qu'on est tout de suite dans la neige, et puis nous, on n'a pas assez de foin pour tous les nourrir l'hiver, donc on préfère les mettre en pension. C'est beaucoup plus agréable pour eux. Puis pour nous, l'hiver, on a déjà bien assez de boulot comme ça, donc au moins, ils sont un peu tranquilles aussi de leur côté.
10: Alors justement, vous faites quoi l'hiver si vous avez plus de chevaux?
11: Alors c'est pas qu'on en a plus, c'est qu'on en a moins. Toute la partie élevage en fait part tout en pension, et en fait l'hiver nous on fait énormément de calèches sur Megève. On a des grosses calèches qui montent jusqu'à 12 personnes. C'est qu'on fait les fondus en calèche en soirée ou le midi, et on fait juste des balades en calèche.
10: Bon, vous, j'imagine que le cheval c'est une passion, on fait pas ce métier là par hasard.
11: Mon grand-père était déjà éleveur de chevaux. Là maintenant je bosse chez un ami de mon grand-père. Puis voilà, après on fait ça par passion. De toute façon c'est pas par l'argent qu'on va le faire, hein, comme dans tout métier agricole.
10: Même à Megève.
11: Même à Megève, l'agricole, ça reste l'agricole, à Megève ou pas.
10: Je peux vous demander votre prénom?
11: Moi, c'est Mathieu, moi.
10: Et c'est quoi le dernier petit bonheur de Mathieu, s'il vous plaît?
11: Mon dernier petit bonheur, c'est d'avoir fait un galop sur les crêtes de la côte 2000 en plein été avec le soleil couchant. Et ça, je pense que je m'en souviendrai jusqu'à ma mort.

0: 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Le 30 octobre 1812 à Montpellier, le préfet de l'Hérault, Pierre Barthélemy Joseph, comte de Nogaret, a mis les petits plats dans les grands. Il organise un mirifique dîner pour faire plaisir à ses hôtes, mais surtout à un hôte, le comte de Borroméo, qui va intercéder en sa faveur auprès de l'empereur Napoléon pour le faire grand croix de la Légion d'honneur. Sa délicieuse épouse, Marie-Julie Boudon de la Roquette, a fait préparer des dindonneaux aux truffes et de la croustade de bécasse. On est nickel, les invités arrivent, parmi lesquels le fameux comte de Borroméo, général des armées, accompagné de son état-major. Il est en uniforme, il a des favoris noirs très beaux, il raconte aux invités ses faits d'armes, cette soirée est extrêmement réussie. Et là, bam! La porte du grand salon de la préfecture s'ouvre en grand. Le commandant de la gendarmerie déboule avec une dizaine de ses agents et se rue sur le comte de Borroméo. Monsieur le préfet hallucine. Madame la préfète Marie-Julie Boudon de la Roquette tape une crise de panique. Ses copines l'éventent et le comte de Borroméo est arrêté. Le comte de Borroméo, en vrai, il s'appelle Anthelme Collet. Et avant d'être général et avant d'être comte de Borroméo, il a été sous-lieutenant, déserteur, missionnaire dominicain, marquis, abbé à Gap où il a tapé 80 000 francs à ses fidèles, évêque sous le nom de Monseigneur Don Pasqualini, puis faux lieutenant, chanoine honoraire à Saint-Augustin avant de enfin devenir le général comte de Borroméo, ce qui lui a permis de taper dans les caisses d'argent public par-ci par-là pour, prétendument, organiser l'armée de Catalogne. Et juste pour que le tableau soit complet, en 1812, Napoléon, il était en train de galérer au fin fond de la Russie. Vous voyez, je pense qu'il avait peut-être potentiellement d'autres choses à gérer que faire grand croix de la Légion d'honneur le préfet de l'Hérault. Ah non, attendez, stop, pousse, c'est pas fini. Donc il fout Anthelme Collet en tôle, hop, au cachot, pendant 3 semaines. Et notre préfet, un gros malin, décide de sortir Anthelme Collet du cachot pour le présenter à ses invités lors d'un autre dîner, histoire d'amuser la galerie. Ils le mettent dans la cuisine, Anthelme Collet est seul. À la porte, il y a 2 gardes. Il avise une tenue de cuisinier, un gilet rond, un tablier, un bonnet blanc. Il enfile tout ça, prend 2 plats, hop, un dans chaque main, met un coup de pied vigoureux dans la porte de la cuisine, genre « je suis pressé, ok, il y en a qui bossent ». Il passe devant les 2 gardes et le voilà libre.
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2: Le vin, ça prend du temps. 18 mois en général en Bourgogne avant d'être mis en bouteille. En ce moment, le millésime 2024 finit son élevage en fût comme à Beaune chez Philippe Pacalet. C'est dans le calme de ses caves qu'il nous raconte les notes aromatiques de son Gevrey 2024.
3: Donc là, on a changé de cave. On est plutôt sur du 2024, c'est ça?
4: On est sur des 2024 rouges.
3: Attendez, vous voulez que je prenne votre micro? C'est peut-être plus pratique. Hop, voilà. Donc là, vous avez ouvert le tonneau. Vous plongez la
4: pipette. Et on se retrouve avec un misime classique, c'est pour ça qu'on voit. On a une belle robe rubis, Gevrey Village. C'est 4 parcelles différentes. Gevrey, c'est toujours beaucoup de fruits. Hein. Ça fait un vin assez gourmand et toujours beaucoup de structure. Il y a les deux. Si on prend 10 personnes, toujours 7 qui l'apprécient. On va les soutirer pour les mettre en bouteille l'année prochaine.
3: Quand vous dites préparer, ça veut dire que...
4: On a mis un bouchon.
3: Ça, hein. Donc là, c'est le bouchon qui est à l'intérieur du...
4: Voilà, après on met le robinet.
3: D'accord.
4: Parce qu'on n'utilise pas de pompe, on fait par gravité. Ça évite d'aspirer le vin, c'est moins stressant.
3: C'est plus doux.
4: Voilà.
3: Ah, on peut stresser des vins.
4: Ouais, c'est de la matière vivante. Ouais. C'est comme nous, ça évolue. C'est un peu à l'image de l'homme, le vin. C'est un produit culturel. Il y a beaucoup de points communs.
3: Donc il faut lui apporter beaucoup de douceur. Voilà.
4: Même si la forme du vin, là, c'est le tonneau après la bouteille. Nous, on a un squelette, c'est différent. Mais c'est une construction différente.
3: Oui, mais nous, on se trimballe avec le même squelette toute la vie.
4: Voilà.
3: Et eux, ils changent de squelette quand même.
4: Mais on ne grandit plus à partir de 21 ans, normalement.
3: Non.
4: Alors que les vins, dès qu'on les a mis en bouteille, ils grandissent, mais différemment, parce qu'ils sont aussi coincés dans cette bouteille.
3: C'est pour ça qu'on a cette forme de tonneau, finalement, parce qu'on aurait pu mettre ça dans des cubes, finalement. Enfin...
4: C'est un œuf coupé au deux bouts. L'œuf sous la terre, la gestation, enfin, il y a toujours une jolie philosophie avec tout ça, mais c'est... Hein, il y a un sédiment qui se forme au fond du tonneau, qui s'appelle la lie, donc quand vous remuez le tonneau, ben, ça remélange, ça dynamise, quoi. C'est un peu comme un bébé avec son placenta, quoi. Il y a une naissance. et ça protège le vin, donc ça dure un certain temps, c'est pour ça qu'on doit soutirer. J'ai un rôle protecteur et nourricier. C'est bien fait quand même.
2: Philippe Pacalé à Beaune est le papa de 50 000 bébés quand même, bouteilles par an, c'est pas rien et ça fait partie de la fierté de notre région.
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5: Magali, taxi TPMR à Limoges.
6: Les Limousins sont formidables. Stéphane Pigato.
5: J'ai fait des études en sanitaire et sociale. C'était le métier de ma maman, qui était aide à domicile. Quand j'ai eu l'âge de travailler, j'ai fait des remplacements avec elle les étés. Je travaille pendant mes études, je fais mes études, j'ai les examens, et puis j'ai travaillé dans des hôpitaux, des maisons de retraite, à domicile. J'ai fait mes premières expériences professionnelles aussi à domicile. C'était juste parfait, en fait. J'aime être avec les personnes âgées, j'étais là pour elles, dans leur quotidien, donc moi, ça m'allait.
7: D'accord, jusqu'à 25 ans, vous faites ça? Et qu'est-ce qui fait changer le parcours finalement de vie?
5: C'était pas des CDI en fait, donc j'étais à durée déterminée, donc il fallait que je trouve quand même à un moment donné un travail qui allait m'aider à vivre pour le reste de la vie.
7: Vous avez déjà des enfants à cette époque ou pas?
5: Ah non, du tout.
7: Non.
5: Du tout. Mais il fallait que j'envisage un métier qui allait m'aider à construire une vie. Et j'ai accepté en fait une nouvelle formation qui n'était pas du tout dans le même domaine parce que c'était parti dans l'industrie électronique.
7: D'accord, oui, vous changez complètement de...
5: Complètement.
7: Qu'est-ce qui vous plaisait là-dedans? C'était le hasard ou c'était...
5: Ah, ça a été le hasard en fait. C'est le métier qui m'a trouvé. J'ai suivi une formation, j'ai eu les examens, j'ai fait de l'apprentissage. Et après, du coup, j'ai travaillé 20 ans avec eux. Je fabriquais des cartes électroniques. C'était moi qui les fabriquais, j'étais sur la chaîne, sur des machines.
7: Et alors là, qu'est-ce que vous vous dites? Parce que c'est pas du tout dans ce que vous vouliez faire, l'aide à la personne, et puis on se retrouve à travailler à l'usine, à la chaîne.
5: Non, mais l'électronique est très intéressant, donc ça m'a comblé pendant 20 ans.
7: D'accord, oui, ça vous a pas... le changement n'a pas été si brutal que ça,
5: non.
7: Finalement.
5: Non, non. J'ai comblé pendant ces années-là en faisant de l'associatif, lié à mes enfants, dans le sport.
7: Et comment arrive ce second changement?
5: J'en avais pas marre de l'usine, c'est les maladies professionnelles qui m'ont amené là.
7: C'est des circonstances de vie qui font que finalement vous changez, quoi.
5: C'est ça.
7: Et qu'est-ce qui se passe à ce moment-là dans la tête de Magali, qui a un métier visiblement qui lui plaît,
5: oui,
7: dans l'électronique, et qui se dit, va falloir changer?
5: C'était la santé d'abord, donc il a fallu rebondir et trouver un nouveau métier. Je suis forcément revenue sur l'aide à la personne. C'était d'abord l'aide à domicile, après le transport. J'ai essayé d'allier les deux et le transport de personnes à mobilité réduite est arrivé.
7: Et puis arrive donc le transport, le taxi, ce que vous faites aujourd'hui. Mmh. Ça, c'est pareil, c'est pas forcément une évidence de se dire je vais devenir taxi. Comment ça arrive dans votre vie?
5: C'était la meilleure solution pour pouvoir allier les deux. Donc je suis devenue taxi de Limoges. Un collègue m'a dit que ce métier m'allait comme un gant, donc c'est un beau compliment, on continue. Parce que le transport de personnes en fauteuil, c'est quand même bien particulier. On n'amène pas des gens que d'un point A à un point B. On rentre dans leur domicile, on les aide à se préparer, à pouvoir monter dans notre véhicule. Et à l'arrivée, c'est la même chose. Il faut les aider.
7: Et qu'est-ce qui vous plaît le plus dans ce métier aujourd'hui?
5: C'est le fait d'être présent, d'être utile pour eux et de les aider à vivre normalement.
7: Mais qu'est-ce que ça change finalement par rapport à un taxi normal?
5: On est bien plus utile dans leur vie en fait. On leur permet vraiment des choses qu'ils ne pourraient pas faire si on n'était pas là.
7: Et aujourd'hui, vous êtes heureuse comme ça?
5: Très, je ne changerai rien. Il va falloir qu'ils me supportent encore longtemps.
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1: Sur la route de la Guinguette à Anzem, en venant de Guéret, vous verrez sur votre gauche une maison avec des fenêtres blanches. C'est l'atelier du sculpteur Scal. Mais c'était quoi avant?
2: Je suis Scal, sculpteur. Avec joie de vous accueillir.
1: Donc votre maison, c'était la boucherie du bourg.
2: Une des boucheries du bourg, oui. Alors je crois que c'était la famille Fell qui aurait fermé, d'après les anciens qui habitent le village, dans les années 50. Mais il y a encore les traces.
1: Et donc là, le carrelage...
2: C'est ce qu'on appelle, je crois, du casson. Alors, je ne sais pas si c'est l'expression qui est employée en Creuse, mais en général, on appelle ça du casson, parce que ce sont des bouts de carrelage de toutes les couleurs, qui ont servi à faire le sol de l'atelier de boucherie. Et puis, il reste encore au plafond, encore quelques des suspentes pour les bouchers, où ils accrochaient les morceaux de viande. Mon atelier, apparemment, c'était dans cet endroit qu'on accueillait les clients qui venaient. Donc ici, pareil, le même carrelage que dans l'autre partie. Et là, maintenant, j'ai transformé ça dans mon atelier de sculpture. Sur les matériaux, principalement des métaux, mais aussi du bois. Moi, ce qui m'importe, c'est le rendu dans les formes. J'apporte beaucoup d'importance à la lumière posée sur les pièces, les reflets, enfin. Et puis surtout, j'aime pas les lignes droites. Les gens qui aiment ce que je fais, c'est Jules Verne, Tim Burton, par exemple, me définit mieux comme recréateur.
1: Et là, par exemple, qu'est-ce qu'on a devant nous?
2: Je dirais un manège, mais qui est issu de plein de pièces différentes. Une montre, des engrenages. Alors évidemment, c'est un petit moteur de jeu d'enfant. Et il y a un plateau qui tourne dessus avec comme un manège pour enfants. Mais là, au lieu que ça soit des chevaux, des voitures, ben là, c'est des symboles du temps.
1: Et est-ce que, comme les anciens clients de la boucherie, on pourra passer la porte et venir voir le manège du temps?
2: Dès cet été, j'accueillerai les visiteurs. Notre partie qui est sans carrelage, peut-être leur bureau, peut-être par leur comptage, j'en sais rien. En tout cas, là, il y a une grande partie qui est carrelée en casson, comme je disais tout à l'heure, qui est très pratique à entretenir quand on a un atelier de sculpteur.
1: Donc il y a un pont entre le passé et le présent quand même, ça reste de la boucherie à l'atelier.
2: Ah oui, tout à fait, j'ai choisi cette maison pour ça aussi, hein, parce qu'il y avait vraiment un passé, une architecture un peu curieuse, un peu décalée, et ça a fait beaucoup dans le choix, ouais, tout à fait.
1: Comment vous avez mené votre enquête?
2: Principalement, je fréquente la bibliothèque La COP, donc dans Zem. On est quelques-uns et j'ai rencontré Brigitte, par exemple, à qui j'ai posé des questions. En tout cas, c'est grâce aux anciens du village que j'ai pu avoir quelques infos, quoi. Je fais une belle rencontre, je suis bien ici.
1: Dans cette maison, on ne découpe plus de la viande, mais des matériaux recyclés pour fabriquer des œuvres.
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3: Le saviez-vous, tous les jours, on prend 2 minutes pour découvrir les histoires méconnues du Vaucluse. Et ça, c'est avec vous, Maxime Perron. Bonjour.
4: Bonjour Mathieu et bonjour à toute l'équipe.
3: Et aujourd'hui, vous nous parlez d'un surnom assez surprenant. Je pense que même les habitants de Villeneuve-les-Avignons ne connaissent absolument pas cette histoire. Alors certains des habitants ont des surnoms. Alors c'est le cas à Nîmes, hein, on les appelle les crocodiles là-bas. Et donc Maxime, vous nous dites qu'à Villeneuve-les-Avignons, les habitants sont surnommés les lézards.
4: Oui. Alors les lézards, ouais, c'est plutôt étonnant parce que derrière en fait ce surnom un peu amusant se cache une véritable histoire médiévale à la frontière entre la réalité et la légende. Une histoire qui commence donc au XIVe siècle avec un personnage aujourd'hui presque oublié, Pierre de Luxembourg.
3: Vous parlez de Pierre de Luxembourg, c'est qui ce monsieur? C'est un roi, un pape, un cardinal?
4: Un cardinal, oui. Oui, c'est ça. Un cardinal très jeune d'ailleurs, connu pour sa vie pieuse, son humilité et sa générosité. Il vit à Villeneuve-les-Avignons, dans un palais où il refuse le luxe et meurt d'ailleurs au même endroit en 1387 à seulement 26 ans. Après sa mort, sa réputation de sainteté est telle que ses reliques deviennent immédiatement un enjeu majeur. Et c'est là en fait que la rivalité avec Avignon commence. La ville d'Avignon souhaite récupérer les reliques pour les honorer, mais les habitants de Villeneuve-les-Avignons considèrent ces restes comme un trésor inestimable, presque sacré. Voilà. Alors les Avignonnais font une proposition spectaculaire. Nous vous donnerons autant d'or que la caisse des reliques peut en contenir. Ah, c'est une proposition alléchante. Et pour les habitants de Villeneuve, cette offre est difficile à refuser. Alors ils vont accepter. L'échange se fait entre les deux rives du Rhône, d'une manière très solennelle. Les reliques partent à Avignon dans l'église des Célestins, construite spécialement pour ces reliques quand même. Et les Villeneuvois repartent avec une caisse identique, censée être donc remplie d'or.
3: Censée, parce que ça veut dire qu'il y a un problème quelque part, c'est ça?
4: Bah oui, parce que selon la légende, une fois la malle ouverte, les pièces d'or se transforment en milliers de lézards. des lézards qui s'échappent aussitôt, qui filent dans les rochers de Villeneuve et disparaissent autour de la ville. Une histoire racontée dans des archives et des récits anciens comme une punition symbolique de la cupidité. Depuis plus de 6 siècles, on appelle les habitants de Villeneuve donc les lézards. Et aujourd'hui encore, il y a quelques symboles qui se cachent un peu partout, sur certaines façades et sur la place notamment Jean Jaurès, où vous avez une statue de lézard. Je vous ai mis la photo dans l'article web. Comme le disait Frédéric Mistral, « Gai lézard, bois ton soleil, l'heure passe trop vite et demain, il pleuvra peut-être ». À Villeneuve-les-Avignon, être un lézard, ce n'est pas juste une moquerie, c'est presque une philosophie de vie.
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5: Bernard, 68 ans, j'habite Marcilly depuis plus de 45 ans.
6: Votre grande passion, vous, c'est la randonnée?
5: C'est la randonnée dans tous les terrains, dans toutes les régions de France.
6: Ça a commencé comment, cette passion? Enfin, qu'est-ce qui vous a mis le pied à l'étrier?
5: Aller à l'école, pas le choix. En pleine campagne, on allait à l'école à pied.
6: Ça représentait quoi comme trajet, comme longueur de trajet?
5: Quand j'ai commencé en primaire, dans la Nièvre, c'était 1 km 4 fois par jour. Et après, dans le Cher, c'était 3 km le matin et 3 km le soir, dans le milieu des bois, pour aller à l'école.
6: Et vous avez jamais eu les chocottes au milieu
5: non.
6: des bois?
5: Ben non. C'est sain, là-bas. Au milieu des bois, c'est sain. Il y a que du gibier. Le gibier est la peur de l'homme. Les oiseaux qui viennent le matin devant vous, là, qui se réveillent, le petit rouge-gorge, le petit merle, qui marche devant vous, là, dans la lumière, c'est magnifique. Le lever du soleil sur une dans un sentier où il y a une biche qui est en train de ou un cerf qui est en train de dormir, un chevreuil, c'est magnifique.
6: Je crois que la randonnée, ça commence tôt chez vous.
5: Oui, ça commence tôt. Même les enfants, mon fils, lui, il avait 6 mois, il commence à randonner avec nous.
6: À 6 mois, il marchait.
5: Ah bah, il était dans le dos, je l'ai porté sur moi, mais j'avais ma fille avec moi aussi. Ils ont commencé de bonne heure.
6: Généralement, vous partez pour des randonnées de combien de kilomètres?
5: Alors, quand on est sur Marseille dans la journée, c'est 8-10, l'été 12. Et que les week-ends, en dessous de 20, vous allez pas me faire plaisir. Je préfère 20-25.
6: Et vous faites ça en combien de temps?
5: On marche à une vitesse moyenne de 6 km/h.
6: C'est un bon rythme, ça?
5: Oui, c'est un bon rythme.
6: C'est du plaisir, mais c'est aussi une mission. Une fois que vous êtes parti, on vous arrête pas.
5: Voilà. Alors, il y a des gens qui ont du mal à me suivre. Alors, ils aiment pas randonner avec moi, parce que...
6: Ah, il y a des prises de bec, déjà?
5: Non, jamais, jamais. Non, mais avec le sourire.
6: Et vous pensez à quoi quand vous marchez?
5: À rien. À rien.
6: Ça a l'air génial.
5: Oui, c'est génial. À rien, on est là, on regarde la nature, on regarde tout. Le moindre petite chose, eh ben, ça n'est merveille.
6: Et quand vous partez en randonnée, vous êtes équipé comment?
5: Sac à dos, avec de la boisson, de la nourriture, des affaires chaudes, des affaires froides, de la crème solaire, des lunettes, une casquette.
6: Vous avez tout, quoi.
5: Oui, il faut tout. Je marche aussi avec des bâtons pompes.
6: Des quoi?
5: Bâtons pompes. C'est des bâtons avec un ressort à l'intérieur qui a différentes puissances qui fait que là, c'est toute la partie supérieure du corps qui travaille. Les muscles, le cardio, les abdos, le dos, ça les fait travailler. Et après, avec ce principe-là, ça allège toutes les articulations basses. Les hanches, les genoux, les chevilles. Alors, c'est comme on appuie dessus, ça nous relève le corps.
6: Le surnom de Robocop de Marseille, il est mérité.
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0: 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Émilie Mazoyer.
1: Salut à toutes, salut à tous. Merci de nous avoir rejoints. On passe ce lundi soir ensemble, le premier jour de juin, les amis. Décibel en direct jusqu'à 21h avec l'anniversaire du jour, Alanis Morissette. La découverte, Monte Marco, un jeune artiste dont vous n'avez pas encore entendu parler. Si c'est le cas, c'est pas grave, c'est normal, ça vient de sortir. On découvrira Monte Marco ensemble tout à l'heure. Et puis un blind test autour des moyens de transport en musique. Si ça vous inspire, appelez dès maintenant Sadika, qui est au standard, Sadika, le numéro 0810 055 056, 0810 055 056. Le cadeau du soir, c'est 8, le nouvel album d'Hera. Bonsoir Éric Lévy.
2: Bonsoir.
1: Je suis ravie de vous accueillir dans Décibel. Je le disais tout à l'heure, j'ai vu que ça vous a fait sourire. On entend le mot Hera et tout de suite on entend... Incroyable la marque laissée par cette musique.
2: Oui, c'est
1: Ameno.
2: Vrai. Oui, oui.
1: D'ailleurs, votre prochaine tournée s'appelle Ameno Tour.
2: Oui.
1: Elle est toujours donc au cœur de vos concerts.
2: Oui.
1: Est-ce que vous pouvez me raconter si au moment où vous avez créé Ameno, qui n'est pas juste une musique, mais aussi une création linguistique,
2: oui.
1: Est-ce que vous sentiez que vous teniez quelque chose de particulier ?
2: Absolument. J'étais assez sûr de moi, je dis ça en toute humilité bien sûr, mais depuis ma jeune enfance, j'ai toujours aimé tous les grands tubes, quels qu'ils soient, du classique, du hard rock, de tas de musiques différentes. Donc j'ai une oreille assez, quand j'aime, vous savez, j'entends les choses qui marchent bien.
1: Vous entendez ce qui marche.
2: J'ai une bonne oreille,
1: ouais,
2: pour ce qui marche. Et j'ai réussi. Alors, j'ai eu cette oreille pour moi-même, donc c'est un peu bizarre à dire, mais. Voilà, donc j'étais persuadé que ça allait bien marcher, mais pas dans ces proportions-là. Mon rêve, c'était de faire 500 000 albums. Je me rappelle, je me dis, je fais 500 000 albums entre l'Allemagne, les pays de l'Est, parce que je sais qu'ils sont assez friands de,
1: oui,
2: de dramatique, de l'épique, tout ce qui est un peu opératique comme ça. Non. Et voilà, on a fait 10 fois plus. Donc
1: ça... ouais, vous avez vendu 15 millions d'albums en
2: oui,
1: tout, hein, avec,
2: oui, entre tous les albums.
1: Ouais,
2: voilà, ouais.
1: C'est ça. Et alors, vous parliez d'oreille, cette oreille du tube que vous avez. Les patrons de maisons de disques et les programmateurs radio, à l'époque, ne l'ont pas eu, en fait. Hein.
2: Oui. On va dire même pas du tout.
1: Ils se disent, mais non, ça ne marchera jamais.
2: Oui, oui, oui, on me l'a carrément dit, oui, ça ne marchera pas. Ouais. J'ai eu le droit à tout. Enigma, c'était il y a 20 ans, il y a 10 ans. Enfin, bref, et puis, bon, je crois que je ne suis pas le seul à qui ça arrive, honnêtement. Mais là, c'était particulièrement général. Quoi. Je crois que j'ai fait tous les labels, tous les gros labels, on ne va pas les nommer. Et voilà, c'est une personne, en fait, dans un label, aux éditions... qui m'a dit « Ah, ça c'est vraiment très bien ». Et voilà, c'est voilà, et après...
1: Et la suite vous a donné raison, à vous et à lui d'ailleurs.
2: Oui, oui, exactement.
1: Exactement. Alors, avant de parler de ce 8e album d'Hera qui vient de sortir et de la belle tournée qui l'accompagne, alors comme vous avez un emploi du temps de ministre, la tournée, on en parle maintenant et elle aura lieu en 2028.
2: Oui.
1: Enfin, de ministre, non, c'est mieux qu'un ministre même, parce que vous, c'est dans le monde entier, c'est plus
2: oui,
1: qu'un ministre.
2: Oui, oui, on va dire ça. Bon. Mais la tournée, c'est vrai qu'on dit 2028, on a l'impression que c'est dans 2 ans, mais en fait, c'est dans 1 an et demi, ça
1: oui,
2: passe assez
1: ça,
2: vite parce qu'on démarre en hiver, là on est à l'été quasi.
1: Ah bah, premier jour de juin.
2: Voilà.
1: Ça s'approche, exactement. Okay. Mais avant ça, donc, j'aimerais qu'on explore votre parcours, Éric Lévy, parce qu'avant Hera, il s'est passé plein de trucs intéressants musicalement pour vous. Ça commence par le rock, je le disais, le hard rock.
2: Oui,
1: et le groupe Shaking Street.
2: Absolument.

0: Shakin' Street et la chanteuse Fabienne Shine.
1: Absolument.
0: C'est ça, ça c'est vos débuts sous votre nom à vous,
1: oui,
0: en fait, puisqu'avant vous jouiez un peu avec Higelin.
1: Non, Higelin, c'est vraiment, c'est même pas, c'est une petite parenthèse qui a duré quelques soirs.
0: D'accord.
1: Parce que j'avais rencontré, sa femme m'avait arrêté dans la rue en me disant, si j'étais musicien, j'avais une guitare à la main, donc c'était un peu évident. Et elle m'avait dit, je vais te présenter mon mec, elle me dit, et je vois un type, les mains couvertes de cambouis jusqu'au coude, il était en train de réparer son moteur, il avait un espèce de camionnette, vieille camionnette, et il me dit, voilà, je joue à la Pizza du Marais ce soir, je cherche un musicien pour m'accompagner, voilà.
0: Donc, le soir la même, Pizza du Marais qui est devenue après le théâtre des Blancs-Manteaux.
1: Possible.
0: Oui, c'est ça, après. C'est pareil. Ouais.
1: Et c'était...

0: Il y avait 40 personnes, vous voyez, au
1: Excellent.
0: Sous-sol.
1: Ouais.
0: Et voilà, j'y vais quelques soirs avec lui. Après, on est resté amis un certain temps, mais avec tout le respect que j'ai pour lui, c'était pas du tout ce que ma direction musicale, vous voyez.
1: Ouais. Oui, vous, c'était le hard rock. Hein.
0: Oui, absolument. Donc, j'étais très loin de ce que voulait faire Jacques en même temps. Mais bon, on a sympathisé. Il a trouvé un gars qui voulait l'accompagner ce soir-là. Voilà, c'est fait comme ouais. ça.
1: Et quand on pense que le seul groupe français qui a été remarqué par les Américains, c'est Trust. Alors, c'est vrai, Trust a été remarqué, aimé par les gros groupes internationaux. Mais c'est le cas aussi de Shaking Street, parce que vous avez tourné aux États-Unis.
0: Oui, oui, absolument. Vous savez, à l'époque, il n'y avait pas les réseaux sociaux. Il n'y avait même pas MTV. Donc, c'est pas du tout. Mais je crois que s'il y a le seul groupe vraiment qui a vraiment fonctionner au niveau des tournées, au niveau où on était, c'était Shaking Street en fait, parce qu'on a tourné avec des gros groupes, Black Sabbath, Blue Oyster Cult, AC/DC, on a fait des grosses tournées, et c'est vrai que pour des petits Français qui débarquaient, on est passé du... Vous voyez, ça a été très, très vite.
1: Bah oui.
0: Oui, ça a été très rapide tout ça.
1: C'est un parcours dingue quand même.
0: Oui, mais c'est une belle époque, parce qu'à l'époque, il y avait à la fois Trust, Téléphone, on se connaissait tous. Hein. Dans Shaking Street, j'avais la moitié de Téléphone. Au départ, il y avait Louis Bertignac. Et pareil, très vite, on a vu que, voilà, on n'était pas partis dans la même direction.
1: Mais
0: en toute amitié, tout s'est passé très bien. Et Trust, je connaissais très bien Nuno, le guitariste à l'époque. Enfin, oui. On se connaissait tous, et finalement, on a réussi ces trois groupes-là. Eux, ils ont choisi de faire du français, donc forcément, ils étaient... Voilà. Et moi, j'ai choisi un parcours qui était autre, donc... Et le fait qu'il n'y ait aucune communication via les réseaux sociaux qui n'existaient pas, la presse, on n'en parle pas. Donc, si vous voulez, on a eu un parcours un peu discret.
1: Ouais. Ah oui, moi, j'ai appris la connaissance de Shaking Street en préparant notre interview.
0: Oui.
1: Et j'ai vu les salles que vous avez faites aux États-Unis, les tournées.
0: C'est vrai que... Voilà, donc c'est une belle expérience. Et sa forme, après, voilà.
1: Alors, vous vous demandez peut-être, les amis, comment on passe de Shaking Street, que vous avez entendu, ton groupe de hard rock français, à ERA. Eh bien, ça passe par des musiques de films. Que trépasse si je faiblis.
0: Oui, c'est ça.
1: Les visiteurs, c'était pas votre première musique de film, puisque le réalisateur Jean-Marie Poiret vous avait demandé avant de faire la musique de l'opération Cornet de Bif.
0: Absolument.
1: Ouais. Et vous sentiez l'âme d'un compositeur de musique de film.
0: Je vais être très honnête avec vous, j'ai toujours pensé que la musique de film, c'était beaucoup plus facile à faire que l'exercice d'un artiste qui parle.
1: Parce qu'il n'y a pas de parole.
0: Non, parce qu'on fait une musique de film, on a un support image.
1: Oui.
0: Donc on n'a pas à soucier de comment ça commence, comment ça termine, ça coupe directement.
1: Okay.
0: Déjà, voilà, à moins d'avoir aucune inspiration, je pense que n'importe quel compositeur digne de ce nom, si on lui donne un bon film, vraiment d'être vraiment mauvais, c'est un exercice relativement facile. Le plus dur dans la musique de film, c'est pas de faire la musique, c'est d'entretenir les relations avec les réalisateurs, les producteurs. Ça c'est autre chose.
1: Ouais.
0: C'est une personne. Il faut des un profil psychologique particulier. Vous voyez ce que je veux dire? Mais au niveau de la musique même, c'est un peu un cadeau. Un bon film, c'est un cadeau, vous voyez, pour moi.
1: Ouais. Et en tout cas, Jean-Marie Poiret, il a tellement aimé le travail que vous avez fait donc, sur l'opération Cornet de Bif, qu'il vous confie la musique des visiteurs. Et là, vous avez cette fulgurance qu'on retrouvera après dans ERA. C'est cette ambiance, évidemment, du Moyen-Âge qui est dans le film. Et vous créez ce générique des visiteurs qu'on a encore tous dans l'oreille aujourd'hui.
0: Voilà.
1: On voit Jacques Couille, la fripouille, non mais c'est fou.
0: Ouais. Oui, puis ça donne un côté, ça donne un côté, ça grandit les personnages.
1: Oui.
0: Parce qu'au départ, Jean-Marie m'avait demandé, par réflexe, fais-moi une musique à la Robin des Bois, un truc un peu, voilà. Et puis, entre vous et moi, la musique moyenâgeuse, il n'y a rien de plus embêtant, quoi. C'est assez ennuyeux, même très ennuyeux. Après, les musiques de films, Romain des Bois, bon, tout ça, c'était un peu facile, je ne sais pas comment vous dire. Donc, comme je voulais faire ERA déjà en amont, depuis quelques temps, c'était le bon timing, c'est le hasard, en fait.
1: Ouais. Hein.
0: Et je lui ai proposé donc, ce morceau que vous venez d'écouter, qui s'appelait Ena et Volare. Tout de suite, bien sûr, bon, ça lui a plu, c'est normal. Et bon, je l'ai dit plusieurs fois déjà depuis quelques temps, mais c'est vrai que le film est bien sûr génial, hein, avant même que j'arrive, les dialogues, les acteurs, tous les personnages, le scénario. Mais disons que la musique a amené ce côté mystique.
1: Oui, oui, qui aurait manqué autrement.
0: Épique,
1: oui.
0: On n'était pas dans une musique de comédie, vous voyez, ça donnait un peu de personnages, voilà, Godefroy de Montmirail. ça devient un grand personnage avec la musique, vous voyez ce que je veux dire.
1: Oui, et ça donne un cachet historique un peu aussi.
0: Oui,
1: on
0: oui,
1: se dit,
0: voilà.
1: Ah, c'était comme ça le Moyen-Âge. Enfin, oui, c'est oui, fou oui, comme c'est... la musique a ce pouvoir. Hein. Ouais.
0: Voilà, donc elle est indissociable du
1: oui,
0: film.
1: Complètement.
0: Du succès et du film.
1: Alors, d'où vient cette idée, Eric Lévy, pardon, mais il faut nous expliquer. Oui. C'est ce langage, alors qui n'est pas du grec, mais qui pourrait ressembler un peu à du grec, mais en même temps, c'est une langue inventée. Et je pense que c'est la langue du morceau des visiteurs qu'on a entendu, mm-hmm. et qui est la langue d'Ameno aussi.
0: Oui, oui, c'est pareil. Enfin, oui, c'est. J'essaye de trouver des sonorités qui correspondent aux émotions projetées par la musique. Vous voyez ce que je veux dire ?
1: Mm-hmm.
0: Pour être simple. Parce qu'en fait, la raison pour laquelle, si vous voulez, pareil, je n'apparais pas sur les pochettes.
1: Ah non, c'est comme Daft Punk, hein. Vous ne connaissez pas le visage
0: oui,
1: de Hera.
0: Daft Punk, ils avaient leur casque et tout. Il y avait un côté un peu branché, futuriste et tout, qui était parfait d'ailleurs.
1: Ouais.
0: Mais Hera, il n'y a carrément personne.
1: Ouais.
0: Et il n'y a pas non plus de texte en donc les gens si vous voulez ils peuvent pas écouter une musique qui leur plaît avec des phrases qui donnent un sens à la chanson. Il reste que les émotions de la musique.
1: C'est ça.
0: Donc on part chacun part un peu dans ce qu'il veut. Après bien sûr, j'ai des textes en anglais qui accompagnent aussi les entre les passages de chorale. Sont toujours un peu sur les thèmes du
1: oui,
0: bien.
1: Oui, on entendra ouais. tout à l'heure d'ailleurs sur le 8e album, il y en a.
0: Oui, ouais. voilà. Oui, ouais. voilà.
1: Donc, en tout cas, l'idée est dingue et c'est vrai que ça fonctionne parce que comme personne ne comprend, ça parle à tout le monde.
0: Oui, c'est un peu ça. Ça donne la place, la musique prend toute la place.
1: C'est ça. Alors pour le plaisir, on va réécouter Ameno et pour que vous puissiez chanter donc en yaourt, mais j'allais dire, c'est même pas du yaourt là.
0: Non.
1: En fait, chacun peut chanter comme il veut, ce sera toujours correct.
0: Absolument.
1: C'est ça la beauté avec Hera. C'est parti. Eric Lévy est notre invité ce soir dans Décibels.

0: Hera Ameno, vous avez bien chanté hein, chez vous. Bah oui, c'est normal, Décibel, c'est fait pour ça. Éric Lévy, l'homme, le compositeur, le producteur derrière Hera, est avec nous ce soir, car Hera 8, 8e album bien nommé donc, vient de sortir, et la tournée 2028, les amis, qui passera partout en France en février-mars 2028, dans les Zénith, dans les Arénas. Ne ratez pas Hera, le 15 février à Rouen, le 17 à Lille, le 18 à Strasbourg, je parle bien de février 2028, mais la billetterie est déjà ouverte, le 20 février à Nice, puis Aix, Dijon, Nantes, Brest, Poitiers, Bordeaux, Toulouse, et au mois de mars 2028 à Lyon, à Bruxelles, à Paris et au Colisée de Chartres. Comment ça se fabrique, votre musique? Je parle de la musique de Hera. Quand on entend ses chœurs et ses orchestres, etc., racontez-moi, Éric Lévy, comment ça se fabrique?
1: Ben, j'aborde ça. Enfin, on parlait de film tout à l'heure. Pour moi, comme si je faisais la musique d'un film, en fait. Sauf le film, on va dire, il est un peu dans ma tête. Il est pas. Voilà, c'est un film qui n'a pas été écrit ni réalisé, mais c'est vraiment une musique de film pour moi. Les thèmes de chorale. Après, il y a toute une production où. Ou bien sûr, j'ai des batteries, des basses. Enfin, vous voyez, il n'y aura pas dans un film forcément. Ouais. Mais tous les thèmes de chorale, les thèmes de voix, j'aborde ça comme ça. Ouais, c'est comme une saga. Vous voyez, le premier album, deuxième album. Il y a toujours un lien entre les albums après.
0: Donc les fans peuvent suivre en fait l'histoire.
1: Oui, il y a un fil conducteur vraiment.
0: Au fil des albums.
1: Oui, voilà. Après l'inspiration, il n'y a pas d'explication. Vous savez, ça reste, c'est un mystère. Hein, on ne va pas.
0: Ah bah si on savait comment ça marche, évidemment on en ferait des pilules, mais ça n'est pas possible. Alors, si vous connaissez de Hera, notamment Ameno, vous vous dites, ah bah je sais, l'influence principale, c'est Carmina Burana par exemple. Alors quand vous écouterez Hera 8, vous ne serez pas dépaysé, il y a effectivement ces influences que vous aimez, ces chorales et ces musiques épiques qui sont toujours là.

0: arrêtez-moi si je me trompe, Eric Lévy, il y a aussi plein d'autres choses dans ce 8e album, plein d'autres influences.
1: Oui, oui, il y a toute la partie aussi un peu, j'irais dire, nostalgie, romantisme, il y a du romantisme, avec Saint-Pierre et Déo, il y a une très belle voix ténor, une mélodie cœur, j'ai fait aussi une reprise dans tous les 8 albums d'Era, j'ai fait une fois une reprise, et là, c'est la deuxième fois. J'ai fait « Everything's gonna be right ».
0: Mais oui, incroyable.
1: Mais il y a la voix du pape Jean-Paul II au début et dans le morceau. Et pour moi, c'était comme une espèce de boucler la boucle avec, vous savez, quand j'ai écrit le « I believe » pour la venue du pape à Paris.
0: Ah oui.
1: Donc c'est une manière de, voilà, juste un peu fermer le truc. Mais
0: il faut qu'on parle de cette histoire-là. On est en 1997, donc vous avez cartonné avec la musique des Visiteurs, vous avez été nommé au César, etc. Ouais. Et donc le chef d'orchestre Myung Moon Chung, qui est en charge du programme musical du Vatican, prévoit évidemment la musique pour la venue du pape Jean-Paul II.
1: Oui, voilà, exactement.
0: En France, non mais c'est The Pape quand même, Jean-Paul
1: II. Oui, en plus c'est
0: voilà.
1: celui qui nous a tous marqué, bah beaucoup plus que les autres. Il avait un côté star.
0: Et puis il avait un tel visage de gentil.
1: Oui,
0: enfin,
1: oui.
0: C'était incroyable.
1: Et puis il a une voix incroyable.
0: Et on vous a demandé d'écrire un morceau.
1: En fait, Michung dont vous parlez, il voulait pas reprendre une œuvre du classique, il voulait une œuvre originale. Alors au départ, ils ont fait un appel d'offres, comme on fait. Un peu s'habituer, Vangelis, Jean-Michel Jarre, on m'avait dit, peut-être deux, trois autres. Et on m'a raconté, alors, je sais plus qui m'a dit ça, mais ça plaisait pas trop à Chung. Et il a écouté, il entend une musique à travers la porte. Il avait un fils qui écoute de la musique, il dit, ça, c'est quoi ça? Il a dit, c'est quoi? Il a dit, c'est Era. Et donc, c'est comme ça que j'ai été contacté.
0: Ah, d'accord. D'accord.
1: Et voilà.
0: Et cette musique a été jouée, voilà, en présence du pape.
1: Oui, c'est une belle musique en plus parce qu'elle est rentrée un peu dans le répertoire des ténors. Elle est quasiment rentrée dans le répertoire classique, enfin moderne classique, je sais pas comment on appelle ça. Il y a plein de ténors qui l'ont repris. Il y a Catherine Jenkins, je sais pas si vous connaissez.
0: Oui.
1: Qui a même appelé son album I Believe. Donc c'est un morceau qui a beaucoup circulé et il a été chanté par Didier Bridgewater et Andrea Bocelli le jour de l'événement.
0: Devant 900 000 personnes, parce que quand Jean-Paul II il faisait un concert, croyez-moi, ça faisait des dizaines de stades de France.
1: Ouais, lui, il fait directement 10 stades de France. Et en plus, ce qui était très bien, il y avait une très très belle énergie, puis il n'y a que des jeunes.
0: Ouais.
1: Donc c'est 900 000 jeunes quand même, c'est assez incroyable.
0: C'est magnifique.
1: Oui.
0: C'est magnifique. Alors, Everything's Gonna Be Alright, c'est une chanson que vous connaissez, qui avait été chantée par
1: Sweetbox.
0: Un groupe qui s'appelle Sweetbox. Samplait déjà de la musique classique. Hein.
1: Oui, c'était sur la musique de Bach. Ouais.
0: Exactement. Et donc, vous en avez fait un des premiers singles du nouvel album d'Era. Vous savez quoi? On va l'écouter, on va se rendre
1: absolument.
0: Compte pour dire à tout le monde que oui, bien sûr, Era, c'est si, mais c'est aussi ça.

0: Moment de douceur dans Era 8 et la voix du pape Jean-Paul II.
1: Voilà.
0: C'est un beau moment. Hein.
1: Oui, c'est un beau mélange.
0: Vous aviez pu lui parler à Jean-Paul II
1: Non, je vous dis, lors de cette occasion, il était fatigué à cette époque-là. Donc, j'ai un moment, j'étais sur scène, il était. Voilà. Mais il a impressionné. Enfin, comme le cardinal Lucigier ou le pape Jean-Paul II sont des gens. On est impressionné, pas forcément parce que c'est le pape, mais ils ont. Il n'y a pas de hasard, vous voyez.
0: Oui, on leur a pas donné le job en se disant oui, ça fera
1: ils
0: l'affaire.
1: Ils ont un charisme incroyable. Ouais, enfin, ces gens, on sent quand même que c'est pas une opération de marketing. Quoi.
0: Non, mais c'est dingue, vous avez vraiment croisé des
1: oui,
0: figures,
1: c'est intéressant parce que on passe de Black Sabbath au pape, tout ça, c'est assez. Ce qui est bien dans la musique, c'est.
0: Moi, j'ai hâte de lire votre bouquin de souvenirs. Hein. Ça c'est évident. Alors je le disais, avant qu'on écoute Everything's Gonna Be Alright, qui franchement si on tombe dessus, on se dit pas tout de suite, ah bah oui c'est Era, évidemment.
1: Oui bien sûr.
0: Il y a dans l'album plein d'influences. Il y a par exemple le hard rock, on a compris que ça c'était vos racines. Et ça c'est hyper important, je pense à la chanson Freedom.

0: Ça pourrait être du Black Sabbath.
1: Oui, oui.
0: On en parlait tout à l'heure.
1: C'est vrai. Ah bah oui.
0: Ah oui. Avec un petit côté aussi Ronnie James Dio.
1: Absolument. C'est ça, absolument.
0: On y est, hein.
1: On y est.
0: Donc, quand on commence avec le hard rock à l'adolescence, de toute façon, on l'oublie jamais.
1: C'est pour la vie.
0: Et il y a aussi des moments acoustiques.

0: for the Braves.
1: Oui.
2: Ça, c'est votre petit côté hippie, un peu.
1: Hippie?
2: Non, je sais pas. Un peu hippie,
1: Si vous voulez, il y a la version acoustique, mais juste après, il y a la version symphonique, pour les braves, justement.
2: Pour les vrais braves.
1: C'est pas pour effrayer les gens tout de suite, il fallait un peu les amener doucement.
2: D'accord.
1: La vraie version.
2: Donc en fait, vous les préparez avec la version acoustique et
1: exactement,
2: ensuite vous envoyez les guitares électriques.
1: Oui, enfin, c'est plutôt une formation symphonique assez puissante. Voilà.
2: Mais le sens de ma question, c'était aussi, en fait, avec ERA, vous ne vous refusez rien, même si vous savez que les gens ont Ameno dans la tête et donc un canevas assez précis de ce qu'on va entendre.
1: Oui.
2: Vous, ça vous amuse finalement d'aller sur d'autres territoires?
1: Oui, tant que les voix sont belles, si vous pour moi, la base, voilà, faut toujours des belles voix, des belles mélodies, la puissance des voix, voilà. Oui, c'est un peu le tant qu'il y a ça, ça va.
2: Comment vous organisez vos castings de voix?
1: Alors, les castings de voix, écoutez, sur YouTube. J'organise pas, je vais chercher tous les chanteurs que j'ai eus, j'ai trouvé sur YouTube.
2: Ah, incroyable.
1: Oui. Et tout ce qu'on m'a proposé via les canaux pro, c'était toujours une catastrophe. Mais on m'a posé. Non, mais donc YouTube, on trouve tout. En fait, c'est génial. On contacte les gens. J'ai un ténor qui vient d'Australie. J'ai une soprano qui vient du Canada. C'est vraiment le. Je passe du temps sur YouTube et voilà.
2: Et vous après, écoutez les voix.
1: Oui, j'écoute. Oui.
2: C'est beau. Et la chorale. Alors
1: la chorale, c'est particulier parce que faut que je trouve des gens qui soient ouverts à. Faut un peu casser les codes de tout ce qu'ils ont appris. Oui, déjà, faut savoir chanter sans vibrer. Parce que les trois quarts des gens dans le classique, ils chantent, en fait, c'est un trémolo, un vibrato.
2: Ouais.
1: Et, ce qu'on a, c'est pas très un peu ennuyeux, ce que je vous dis, mais il y a très peu de gens qui savent chanter,
2: droit
1: sans, dans Noira, il n'y a pas un vibrato. Si vous écoutez bien n'importe quel titre, il y a zéro vibrato. Imaginez une seconde Ameno avec un vibrato, ce sera assez. Terrible.
2: On y croirait pas.
1: Ouais, c'est horrible, je pense.
2: Donc en fait, il faut désapprendre certaines techniques.
1: Non, ils le savent déjà au départ.
2: Et
1: donc ça réduit considérablement le voilà. Et puis et au fil du temps, j'ai réussi à créer une équipe. Ce qui compte pour moi, c'est les qualités aussi souvent humaines des gens avant. Voilà, pour que ça se passe bien, vous voyez.
2: On a hâte de découvrir tout ça sur scène. On va parler de la tournée The Ameno Tour, la tournée de ERA partout en France en 2028. D'ici moins d'une minute, à tout de suite.
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2: On a appris plein de choses depuis le début de cette émission. ERA, c'est Éric Lévy. Et si vous connaissez bien sûr par cœur... Déjà, dites-vous que vous n'êtes pas les seuls, hein, puisque ERA est 12 fois platine en France, mais cette fois en Argentine, triple platine en Italie ou encore aux Pays-Bas. ERA, c'est le deuxième artiste français le plus vendu à l'étranger en 2024. Parce que s'exporter, c'est important. 15 millions d'albums vendus à travers le monde. Ça aussi, c'est très important comme chiffre. Les streams et YouTube, parce qu'on peut dire, oui, ok, mais c'est du passé. Pas du tout. Vous avez dépassé le milliard de streams sur les plateformes de streaming et 3 milliards de vues sur YouTube. Donc, c'est encore complètement d'actualité.
1: Oui, c'est intemporel, en fait.
2: C'est intéressant comme statistique.
1: Oui, c'est vrai.
2: Vous regardez ça? Vous faites attention à ça?
1: Pas vrai. Ça m'intéresse, mais je regarde pas trop, non?
2: Non.
1: Non.
2: Il y a des gens pour vous qui font ça très bien, j'imagine.
1: Oui, ça me fait plaisir, bien sûr. Et le côté intemporel, je m'en aperçois par rapport au public qui rajeunit. Au fur et à mesure que le projet vieillit, le public rajeunit. C'est-à-dire qu'on a plus en plus de. Vous savez, vous regardez les statistiques, tranches d'âge, je crois qu'on a de plus en plus de 18-25.
2: Qui écoutent en streaming.
1: Oui,
2: et qui viennent au concert.
1: Oui, de plus en plus, oui.
2: C'est génial.
1: Parce que vous savez pourquoi? C'est tout ce monde du Seigneur des Anneaux jusqu'à Game of Thrones, tout cet univers qui est devenu les jeux vidéo, qui plaît beaucoup. Et c'est vrai que ERA, c'est pile la musique qui va bien avec cet univers, oui. Donc, Ah ça, ouais. Ça leur plaît.
2: C'est ça, c'est toujours d'actualité. Donc, réjouissez-vous, peuple voilà. de France. ERA sera chez nous, donc en tournée, en février-mars 2028. Mmh. Les billetteries sont déjà ouvertes. Et comme disait Eric Lévy tout à l'heure, c'est pas dans deux ans, en fait, février 2028, c'est dans un an et demi.
1: Voilà.
2: Donc voilà.
1: Et en plus, il y a un truc enfin, qui est nouveau pour moi et tous les gens avec qui on joue, c'est on fait l'Accor Arena. Parce que d'habitude, on a fait la scène musicale, le Palais des ouais. Congrès. L'Accor Arena, c'est quand même, c'est un peu un événement en soi. Enfin, moi, en tant que musicien, bah oui. L'Accor Arena, c'est quand même, il y a un truc un peu plus, c'est one step.
2: Je précise pour ma mère qui écoute, maman, c'est Bercy, parce que oui. Voilà, Accor Arena, c'est pas tout le monde hein, qui a la oui. ref, c'est oui. Bercy.
1: Ah oui, c'est Bercy, oui.
2: Bah ouais.
1: En plus, c'est une très belle salle. En plus, oui. j'ai été voir Jamiroquai il y a quelques mois. Le son est très bon, ouais. C'est très grand, c'est une belle salle.
2: C'est très très beau, Bercy.
1: Donc, ça va nous permettre de faire un très beau show et j'ai hâte.
2: Paris Accor Arena, le 4 mars 2028. Voilà. ERA sur scène, ça ressemble à quoi?
1: Ça ressemble à un opéra,
2: okay.
1: Parce qu'on est 23 sur scène.
2: Oh, et si je vous suis voulez, contente que vous me disiez ça, j'avais peur que... Ah oui, vous êtes nombreux sur scène.
1: Ah oui, vous pensez que j'étais tout seul avec ma guitare?
2: Non, pas tout seul, okay. Mais je me demandais comment on pouvait non. restituer...
1: Oui, bah écoutez, il faut restituer, comme il y a un côté un peu puissant, voilà. On ne peut pas le faire à 4, hein, c'est clair.
2: Ah, c'est bien.
1: Donc 23, c'est... à un moment on était 28, c'est un... mais là on est 23, c'est le chiffre parfait.
2: Okay.
1: Et ça ressemble à un opéra parce qu'il y a 14 choristes, 4 chanteurs, 2 solistes qui sont ouais. 2 issus du métal, 2 du classique, ténor, soprano, et les choristes dont je vous parle, ils sont constamment en mouvement comme dans un opéra. C'est un opéra, tout le monde bouge, se déplace.
2: Ouais.
1: Il n'y a pas des gens qui restent à l'idée, donc ils connaissent tout par cœur, il n'y a pas de partition, vous voyez, tout est. Et avec les costumes, les lumières, donc ça, pour moi c'est un vrai opéra.
2: On ne verra pas votre visage?
1: Ah bah si, je suis sur scène.
2: Ah, on verra votre visage?
1: Oui, moi je joue de la guitare quand
2: ouais,
1: on est sur scène.
2: Ça, hein.
1: Ouais, ouais, je suis là. Vous ne pas manquer ça quand même, c'est un peu la récompense ultime d'aller sur scène.
2: Bah, c'est ça.
1: Ouais.
2: Donc, 23 musiciens sur scène. Eric Lévy, l'homme que vous n'avez peut-être jamais vu. Eh bien, vous le verrez, puisqu'il sera là avec sa guitare. Et ERA, donc The Ameno Tour. Est-ce que vous allez d'ailleurs apporter un traitement particulier à ce méga tube Ameno? Est-ce que vous réorchestrez?
1: Oui, oui. On a déjà une version qu'on appelle Ameno Metal en concert, qui ouais. marche très très bien. Oui, bien sûr, je vais trouver une idée pour que ça fasse un truc un peu spécial, bien sûr. Ça oui, aussi sur ERA, on a des versions, c'est vraiment pas... Quand les gens viennent au concert, on est très loin de l'album, mais c'est toujours mieux que l'album. Je sais pas comment vous dire. Si on jouait les versions d'album sur scène, ça serait un peu ennuyeux. Vous voyez les
2: vous
1: gens.
2: Vous avez envie d'encore plus d'intensité.
1: Ouais, c'est ce que j'ai appris, si vous voulez, à travers le hard rock et en faisant des tournées avec Black Sabbath, AC/DC, où c'est toujours super efficace. Et ouais. Donc moi, j'ai cette école là, vous savez, de comment. Faire pour que.
2: Vous avez vu. Vous avez vu de vos yeux vus et de vos oreilles entendues. Voilà. The Ameno Tour en 2028 à Rouen, Lille, Strasbourg, Nice, Aix, Dijon, Nantes, Brest, Poitiers, Bordeaux, Toulouse, Lyon, Bruxelles, Paris et Chartres. Les billetteries sont déjà ouvertes. Eric Lévy, c'était un plaisir de
1: pour
2: vous
1: moi
2: avoir.
1: Moi aussi, merci beaucoup.
2: Merci beaucoup.
1: Merci à vous.
2: On se quitte en écoutant Will You Call My Name, qui est tiré de ERA 8, qui vient de sortir et qui est à gagner à tout à l'heure. Au blind test. À bientôt.
1: À bientôt.
2: Merci beaucoup.
1: Merci.

0: 8 est disponible. Nouvel album d'Era, on en reparle tout à l'heure puisque je vous le fais gagner au blind test.
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0: Le concert de Santa au cinéma, c'est pour cette semaine, les amis, jeudi soir. Alors, si ce n'est pas déjà fait, essayez de trouver des places. Donc, pour cette projection unique dans 80 cinémas partout en France, ce sera donc ce jeudi, le 4 juin, histoire de vivre en immersion le concert qui a valu à Santa une nomination Victoire de la musique. Cette tournée Recommence-moi qui a été magistrale. 50 zéniths à guichet fermé et une performance très spectaculaire avec Santa qui chante tout en haut avec son piano dans les airs.

0: Santa et rendez-vous sur Google. Vous écrivez Santa au cinéma, tout simplement, et vous trouverez facilement les séances près de chez vous. Une date unique, ce jeudi 4 juin.
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0: Et on joue au blind test avec... Aha ! Gilles et Caroline, bonsoir.
2: Bonsoir Émilie, bonsoir Caroline.
3: Salut.
0: Salut, fait Caroline. Je fais un petit point hein, pour celles et ceux qui se demanderaient mais qu'est-ce qui se passe au standard. Gilles et Caroline se sont rencontrés en direct dans Décibel pour jouer au blind test. Ils ont continué la discussion au standard et puis ensuite un peu dans la vraie vie quoi. Gilles et Caroline, on peut dire ça comme ça.
2: Ben voilà, oui.
0: Ben ouais, ça fait plaisir. Alors, vous en êtes où ? Vous allez vous marier ?
2: Non,
0: Caroline, elle ne veut pas. Caroline, elle a dit non direct. Elle fait, oh non.
2: Elle ne veut pas se marier, Caro ?
3: Ben non, elle n'est pas rendue là encore.
0: Bon, Gilles, il y a peut-être une étape à passer avant, je ne sais pas. En tout cas...
2: Non, mais oui, déjà, il faut se rencontrer, déjà.
0: Ah ben, c'est ça, voilà. Dans la vraie vie. Mais oui, ça fait plaisir d'entendre vos voix ensemble. Moi, ça me fait toujours très, très plaisir. Parce qu'en plus, vous êtes de très bons joueurs au blind test. Et Gilles, voulant toujours un peu draguer Caroline, de toute façon, la laisse gagner à la fin. Donc, c'est parfait.
3: C'est pas forcément vrai.
0: C'est vrai ? Bon, alors on va voir. De toute façon, vous le savez, le blind test de Décibel est un blind test qui récompense tous les participants. Donc, et Gilles et Caroline, vous allez chacun recevoir un exemplaire de Hera 8, le nouvel album qui est magnifique, de Hera, donc, et dédicacé, puisqu'il était avec nous.
2: En plus, super.
0: Voilà. Donc, vous en aurez un chacun. Puis si un jour vous vous installez ensemble, bah, vous en mettrez un chez Gibert. Enfin, où vous voulez, pour le revendre vos disques, quoi. Voilà, à la brocante. Bref.
3: Un chez Albopéa, un chez Avenir.
0: Ou exactement, on peut faire ça aussi. Caroline a le sens pratique. Quand je m'étais installée, c'est fou ça, quand je m'étais installée avec le père de ma fille, alors on s'est séparés depuis, mais comme je tenais beaucoup à mes disques et qu'on en avait certains en double, il avait dit « Ah bah tiens, ceux qu'on a en double, on a qu'à les mains. » J'ai fait « Non. » Et j'avais mis des gommettes vertes sur mes exemplaires que j'avais planquées dans un placard. Et du coup, bah, après le Covid, quand je me suis tirée, je savais où prendre mes disques.
3: Je prends les gommettes vertes et je me casse.
0: C'est ça, j'ai dit « Les gommettes vertes, c'est à moi. Salut !» Donc voilà, non mais les objets de valeur, genre les disques, foutez des gommettes, on sait jamais. Voilà, c'est ma leçon du jour. Gilles et Caroline, on va donc jouer avec les moyens de transport en chanson. Il va falloir retrouver le plus rapidement possible le nom des interprètes de ces chansons et à la fin, tout le monde gagne, ok ?
2: D'accord, c'est pas un problème, Caroline.
0: Non, moi, c'est Émilie. Gilles est un petit peu obsédé par Caroline. Mais je comprends.
2: Ah oui, non, mais c'est un truc de fou, oui.
0: Je comprends, Gilles, Caroline.
2: On va se voir au mois d'août, là.
0: Ah, mais c'est formidable. Très bien. Vous nous raconterez, vous passerez à l'antenne, on ne sait pas.
2: Ah, mais je vous raconterai, Émilie.
0: Ben oui. Bon, Gilles et Caro. On y va. Un premier extrait, une première chanson et un premier moyen de transport. Dites-moi, qui chante ça ?
2: Vive mon temps.
0: Oui !
4: Quand on partait de bon matin, quand on partait sur les chemins...
0: À bicyclette, mais oui.
3: On cherchait le chanteur
0: Yves Montand. Mais de toute façon, Gilles, il a tout donné. Il a dit le nom de la chanson, le moyen de transport. Il a même chanté un petit bout du. Non, là, le point va chez Gilles. Même avec toute la mauvaise foi dont je suis capable, et vous savez que j'en ai une bonne raison, un silo. Mais là, c'est pour Gilles. Hein. Non, là, je peux rien faire, Caro. Mais on continue. Autre moyen de transport, autre chanson. On cherche bien l'interprète. Qui chante ça ?
3: Rocamadour, je sais pas quoi.
0: Ah, c'est pas Rocamadour, mais bien tenté. C'est un groupe de rock français, Caro. Oui, c'est Téléphone.
2: Bravo, Caro.
0: Téléphone. Bah oui, après la bicyclette d'Yves Montand, on durcit le ton avec le métro. de téléphone. On est à égalité. Caroline a trouvé téléphone, Gilles a trouvé Yves Montand. Dernier moyen de transport et dernière chanson du Blind Test de ce soir. Je rappelle que quoi qu'il arrive, vous avez tous les deux gagné l'album d'Era.
3: Mobilette. Oh putain.
0: Alors c'est...
3: Ah, le petit train.
0: Oui, et comment s'appelle le groupe?
3: Et ça, Mexico.
0: Oui.
3: Bravo.

0: Quel numéro? Elle a gagné.
1: Enfin, Gilles, tout va bien. Un point pour Gilles, deux points pour Caroline. Petite précision aussi, si vous faites une fête ou une boum autour du train, n'oubliez pas que cette chanson d'Erita Mitsuko parle des trains de la mort qui emmenaient les déportés dans les camps en Allemagne ou en Pologne. Donc voilà, c'est pas un train à prendre à la légère, même si la chanson est extrêmement sautillante et la voix de Catherine Ringer absolument époustouflante. Il s'agit d'une histoire triste racontée dans cette chanson. Caroline, Caroline a gagné. Qu'est-ce qui s'est passé, Gilou?
2: Félicitations, Caro.
1: Ah,
0: c'est bien. C'est joli joueur.
1: Oui, il est très beau joueur, il faut bien le dire, Gilles, à cette qualité-là, et bien d'autres, j'imagine, que tu nous décriras, Caro, à la rentrée prochaine, puisque vous allez vous voir en août. Donc moi, je veux, dès la première émission, on rentre de vacances le 31 août. Hein. Décibel, 31 août, rentrée. Donc voilà, moi, le 31 août, je veux un petit blind test avec vous, et surtout un compte-rendu de votre date du mois d'août.
2: Ah mais ça va, et puis si on fait une cérémonie, promis, on t'invite, Émilie. Hein.
1: J'espère bien.
0: Il invite,
2: je l'ai dit en plus.
0: Hein. Il dit, on
1: arrive. Génial. Allez, je vous embrasse tous les deux, Caroline et Gilles, et je vous propose d'aller conduire une bagnole avec les Beatles.

0: face à The Rubber Soul, magnifique sixième album des Beatles, sorti en 65. C'était Drive My Car.
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0: La découverte du jour, c'est un jeune garçon qui s'appelle Monte Marco. Il vient de Marseille et ne fait pas de rap. Incroyable, non? Bah oui, quand même, c'est assez dingue. Il est agrégé de mathématiques, auteur, compositeur, interprète. Et je pense que vous allez adorer sa toute nouvelle chanson qui s'appelle Monde.

0: s'appelle Monte Marco et c'est notre coup de cœur du jour. Son premier EP 1, 2, 3 est disponible. Et cette chanson-là, oh, quel tube! Ça s'appelle Monstre.
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0: Et c'est déjà l'heure de la dernière chanson de l'émission, chanson anniversaire. Et aujourd'hui, direction le Canada pour les 52 bougies d'Alanis Morissette, qui avait tellement cartonné en 95 avec son troisième album Jagged Little Pill. Et cette chanson dingue avec l'harmonica Hand in My Pocket.

0: Il était incroyable, ce troisième album d'Alanis Morissette, sorti il y a donc un peu plus de 30 ans, 1995. Jagged Little Pill, donc dessus il y avait ce tube-là, Hand in My Pocket. Il y avait aussi You Out to Know, la pire chanson de vengeance après rupture du monde. Un truc incroyable, tellement venimeux. Et puis il y avait Ironic aussi. C'est vraiment un album à réécouter. Et voilà, c'était l'occasion de souhaiter un très bon anniversaire à Alanis Morissette. Allez, Décibels, c'est terminé pour ce soir. Merci à l'équipe. Il y avait Iris Guitoni, Christophe Hulens, Elodie Biancamaria, Sadika Raoult et Franck Moilier. Oui, il faut du monde pour préparer cette émission. Que voulez-vous que je vous dise? Parce que l'animatrice est un peu feignasse. Demain, on sera avec Mishka Assayas qui vient de sortir un super bouquin sur les Rolling Stones. Very Good Stones Trip. Demain, 20h. Bisous.
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4: Bonjour la France, j'espère que tu vas bien la France et que tu as passé un très très bon week-end. Comment ça va Éric Bastien ?
5: Ça va mieux, il fait un petit peu moins chaud dans toute la France, c'est plutôt pas mal. On est bien, bonjour.
4: Oui, alors cette semaine, qui dit nouvelle semaine, dit nouveau cadeau. Là, on continue dans la culture et le bonheur, car cette semaine, ici, vous offre un week-end exceptionnel au Festival Off d'Avignon.
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4: Donc, vous allez jouer pour un séjour pour 4 personnes, avec 2 chambres doubles réservées à l'hôtel Le Chardonnay.
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0: Cadeau, bien sûr. On parlait de la cité des papes.
1: Oui.
0: Est-ce que vous savez que c'est la grande dynastie Malongo, Joe, le père fondateur, qui alimente en café l'ensemble de la papauté à l'époque où les papes étaient en Avignon. C'est la famille Malongo qui a donné le meilleur des cafés aux papes. 32 dosettes, 6 verres en verre, tous les papes s'en souviennent.
1: Magnifique.
0: Joe Malongo, c'est le pape du café.
1: Allez, jingle. On accueille nos deux candidats du jour, Virginie et Laurent. Comment ça va?
0: Bonjour.
2: Bonjour à tous. Bonjour Valérie, bonjour Eric.
0: Bonjour Virginie.
1: Alors,
3: bonjour à vous.
1: Ah, Laurent,
0: salut,
1: il est
0: Laurent.
1: Là. Je ne t'aime pas.
2: Bonjour Laurent.
1: Il est au fond.
3: Bonjour.
1: T'es au fond du couloir, Laurent. Alors, Virginie, tu as 44 ans, tu habites à Valognes dans la Manche.
2: Oui, c'est ça, avec un super soleil aujourd'hui.
1: Ah bah ça, oui, il fait beau.
2: Eh ben oui.
1: Eh oui, après, de toute façon, quand on est dans la Manche, on n'est pas loin de la mer, le temps n'est jamais le même.
2: C'est ça.
1: Alors, tu es mariée à Gilles et tu as deux enfants, comment s'appellent tes enfants?
2: Alors, Lucas, qui va avoir 19 ans, et Gabin, qui va prendre 12 ans.
1: Oh, bah dis donc, t'es pas sortie de l'auberge avec les crises d'adolescence, toi.
2: Ça passe pas trop mal. Si ça fait comme avec le premier, c'est pas trop mal.
1: Ah, pas mal. Alors, tu as un chien qui s'appelle Reine. Qu'est-ce que c'est, ce chien?
2: Un petit York tout petit.
1: Oh, et tu as un chat qui s'appelle Oups.
2: Alors lui, par contre, c'est un gros, gros pépère.
1: Ah, mais il s'entend bien avec le chien?
2: Chien et chat.
1: Ah, d'accord.
0: Ah, c'est l'expression, hein.
2: Voilà.
1: Bon, moi, mes chiens...
2: Voilà. Chien et chat, ils sont tout le temps en train de se sauter l'un sur l'autre, de se donner des petits coups de patte et tout, c'est rigolo. Mais c'est amical, c'est amical.
1: Non, parce que moi, mes chiens s'entendent très bien avec mon chat, je suis désolée. Alors, tu es famille d'accueil pour trois enfants, en plus des deux enfants.
2: Oui, c'est ça.
1: Et il paraît que tu as ouvert une boutique chez toi dans ta véranda.
2: C'est ça, je peux dire le nom ou pas?
1: Ah bah, bien sûr.
2: Ah, donc c'est le dressing de Lougab.
1: Ouais.
2: Lougab, parce que Lucas, on l'appelle Loulou, et Gabin, donc Lougab. Donc voilà, j'ai une petite boutique en fait qui est installée dans ma véranda, donc je reçois des clients tous les jours.
1: Bah, dis donc, ça fait combien de temps?
2: Ça va faire 7 ans.
1: Bah, dis donc, c'est pas mal ça.
2: Ouais.
1: Bah, voilà.
2: Ravie, c'est trop bien.
1: Bon, bah écoute, c'est super. Bah,
2: d'ailleurs, je remercie toutes mes petites clientes, j'en fais un petit coucou, s'il y en a certainement qui m'écoutent.
1: Eh bah, voilà les petites clientes de Lougab. Allez, on va tout de suite marquer, j'ai envie de te dire, le premier point avec la première question, vrai ou faux. Alors, tiens, je t'emmène en Corée. Alors, figure-toi, Virginie, qu'en Corée, il existe des œuvres d'art qui n'apparaissent que lorsqu'il pleut. Est-ce que c'est vrai ou faux qu'en Corée, il y a des œuvres d'art qui n'apparaissent que quand il pleut? Top chrono, 5 secondes.
2: Je dirais vrai.
1: Eh bien, tu fais bien parce que c'est vrai.
0: Tu vois cette histoire.
1: Parce qu'il y a des artistes coréens qui ont créé des œuvres urbaines qui n'apparaissent qu'au contact de l'eau grâce à une peinture spéciale qu'on appelle l'hydrochromique. Donc voilà, bah, écoute, un point pour toi.
0: Et bon, ce début de semaine, on accueille Laurent avec ici, Pays de Savoie, la Balme de Sillingy. Est-ce que c'est comme ça qu'on prononce l'endroit où tu vis, Laurent?
4: C'est parfait.
0: Ah, écoute, je suis content. La Balme de Sillingy, je ne saurais pas dire comment on appelle les habitants, mais tu vas me le dire peut-être, Laurent, toi.
4: Balnéen.
0: Ah ok, sympa, Balnéen. On vous salue, c'est en Haute-Savoie. T'es de la Haute-Savoie, t'es né là-bas ou
4: non, pas
0: t'es
4: du
0: d'ailleurs
4: tout. Non, je suis du Nord.
0: Ah, t'es du Nord, d'où ça? Où ça dans le Nord?
4: Valenciennes.
0: Ok, Valenciennes. Dis-moi, tu connais Avignon? T'as envie d'aller au festival?
4: Ouais, ça a l'air sympa.
0: Ah bah, c'est sympa le festival d'Avignon, le théâtre, t'aimes le théâtre? Vaut mieux, hein, quand même.
4: Oui, pourquoi pas, ouais,
0: c'est sympa,
4: ouais.
0: C'est plus sympa, quand même. Avec un bel hôtel à gagner, là, pour le off d'Avignon en juillet. T'es en couple, tu vis avec qui, Laurent?
4: Avec Michel.
0: Michel, ça fait longtemps que t'es avec Michel?
4: Bon, ça fait une quinzaine d'années.
0: Ah ouais, d'accord, ok. Bon, belle histoire, marié, pas marié, paxé.
4: Non, on vit dans le péché, nous.
0: Dans le péché, mais c'est ce qu'on
1: mais
0: aime,
1: c'est
0: le péché.
1: Bien,
0: mais le ouais, c'est ce qu'il faut. T'as une princesse japonaise, c'est-à-dire?
4: Oui. C'est mon petit chien, il s'appelle Ime.
0: Ime, c'est ce qui veut dire donc princesse en japonais. Alors Valérie, elle aime bien savoir, c'est quoi comme chien?
4: Ah, c'est un mélange de bichon caniche, bichon frisé caniche, ouais, entre les deux, entre porte et la fenêtre.
1: Ah, bah bichon. Voilà, oui, bon.
0: Bon. On t'appelle Lolo, bien sûr, les potes t'appellent comme ça, puisque tu t'appelles Laurent, mais aussi Charlie. Pourquoi on t'appelle Charlie? Ça n'a rien à voir avec Laurent, pour le coup.
4: Non, c'est vrai. Bon, j'aime bien ce prénom. J'avais un chien avant ça, qui est parti et qui s'appelait Charlie.
0: D'accord. Donc, il y a encore des potes qui t'appellent Charlie, l'ancien nom de ton chien.
4: Oui,
0: très
4: vrai,
0: bien.
4: C'est vrai.
0: Laurent, t'es chauffeur-livreur. T'as travaillé dans l'hôtellerie, t'as fait plein de trucs. T'as même été dans la pâtisserie. On va se régaler avec toi dans les prochaines minutes. Mais là, on a envie de t'envoyer en Avignon et on va t'offrir peut-être un premier point. Attention, ça fait mal aux dents, hein.

0: Marrant, il y avait un type-ci, un type, je crois, qui, sur un plongeoir, il plongeait, forcément sur un plongeoir, dans une piscine, il perdait son slip à la fin.
1: Ok, d'accord.
0: Ce n'est pas cette pub-là, le carambar. Bon.
2: Non.
0: Ok, c'est pas grave. Avant 1950, les blagues carambars, on connaît tous les blagues carambars, elles étaient rédigées par des bonnes sœurs, par des religieuses. Est-ce que c'est vrai ou faux? Top chrono, 5 secondes. Les blagues carambars.
2: Bon, moi je dirais... Allez, vrai.
0: Eh ben non, les blagues carambars n'ont jamais été écrites par des religieuses. D'ailleurs, à l'origine, les carambars ne contenaient même pas de blagues. Elles n'apparaissent qu'à partir des années 60 et ça a été tout simplement imaginé par une équipe de marketing pour fidéliser les pots de choux. Désolé, Laurent.
1: Alors, Virginie, un point. Laurent, pas deux points. Et là, tout de suite, 5 heures du match, j'ai des frissons. Ah. Je claque des dents et je monte le son. 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
0: Il faut y aller.
1: Non, il faut y aller. Vous écoutez ici, chagrin d'amour.
0: Il faut manger.
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0: Oui, c'est mieux.

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0: Chacun fait ce qui lui plaît. C'est ce qu'on fait tous les jours dans Au Taquet. 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
0: Ben oui.
2: Nous sommes avec Virginie qui joue avec Ici Cotentin, qui a marqué un premier point. Alors, il paraît que... Attends, t'as quand même... quand t'étais petite, tu voulais être coiffeuse. Mais d'accord.
3: Oui, c'est ça. Tout à fait.
2: Il paraît que tu voulais tout sauf famille d'accueil parce que ta mère faisait ça.
3: C'est ça, c'est ce que je disais tout le temps. J'ai dit non, mais moi c'est sûr, je serai jamais famille d'accueil.
2: Ah oui, bah, c'est raté.
3: Et
2: non
3: mais oui.
2: Mmh. Et oui.
3: Bah, comme quoi, voilà, on change d'avis.
2: Oui, mais.
3: Et je suis comblée, ravie, et je me verrai pas faire autre chose.
2: Bah, et puis oui, et puis en plus, tu ne fais pas que ça, puisque tu as ta boutique aussi.
3: Voilà, c'est ça.
2: Donc ça te permet aussi de t'occuper un petit peu, de faire d'autres trucs.
3: Oui, de voir du monde, ouais, c'est surtout ça, de pouvoir parler, parce que je suis un petit peu bavarde, donc il me faut du monde.
2: Ah bon, t'es bavarde? Non, pas du tout. Alors, il paraît que tu adores repeindre ta maison.
3: Oui.
2: Ouais, voilà. Ça maroufle.
3: C'est ça, carrément.
2: Ah, et alors tu changes souvent la peinture, c'est selon ton
3: oui, je repars les meubles, je les change de place. Enfin voilà, faut qu'il y ait de la déco tout le temps qui change, qui voilà.
2: Ah oui.
3: Bien changé.
0: Excusez-moi de m'immiscer, comme je le fais régulièrement, mais vous savez que dès que j'entends ce générique, excusez-moi, mais il se passe des choses en moi.
2: Oui.
0: C'est bien le générique de déco.
2: Oui.
0: L'émission que vous avez animée longtemps.
2: Oui.
0: Vous êtes la cultissime animatrice.
3: Vous venez à la maison, je me suis inscrite
0: mais
3: plusieurs
0: attends,
3: fois. Hein.
0: Mais on a mieux que ça. Elle revient sur M6. Moi, je l'ai lu dans la presse.
2: Oui, vous l'avez lu dans la presse.
3: Voilà, écoutez.
0: Alors, c'est vrai ou pas?
3: Quelqu'un, je suis là.
2: Oui, Virginie, je garde ton contact via Maître Copez, t'inquiète.
0: À la rentrée.
2: Voilà. Alors, on va tout de suite marquer un deuxième point surtout. Tiens, je te mets une petite ambiance. Alors moi, j'ai pas pris allemand hein, à l'école parce que, comment te dire, je crois que mes grands-parents n'auraient jamais voulu. L'allemand, figure-toi que l'allemand est une langue officielle en Belgique. Est-ce que c'est vrai que l'allemand est une langue officielle en Belgique? Top chrono, 5 secondes.
3: Je dirais vrai.
2: Eh bien, t'as bien raison, parce que la Belgique a trois langues officielles, le néerlandais, le français et l'allemand, parce que la Belgique se situe à la frontière historique de plusieurs grandes aires culturelles européennes. Le nord, la Flandre, on parle le néerlandais, le sud, la Wallonie, on parle le français, et puis bon, le reste, on parle en allemand. Bravo, 2 points.
0: Laurent, tu parles combien de langues?
4: Un peu d'anglais quand même, je me débrouille.
0: Ah d'accord, ok, c'est bien. Je suis très admiratif des gens qui
2: parlent anglais.
0: Qui parlent anglais,
4: en général. Ils parlent super bien,
0: Eric. Ah yes, of course.
2: Ah t'as remarqué qu'ils parlaient bien? Ouais, je comprends.
4: Oui, souvent, ouais.
0: J'ai progressé toute la saison quand même. Ah bah si, je passe dans la classe supérieure, non Valérie?
2: Laurent, qu'est-ce que t'en penses? On le fait passer en classe supérieure ou pas?
0: Pléase.
4: Ouais, alors demi-supérieure.
0: Ouais, oh là là là.
2: Demi-supérieure, voilà, c'est pas moi qui le dis, c'est nos auditeurs.
0: Alors comme ça, t'as eu un CAP de pâtissier, mais t'as jamais travaillé dans la pâtisserie. Qu'est-ce que c'est, Laurent?
4: En fait, je suis pas très bon.
0: Ah oui, d'accord. Donc tu passes un CAP, mais t'y vas pas. Après, t'as été cuisinier, mais t'as jamais été dans une cuisine? Ou t'y as été quand même?
4: Si. Si, quand même.
0: Ouais. Et t'as été ce qu'on appelle groom. Alors les grooms, c'est quoi les grooms? C'est dans des palaces, il me semble. Hein.
4: Oui, c'est ça, ouais. Exactement.
0: Et ils font quoi, les grooms?
4: Ben, ils font, par exemple, on ouvre la porte. On ouvre la porte de. On aide les gens à monter dans l'ascenseur.
0: D'accord.
4: On les accompagne jusqu'à la chambre. On va porter des messages.
0: Ah, on fait tout, quoi.
4: Tout.
0: Ah, l'homme à tout faire. Je me souviens, c'est dans Spirou, on les voit, il y a de tenues, puis dans Tintin aussi, ils sont tout en rouge généralement, avec un chapeau, c'est ça. Ben oui.
4: Tout à fait.
0: Et toi, t'as fait ça. Ben écoute, c'est cool, hein. Et puis petit, tu voulais être Indiana Jones. Ah oui, comme tous les petits-enfants, les garçons, souvent.
2: Bah toi, t'aurais jamais pu, hein, t'es hypochondriaque, Indiana Jones, là les aventures que tu nous aurais fait.
0: Moi j'ai fait le fouet.
2: Bien sûr.
0: Laurent, puisque tu es aventurier, voici l'aventure d'un point qui arrive tout de suite pour toi. Tu as encore mal aux dents, le carambar t'est resté au travers de la gorge. Il est temps de te rattraper. Moi jamais.

0: Eh ben dis donc, sympa ça. Hein, les vaches de race Primolstein sont des vaches à viande. Top chrono, vrai ou faux, 5 secondes, les vaches de race Primolstein. Est-ce que c'est des vaches à viande?
1: Ah, je dirais faux.
0: T'as raison, la Primolstein, c'est une race exclusivement laitière originaire des Pays-Bas. On lui doit 80% de notre production de lait. C'est pas du tout comme la charolaise ou encore la limousine. Et ben voilà un point, Laurent.
2: Allez, deux pour Virginie, un pour Laurent. Et là maintenant, rappelez-vous. Ah, oh, c'était magnifique. Vous êtes sur la plage au Brésil.
0: Ah oui, on y est.
2: Et là, vous avez des corps musclés et vous avez tout un univers. Et là, Essamos a ta diferente. Allez, Chico Buarque, Essamos a ta diferente.
0: Vous écoutez caliente, ici. Là.
2: Caliente.

0: Et ça, Mossa, ta différente. Chico Buarque. Je vous le fais bien avec l'accent quand même, sur ici. Chico Buarque.
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1: Non, bah, de toute façon, on va pas se mentir.
0: C'est peine perdue.
1: T'es pas
0: polyglotte.
1: Foudre de guerre sur les langues étrangères. Déjà, ouais. Au niveau de la culture générale française, on n'est pas sur un.
0: C'est limité. Voilà. Ouais.
1: Donc l'anglais et l'espagnol.
0: Ouais. En termes de vitesse, par contre, pendant le week-end, vous êtes resté sur du 33
1: tours. Oui, bah écoutez, elle a toujours mal au dos, hein. Elle est toujours vieille. Alors, dis donc, il y a un truc qui m'a fait beaucoup rire, Virginie. Il paraît que, bon, vous adorez, avec ton mari et tes enfants, la 7e compagnie.
5: Oui, c'est ça.
1: Et que ton frère ressemble à Tassin, alias Jean Lefebvre.
5: Exactement, aussi bien physiquement que pour les bêtises, quoi.
1: D'accord. Et donc, il lui ressemble tellement.
5: Compris.
1: Eh oui, il lui ressemble tellement qu'il a même appelé son bateau Oé Tassin.
5: C'est ça. Le bateau de pêche s'appelle Oé Tassin.
1: Est-ce qu'il pêche bien avec Oé Tassin ?
5: Il pêche super bien, que des bonnes choses de la pêche. On se régale à chaque fois.
1: Bon, bah d'accord. Mais
5: on
1: donc
5: est allé ce week-end. Voilà, c'était très, très bien.
1: Ok. Vous pêchez quoi quand vous pêchez ?
5: Alors, eh ben, on pêche du homard, beaucoup de maquereau. Là, ce week-end, on a eu une belle raie. Voilà, on pêche beaucoup d'araignées aussi, d'araignées de mer.
1: Eh ben ça, grâce à Jean Lefebvre.
5: Donc, ouais, des beaux petits plateaux de fruits de mer sont à disposition.
0: J'ai glissé, chef.
1: Bah oui, c'est la sœur de Jean Lefebvre. Je joue avec la sœur de Jean Lefebvre.
5: Exactement ça.
1: Alors, on va jouer au quiz musical. Je t'explique, tu vas écouter deux titres enchaînés avec deux chanteurs différents.
5: Ouais.
1: Et à la fin, tu auras 10 secondes pour me dire qui chantait, qui sont ces deux chanteurs. On écoute.
5: Ok. La musique parfois a des accords majeurs.

0: Allez, qui est le premier, qui est le deuxième?
1: Oh, j'en ai aucun. Je les connais, hein, mais.
2: Mais oui.
1: Il y a pas Sacha Distel, non? Le deuxième?
0: Le deuxième, Sacha Distel?
1: Non.
2: Véro. Désolé.
0: Véro, le premier, c'est Bernard Lavilliers.
1: Ouais, voilà.
0: Et alors le deuxième, c'est Freddie Mercury du groupe.
1: Je suis
0: nulle. C'est bon, là, si Sacha Distel était en vie, je pense qu'il pourrait prendre un bon forêt. Ouais,
2: qu'est-ce qu'on a fait des tuyaux, quoi.
0: Allez, la grande échelle.
2: Ouais, tout ça.
0: Bon, moi, tu restes à 2 points.
2: Bon, Laurent était avec nous, avec ici, Pays de Savoie. Laurent qui a 1 point. Laurent qui, qui a été pâtissier, mais qui a jamais exercé finalement, qui a fait plein de choses, qui a été groom dans les palaces et qui a un petit côté Charlie Ingalls. T'as la même chemise ou c'est encore autre chose, le point commun?
3: Non, je crois que ça doit être autre chose.
2: Bah, tu coupes du bois, comme lui, comme Charles.
3: Ah oui,
2: ben
3: ouais,
2: oui.
3: C'est vrai.
2: Ah oui. Bah si, tu coupes du bois pour la cheminée, c'est une de tes passions.
3: Oui,
2: bah,
3: t'adores exactement.
2: Ça.
3: Ouais.
2: Tu bricoles un peu, tu fais de la peinture, oui. Tu maroufles, oui. Tu jardines aussi.
3: Oui.
2: T'as un petit peu des légumes, là, d'été, en ce 1er juin? Qu'est-ce qu'il y a dans ton jardin?
3: Non, j'ai que des fraises.
2: Ah,
3: ouais, des fraises, j'ai beaucoup d'aromates, mais en ce moment, c'est que des fraises. Les tomates, c'est un peu trop tôt.
2: Ok, t'as de la menthe, du thym, de la ciboulette?
3: Oui.
2: Ah, ça, c'est
3: oui.
2: Bien. Ben oui.
3: Oui.
2: On a faim, là, écoute. Et du laurier? Ah, ça, c'est bien aussi.
3: Ouais, aussi.
2: Ok, qui cuisine à la maison? C'est toi ou c'est Michel?
3: C'est madame aussi.
2: Madame aussi. Et qui est le spécialiste des desserts?
3: C'est madame aussi.
2: Ben alors, mais tu fais quoi, toi? T'es doué dans quoi?
3: Laurent. Un peu de ménage, quand même.
2: Ouais. De quoi?
3: Ménage.
2: Ah, t'es doué dans le ménage?
3: Je suis pas mauvais.
2: Ah, ben je sais pas, je découvre. Donc d'accord, ta qualité à toi, c'est le rangement, le ménage. Ben, elle doit être contente, Michel.
3: Ben voilà.
2: Ben oui, c'est très bien. Dis-moi, malgré ta formation, donc Michel cuisine, ça on a compris, t'es passionné par les appareils photos?
3: Oui, j'adore ça depuis l'Argentique, depuis tout petit.
2: T'en as combien à la maison?
3: Ah, j'en ai 6 ou 7, ouais.
2: Ouais, ouais. Avant de jouer, quelle est la photo la plus dingue que t'es faite? Et dont t'es très fier?
3: Allez, en photo, j'ai Johnny Depp, par exemple.
2: Ah oui, que t'as pris en photo, donc voilà, donc oui. Tu l'as approché.
3: Elle est belle, ouais.
2: Ah ouais, bon, tu nous le diras, parce que t'as rencontré des stars,
3: oui.
2: Effectivement.
3: Oui.
2: Allez, passons tout de suite à ton quiz, ton double mix à toi, deux artistes que l'on connaît tous. Allez, s'il te plaît, fais honneur, il y a 2 points à prendre. Et

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1: Ça me fait tellement de la peine parce que Valérie peut pas danser alors que d'habitude elle aurait dansé sur ce truc-là.
2: Ah, Valérie, elle est immobile.
1: Allez, envoyez le chrono. Qui chante, Laurent?
3: Et Renaud, c'est sûr.
1: Oui. Et allez, tente.
3: C'est pas Rayana, non, c'est l'autre.
1: Rayana.
3: Non, c'est l'autre.
1: C'est l'autre. Ah, je sais pas qui tu penses. Si c'est pas de la Barbade, bah c'est Rihanna.
3: Non, ah ouais. Pardon.
1: Bon, alors vérifions. C'est Marche à l'ombre. Effectivement. C'est Renaud.
2: Marche à l'ombre. Ça fait un point.
1: Et alors c'est plutôt du côté de l'Amérique de l'autre côté. Hein. C'est la Colombie même. C'est Shakira.
3: Ah
1: non, oui. Eh oui. Rihanna, c'est la Barbade, c'est les Antilles britanniques.
2: Alors ça fait un point pour Laurent. Ça fait deux pour Virginie et deux pour Laurent. Égalité.

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2: 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Alors, Virginie, elle adore cuisiner.
4: Oh là là,
2: Virginie, elle adore. Il paraît qu'on te... On te réclame ton chili con carne.
5: Oui, c'est ça. Mon mari, les enfants, ils en raffolent, on va dire.
2: Eh oui, mais parce qu'il paraît que donc, t'improvises, tu ne suis pas les recettes, toi. Tu fais de la créa.
5: C'est ça, voilà. J'ai horreur de suivre une recette, donc...
2: Donc
5: j'improvise, je change tout le temps quelque chose. Voilà, j'ai horreur de suivre les mesures, les machins, c'est pas pour moi.
2: Bah oui, mais t'as raison. Il paraît que tu fais des délicieuses génoises à la crème de citron.
5: C'est ça. J'ai fait pour l'anniversaire de mon fils un énorme gâteau comme ça pour ses 18 ans. J'en ai fait un au citron et un au chocolat. Ils étaient tous les deux excellents. J'étais ravie, très contente de moi.
2: Et voilà.
5: Et parce qu'avant, je n'aimais pas du tout faire de la pâtisserie. Donc là, je me suis lancée dans ça et en fait, ça me plaît beaucoup.
2: Eh ben c'est bien parce
5: donc
2: que
5: Laurent pourra peut-être me donner des conseils du coup.
2: Bah Laurent apparemment il est pâtissier.
3: Il a pas pâtissé hein, je rappelle que
2: Laurent il est mort de rire quand tu lui dis ça parce que Laurent je crois qu'il pâtisse
3: le ménage il aime le ménage. Il
2: pâtisse l'aspirateur.
3: Voilà l'aspirateur.
2: Alors il paraît que t'aimes la pêche à pied ou en bateau, t'adores ça.
3: Bah sur le Tassin.
5: C'est ça.
3: Sur le bateau
2: bien sûr, oui, sur le bateau de Lefebvre.
5: Voilà, pour aller pêcher des coques.
2: Eh ben ça, c'est bien.
3: Des
2: coques, ouais.
3: Pêcher des coques.
5: Ouais, oui, excellent en ce moment.
2: C'est bon, les coques.
3: D'accord.
2: Okay,
3: des coques de bateau.
2: Allez, une fois de plus, la culture générale, c'est pas son fort.
3: Ah non, maritime, pas trop.
2: Nous allons gagner 3 points de plus grâce à la question à choix multiples. Je te pose la question, je te propose des choix et tu me donneras à 10 secondes au top chrono la réponse après. Écoute bien, quel instrument de musique possède en général 47 cordes? Écoute bien, le piano, la harpe, le clavecin, la colonne vertébrale d'Éric Bastien.
3: Elle va mieux que la vôtre.
2: Ah, c'est sûr. Ah. Allez, quel instrument de musique possède 47 cordes? Le piano, la harpe, le clavecin ou la colonne vertébrale d'Éric Bastien?
5: Et pourquoi pas le piano?
3: 47 cordes.
2: Et non, c'est cet instrument-là. C'est la harpe. Et oui, c'est la harpe. Voilà, bon bah pas de points ma chérie.
3: Bon Laurent ici Pays de Savoie, Laurent à la Balme de Sillingy en Haute-Savoie, Laurent qui a été groom quand même dans des palaces. Alors du coup t'as rencontré, on l'a un peu évoqué tout à l'heure, pas mal de gens connus, t'as photographié Johnny Depp. Qui est-ce que tu as rencontré encore?
6: Johnny Hallyday.
3: Ouais.
6: Jeanne Moreau.
3: Ouais.
6: Oh, Sharon Stone.
3: Ah, Sharon Stone. Ah oui.
6: Ouais.
3: Alors ça tombe bien parce que si tu pouvais déjeuner avec quelqu'un là dans les prochaines minutes à 13h, ça serait justement Sharon Stone.
6: Ouais, je la trouve parfaite.
2: Ouais, tu voudrais rejouer Basic parfaite, Instinct, ouais.
3: Hein? Faudrait se faire un petit revival de la scène là, hein. Attends. Bon, en tous les cas, voilà, t'as rencontré beaucoup de gens. Et alors, ça va même plus loin, parce que quand tu habitais sur la Côte d'Azur, même si t'es du Nord, t'as participé à un casting pour un film avec Meg Ryan. Raconte.
2: Bah, t'as failli pas le dire.
3: Y a le truc... Je suis aussi doué de la langue que vous de votre dos en ce moment.
2: Comme Laurent et Virginie n'ont pas la vision, au moment où il a dit Meg, il y a l'intégralité de sa bouche, sa langue, les dents.
3: Elle était se promener, là.
2: Elle était au milieu du studio. Ouais. Bon,
3: j'ai ramassé ma gorge et je l'ai eu, finalement. Voilà. Meg Ryan. Bah alors.
6: Oui, ben ils font beaucoup de films sur la Côte d'Azur, donc c'est vrai que je vais essayer quand même de faire un petit casting et un petit peut-être au moins de la figuration. Donc je me suis présenté, donc j'ai été pris, j'ai fait de la figuration et super, ça s'est bien passé, voilà. Et j'ai regardé le film ensuite et je ne me suis pas vu.
3: Voilà.
6: Je pense que j'ai été coupé au montage.
3: Coupé au montage de French Kiss.
2: Ah, ça c'est un petit peu, c'est souvent.
3: Ah,
2: hein,
3: c'est la mauvaise. Ça. Voilà, sorti en 95, n'allez pas le voir, vous le verrez pas. Enfin, allez le voir le film, mais vous verrez pas Laurent quoi. Bon, allez, on est le 1er juin, on a envie de partir loin, en Polynésie. Alors, tu connais déjà, a priori?
6: Moi? Ah non, j'aimerais.
3: Ah, t'aimerais? C'est ton rêve, les îles polynésiennes.
6: Ah oui, oui, oui.
3: Pourquoi? Parce que c'est loin quand même, 24 heures de vol.
6: Oui, justement.
3: Bah, faut
6: non, mais t'as l'air paradisiaque.
3: Bah ouais, mais c'est loin. Hein.
2: Bah moi, je préfère aller Tahiti que... voilà, je ne dirai pas de nom.
3: Ah, vous n'avez pas osé. Bon, bah, je te souhaite de vivre ce beau voyage et de retourner aux États-Unis. Ça fait partie des pays que tu as découverts, comme la Suisse, l'Italie ou encore l'Espagne. Il est temps de jouer avec cette question à choix multiples. Extrait. C'est de la guimbarde, ça, non? C'est ça, hein, c'est de la guimbarde. Hein. C'est Inuit. Comment s'appelle ce phénomène lumineux, coloré, que l'on retrouve dans le ciel autour du pôle Nord? Est-ce qu'il s'agit d'une pluie stellaire, d'aurore boréale, d'une éclipse polaire ou d'un limbago mido? Un mélange, comme tu l'as compris, d'un limbago et de Valérie D'Amido. La pluie stellaire, 10 secondes, l'aurore boréale ou l'éclipse polaire ou le limbago mido?
6: L'aurore boréale?
3: Ce que l'on voit dans le ciel autour du pôle Nord, en Islande par exemple, ou au Groenland, oui, c'est l'aurore boréale évidemment. C'est provoqué par la rencontre entre des particules émises par le soleil et l'atmosphère terrestre. C'est magnifique à voir une fois dans sa vie.
2: Magnifique. 5 pour Laurent, 2 pour Virginie. Et là tout de suite, nous allons faire une petite pause musicale.
3: Ah bon, d'accord.
2: Tout en ASMR.
3: Ok.
2: Vous écoutez ici.
3: Super.
2: On vous aime. On vous écoute.

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1: Ici, nous sommes avec Virginie qui a 2, Laurent qui a 5. Virginie qui est un petit peu notre Pierre Richard de la semaine. Alors. Comme ça, une fois on va dans un parc aquatique, on descend en toboggan et quand on arrive en bas, qu'est-ce qui s'est passé?
2: Eh ben, c'était très drôle, je rigolais beaucoup parce que mon frère était mort de rire. Mais en fait, j'avais un sein qui était passé par-dessus le maillot de bain.
1: Bien sûr.
2: Et je ne m'en étais pas aperçue, donc lui, il trouvait ça très très drôle. Mais moi, de le voir rire comme ça, c'était vachement drôle. Sauf que j'avais un sein tout blanc qui était passé par-dessus. Voilà.
1: Ben voilà, c'est...
2: Ben oui.
1: Mais ce n'est pas tout. Ben non, c'est pas tout. Alors, il paraît qu'on part à la pêche à pied, ma petite Virginie.
2: Oui.
1: Et on laisse ses sandalettes sur le sable.
2: Ben ouais.
1: Et c'est alors, ça. Qu'est-ce qui s'est...
2: C'était très belle, donc ben, je les ai pas revues.
1: Et
2: on les a piqués.
1: Oui, et...
2: Et du coup, bah, mon mari il voulait me payer le restaurant, donc bah, j'ai eu une paire de chaussons chez mes parents, il y avait une vieille paire de chaussons roses. Donc bah, je dis, ouais, non, ça serait trop dommage de rater le restaurant, donc j'y suis allée en chaussons roses. Et puis les enfants marchaient devant moi pour essayer de me cacher au maximum mes petits pieds.
1: Tu as été dîner dans un restaurant amoureux avec des chaussons roses, je trouve ça...
3: Très, c'est romantique.
1: Moi, je trouve ça romantique. Voilà,
2: Oui, bah après, je pense que des gens ont vu parce que, voilà, assise quand même à table, les gens ont dû voir. Mais bon, bah, j'ai bien mangé quand même.
1: Bah voilà, à un moment donné, c'est pas de ta faute si on t'a volé tes petites sandalettes.
3: Bah, ouais. Bord de la mer.
2: Non, c'est pas sympa. D'ailleurs, c'est un avis de recherche.
3: Ah, le gang des requins, ils sont pas sympas. Hein.
1: Alors, il paraît que. Elle est mignonne parce qu'elle a dit que si elle devait déjeuner avec quelqu'un de connu, elle déjeunerait avec moi. Voilà, c'est tout.
2: Oui, c'est vrai.
1: Bon, voilà.
2: Ouais, je confirme.
1: Bah oui, on mangerait des génoises avec de la crème de citron, ce serait magnifique.
2: Non, je ferai tout ce que vous voulez.
1: Oh, mais quelle est mignonne celle-ci, mais je t'adore. Ah là là, bon allez, il faut que tu gagnes. Tu vas me gagner tout de suite les 5 points. Tiens, je te mets la BO de E.T.
3: Oh, elle fait des gestes, c'est de l'à peu près.
1: Bah fous-toi de ma gueule, j'ai tellement mal, j'ai envie de mourir. J'ai l'impression de prendre des coups de poignard dans le dos.
3: Vous serez pas comme ça à l'entrée sur M6?
1: Ah, je ne sais pas. Alors, quel réalisateur a créé E.T. l'extraterrestre? Top chrono.
2: Je sais pas, c'est Spielberg. Steven Spielberg.
1: Voilà, tu vois quand tu veux. Évidemment, c'est Spielberg en 1982, mon petit. Bravo, ça fait paquet, 7.
3: Bien, alors, Laurent, est-ce que tu t'amuses bien? Est-ce que tu passes un bon moment avec nous?
4: Oui, on rigole bien.
3: Bon, on rigole bien. Est-ce que tu as envie d'aller au Festival d'Avignon quand même cet été au mois de juillet? C'est sympa ça.
4: Yes.
3: Croise des artistes, on voit des spectacles cool, il fait beau, il fait chaud, on mange des glaces, c'est la cité des papes quand même, c'est pas rien ça. Et puis j'y présente mon spectacle quand même, cet été, vous le savez, mais oui.
1: C'était goût.
3: Je l'ai répété toute l'année à l'antenne. Alors t'as une histoire avec le café toi, et on va en parler un peu parce que déjà ta rencontre avec Michel, il y a une histoire de café dans tout ça.
4: C'est vrai, c'est pas très romantique. Hein.
3: Bah vas-y quand même, raconte.
4: Oui, c'est une rencontre en fait, c'est via les réseaux sociaux.
3: Oui, vous êtes inscrit sur un site de rencontre. Bon, ok.
4: Voilà, on se donnait rendez-vous, mais bon, moi, je suis pas trop. Ouais, il y a pas d'originalité. Je lui ai donné rendez-vous dans une galerie marchande.
3: D'accord. Bon, pourquoi
4: pour
3: pas.
4: Pour aller boire un café.
3: D'accord.
4: Voilà. Bah ouais, c'est pas très romantique, je trouve, pour un premier rencard.
3: Bah tu t'en fous. L'affinité était là. Ça a roulé quand même. Ça fait 15 ans que t'es
4: avec. Voilà, exactement.
3: Bah ouais. Bon, tu veux que je parle. Non mais j'ai compris, tu veux qu'on mette le café vraiment à l'honneur. Une fois Laurent, t'as acheté un paquet de café à 2 euros. C'était sans doute du café de Malongo, j'en sais rien. Qu'est-ce que ça t'a permis ce café à 2 euros?
4: De gagner un voyage aux États-Unis.
3: Un road trip américain de 15 jours, tout frais payé, grâce à un paquet de café. Non mais c'est énorme.
4: C'est vrai,
3: c'est énorme.
4: C'est super.
3: T'as visité Vegas, qu'est-ce que t'as fait? T'as été où?
4: Flagstaff, j'ai fait tout l'Est américain, San Francisco. Il y en a à voir. J'en ai fait des.
3: Ah oui,
4: des villes, là.
3: La route 66, les réserves indiennes, la zone 51, les extraterrestres. Ouais. Bah voilà, bah écoute, merci le café. Bah oui.
4: En fait, c'est vrai.
3: Bah oui, bah tu connais pas?
1: Je sais pas si je connais mon prochain. Enfin, je crois pas qu'il a visité la zone 51.
3: Mais si.
4: Oui, la zone 51.
1: Oui, enfin, c'est un désert, quoi. Il y a rien à voir.
4: Oui, on peut pas la visiter.
1: Bah non,
4: ouais,
1: tu peux pas la visiter, non. Tu peux pas. Il y a des grilles et tu fais coucou derrière les grilles. Voilà.
3: Il vous dira pas ce qu'il a vu, mais bon.
1: Oui, enfin, voilà. Tu vois rien. T'es dans le désert.
3: Il est au courant. Exactement. Il sait.
1: La vérité est ailleurs.
3: Il est comme Obama. Il sait que ça existe tout ça. Laurent, la vérité est au bout du couloir et donc pas ailleurs. Je vous le rappelle. Et on salue Bataille et Fontaine, bien sûr. Voici cette question. Oh, bah, elle adore l'hymne olympique, Valérie.
1: Oh.
3: Mais là, c'est l'ancien, celui-là.
1: L'ancien, ça.
3: Ah oui.
1: Ça, c'est magnifique, celui-là.
3: Ouais, c'est vrai, celui-là.
1: Ça, c'est l'hymne olympique.
3: Ça, c'est Mont-Laurent dans 10 minutes, triomphant,
1: sûr.
3: Le char de Bénur pour dire oui, j'ai gagné la manche. Quel héros mythologique grec était connu pour sa force exceptionnelle? Quel héros mythologique grec était connu pour sa force exceptionnelle? 10 secondes pour me proposer un nom.
4: Hercule.
3: Hercule, je le note. L'un des héros les plus célèbres de la mythologie grecque, le plus fort, c'est Hercule, bravo!
1: Non,
3: 5
1: c'est,
3: points.
1: C'est Hulk.
3: Bien sûr.
1: Voilà. Allez, ça fait 10 pour Laurent, 7 pour Virginie. Vous serez départagé par le bingo. Mais auparavant, nous allons écouter le nouveau titre de Zazie, qui s'appelle Peu importe. Vous écoutez ici, on vous aime, à tout de suite.

0: Elle était l'invitée mardi dernier de Décibel, Émilie Mazoyer, Zazie, pour nous présenter ce nouveau single, Peu importe.
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2: Nous sommes au taquet avec Virginie qui a 10 points. Non, pardon, 7 points.
0: Non, vous exagérez
2: pas non plus. Et Laurent qui a 10 points.
3: Non,
2: t'as vu. Oui, mais c'est parce que tu sais, je vais t'expliquer.
0: Elle peut me faire gober ce qu'elle veut. Hein.
2: Il a tellement envie de remporter tous les jours les manches pour que le vendredi, il ait plein de candidats. Bon, voilà. Donc, il espère évidemment que tu ne vas pas gagner. Bien. Alors, dis donc, on est très romantique dans ta rencontre avec Gilou, toi. Oh là là.
3: Ouais.
2: Ça s'est passé à la sortie de la discothèque. Comment s'appelait cette discothèque?
3: Le Moulin Normand.
2: Oh, le Moulin Normand.
0: Oui, on connaît.
2: Dieu. Et donc, vous étiez avec toi, t'étais avec ta meilleure amie, et puis vous avez proposé aux copains de venir prendre le petit-déj. Et c'est Gilou qui est monté dans ta voiture alors que tu ne le connaissais pas.
3: Je ne le connaissais pas du tout, donc c'était normalement un copain, Arnaud, qui devait prendre le petit café, le petit déjeuner, comme on faisait régulièrement ensemble. Et puis là, il nous dit, non, je peux pas. Et puis du coup, il avait deux autres copains qu'on ne connaissait pas du tout, qui sont arrivés derrière de ma voiture. Et puis ils ont dit, nous, on est dispo. Donc, on les a ramenés. Et puis voilà, on prenait été faire un petit tour sur la plage et tout. On a pris le petit déj. Et du coup, on est mariés, ça va faire 20 ans.
0: Oh là là.
2: Shabalabala. Alors, tu t'es promenée sur la plage et alors, qu'est-ce qui t'a séduite? Absolument, dis-moi tout. Qu'est-ce qui t'a séduite chez Gilou?
3: Écoute, il était rigolo.
2: Ah, voilà, tu vois. Mais ça,
3: ouais, voilà, on a bien rigolé. Et puis,
2: Ok, bien.
3: Revu, et puis voilà.
0: C'est à ce moment-là qu'il a retrouvé ses chaussures roses. Alors, donc voilà, elle a tout de suite été conquise à ce moment-là.
2: Alors, ma chérie, pour t'encourager, on va te faire écouter un petit Goldman, tiens.
4: Elle a fait un bébé toute seule.
2: Voilà. Un bébé toute seule. Et tu vas me faire un bingo de folie. Alors écoute-moi bien, pour le bingo du jour, à mon top chrono, tu vas devoir me donner un maximum de prénoms de filles qui commencent par la lettre P, comme pingouin, papa, pirouette, et donc un maximum de prénoms de filles qui commencent par la lettre P, comme papa. Top chrono, 10 secondes.
3: Patricia, Paulette, Pauline, Pascal, Pierrette, Paul, Perrine, Peggy...
2: Tu m'en as donné 8, c'est très très bien 8.
0: Ouais,
2: tu m'en as donné 8, c'est parfait.
0: Ah ouais, non, franchement, là...
2: Ouais, c'est parfait.
0: Ah oui, bon, ouais, c'est pas
2: oui,
0: mal.
2: Bah c'est parfait, c'est
0: oui, tout. C'est bien, c'est bien. Laurent, dont la fête est le 10 août, je ne me trompe pas.
5: Exactement.
0: Bien. Ben oui, mais je suis premier sur les fêtes. Voilà, j'y penserai, je penserai à toi le 10 août. Laurent, à la balme de Silingy, Laurent, notre goum...
2: Groom. Alors Michel, je penserai à toi pour ta fête. Quel métier extraordinaire, le goom.
0: Non, mais vous savez que je laisse des mots en week-end, des lettres surtout.
2: Ouais.
0: Bon, Laurent, alors comme ça, on a fait un vol apesanteur aux États-Unis.
2: Apesanteur.
0: Oui, en apesanteur.
2: Voilà, en apesanteur.
0: Et en apesanteur.
5: Ouais, j'ai eu la chance de. C'est pareil, comme je suis assez fan à deux, J'ai envoyé un SMS à 35 centimes dans un supermarché et j'ai eu la chance de gagner un voyage complet avec un voyage en apesanteur aux États-Unis ou à Cap Canaveral.
0: Non mais le gars, mais 2 euros dans un café gagne un road trip aux États-Unis, mais 37 centimes dans je sais pas quoi gagne un vol en apesanteur. Un jour t'as gagné sur une radio une semaine à Monaco avec les déjeuners, les machins, le truc. Non mais sérieux, t'es un chounard toi.
5: Ouais, c'est vrai que j'aime bien les jeux. Ouais.
0: Alors je voudrais juste rappeler que ton porte-bonheur c'est le 13 et que t'es né un vendredi 13 à 13h. Et c'est pas une vanne.
5: Tout à fait.
2: Non, on va voir si ça lui...
0: Ouais, c'est pas mal, ça. Hein.
2: Faut qu'il fasse plus de 8.
0: Ouais, tout s'aligne, là, tout s'aligne. On a le temps de se dire qu'il t'arrive des trucs sexy, parfois aussi, en tant que livreur.
5: On a fait
0: de la rencontre.
5: Forcément.
0: Hein. Ouais. Bon, allez, on en parlera pas, on va refermer ce dossier, mais on imagine qu'il t'est arrivé plein de choses. Voici une chanson pour t'encourager. Jérusalem, Mister KG.
2: On adore, j'adore.
0: Bon, la barre est quand même assez haut là. 8 points, il va falloir tenter de faire 9 pour encaisser les 10 points du bingo. C'est pas facile. Hein.
2: C'est là, on va voir si...
0: Ouais, si t'es vraiment le nez le 13 à 13h. On va voir si t'as de la chance.
2: Voilà.
0: Je te demande, en 10 secondes, de me citer un maximum de prénoms féminins, donc des filles. Commençons par la lettre M. M, je donne un exemple, comme maison ou manivelle. Comme ça, tu as bien compris. M, des prénoms de filles en M. Top chrono, 10 secondes.
5: Marie-Bette, Marie, Marielle, Marietta, Marina, Marine, Marisa, Marisol, Marjolaine, Marlène, Martha, Mathilde, Maud, Maya,
2: 11, 12.
0: Eh, on est à plus de 9, là.
2: Oui, on est à 12.
0: On est bien, Laurent.
2: Laurent, c'est toi qui seras en finale vendredi. Bravo Virginie quand même, parce que
5: Bravo Virginie. Merci.
2: Bien, je t'embrasse Virginie. Laurent, tu nous retrouveras vendredi.
3: Je t'embrasse.
0: Ils ont été forts les deux là.
2: Et oui, tu tenteras de gagner le week-end exceptionnel au festival Off d'Avignon pour dormir à l'hôtel Le Chardonnay, voir deux spectacles par jour. Sinon, tu pourras faire
0: Une machine à café.
2: Café avec
0: 32 dosettes et 6 verres en air.
2: Voilà, merci.
0: Un beau cadeau, Malongo.
2: Allez, on se retrouve tous demain. Je remercie Pierre et Kinan à la technique. Je remercie Céline à la réalisation, Maître Coupez au savoir, Alex au standard et Eric Bastien.
0: Oui.
2: À l'ego surdimensionné.
0: Oh, ça, attendez, j'étais sympa avec vous, je vous ai supporté, je vous ai aidé dans votre mal.
2: Oui, allez, c'est bon. Allez, allez, bisous, à demain. Il est 5h, Paris s'éveille et Yoann Guérin arrive.
0: Il est très en forme, Yoann Guérin. Il vous accompagne jusqu'à 6h du matin, donc c'est dans les prochaines minutes. On vient quand, nous, Valérie?
2: Oh bah nous, on revient à midi, mon chat.
0: Ah bah on va se faire une petite chaise quand même avant, hein.
2: Évidemment.
0: À tout à l'heure.

0: Preston pour vous souhaiter la bienvenue. Bon réveil.
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0: Bonjour, bon lundi, heureux de vous retrouver, de lancer cette semaine à vos côtés. On espère que votre week-end a été agréable. L'équipe des Lève-Tôt est au rendez-vous. Emeline, Saveria, Mélodie, Pierre et Aude Razo. Bonjour Aude.
3: Bonjour mon cher Johan Guérin.
0: Oui.
3: Oh, c'est lundi, écoutez, je bafouille un petit peu. On s'échauffe ce matin.
0: Oui.
3: Nos footballeurs français affrontent l'Irlande du Nord ce soir en amical avant de décoller pour les États-Unis et le mondial tant attendu.
0: Parlons tiens aussi de votre facture d'électricité ce matin. Vous connaissez les heures pleines et les heures creuses.
3: Oui.
0: Et bien ce matin, on vous présente les heures super creuses.
3: Ah, je connais pas.
0: Oui, comment en profiter ? Réponse avec Valère Coréard dans 5 minutes. 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
0: Lundi 8 juin, très bon réveil, soyez les bienvenus, il est 5h. Après la mort de la jeune Liana, une réunion au sommet se tient ce matin au ministère de la Justice.
3: Le ministre Gérald Darmanin réunit les 36 procureurs généraux, en clair, les plus hauts magistrats de France placés sous son autorité. L'exécutif sous pression. La justice accusée de laxisme dans une affaire où le tueur présumé était déjà visé par de multiples signalements et des plaintes pour viol. Alors, que va donner cette réunion ? La réponse avec Mathilde Lemaire.
4: Les représentants de magistrats ont beau demander que soit respecté le temps de l'enquête administrative, dont les premières conclusions seront rendues publiques dans 2 semaines, les politiques n'ont pas attendu pour dénoncer des défaillances, des dysfonctionnements, voire des fautes dans ce dossier. Le garde des Sceaux, Gérald Darmanin.
5: L'inspection verra qui sont les responsables de ces défaillances. Les sanctions, elles sont possibles, prévues par la Constitution. Si cela mérite la révocation, je proposerai la révocation.
6: Ce lundi, vous convoquez les procureurs généraux. Qu'allez-vous leur dire ?
5: Qu'ils ont jusqu'au 14 juillet pour reprendre l'intégralité des plaintes qui touchent les enfants. Il y en a à peu près 70 000, soit pour des viols, soit pour des attouchements sexuels. Et au 14 juillet, je vais les réunir à nouveau. Et moi, je ne partirai pas en vacances. Et il n'y a pas un haut magistrat qui va partir en vacances tant que je n'aurai pas vu un par un les procureurs généraux pour qu'on fasse le bilan dossier par dossier de tous ceux qui se sont adressés à la justice pour demander justice.
4: Le ministre de l'Intérieur, Laurent Nunez, a lui hier parlé à propos de cette affaire d'un échec, d'un drame qui aurait dû être évité, d'un manque de bon sens. On ne comprend pas, dit-il, comment un homme suspecté l'été dernier déjà de viol sur une petite fille de 7 ans avec expertise médicale et psychologique de l'enfant à l'appui n'avait pas été entendu 9 mois après la plainte. Lui, comme le garde des Sceaux, exclut de démissionner. Il promet d'œuvrer ces prochains mois pour qu'il n'y ait plus, je cite, de nouvelles Liana.
3: Et pour dénoncer les dysfonctionnements, plus de 150 rassemblements sont prévus en France ce soir 19h devant les tribunaux, devant le ministère de la Justice à Paris, devant aussi le palais de justice d'Auch dans le Gers, accusé de ne pas avoir traité assez rapidement les plaintes pour viol visant le principal suspect Jérôme Barella.
0: Un gendarme est mort hier dans le crash d'un hélicoptère.
3: Il était un peu plus de 16h30 quand l'hélicoptère s'est écrasé dans le Loiret sur la commune de Bray-Saint-Aignan. 2 autres gendarmes ont été transportés dans un état grave à l'hôpital d'Orléans, Vincent Giraldo.
7: Selon nos informations, cet hélicoptère était mobilisé depuis la matinée.

0: Préfecture du Loiret. Le militaire décédé et l'adjudant Dorian Larigauderie de la brigade de gendarmerie de Châteauneuf-sur-Loire. Il accompagnait deux autres militaires, la pilote de l'appareil et le mécanicien issu des forces aériennes de la gendarmerie de Villacoublay, venu spécialement des Yvelines pour cette opération de recherche.
1: Et une cellule psychologique est ouverte à la brigade de gendarmerie de Châteauneuf-sur-Loire. Une enquête est ouverte pour déterminer les circonstances de ce crash.
2: À 5h03 sur votre radio ici, France-Irlande du Nord, c'est l'affiche football à suivre ce soir.
1: Ultime match amical, répétition générale pour nos Bleus avant le grand départ pour le Mondial en Amérique. Jean-Pierre Blimeau, la rencontre ce soir se joue à Lille et il s'agirait cette fois de ne pas se rater.
3: Malgré une ambiance plutôt détendue lors du dernier entraînement sur la pelouse du stade Pierre-Mauroy, les Bleus sont déterminés à faire mieux que face aux Ivoiriens pour ce dernier match avant les États-Unis, même si le groupe est loin d'être affecté par la défaite de jeudi, qui n'a pas entamé leur ambition, selon Adrien Rabiot.
4: Moi, de ce que je vois, l'ambiance qui règne autour du groupe, il y a beaucoup d'humilité. Le coach est là pour nous rappeler toujours d'être ambitieux, évidemment, mais avec beaucoup d'humilité, et c'est ce qu'on se dit tous ensemble.
3: Hier, Didier Deschamps a également voulu tempérer la petite phrase lâchée par Ryan Cherki. On n'ira pas à la Coupe du Monde pour être favori, on ira pour écraser tout le monde. Pour le sélectionneur, ces mots reflètent davantage la motivation du joueur qu'une éventuelle prétention dans un groupe qui d'ailleurs ne doit pas douter.
5: Ça ne fait pas plaisir de perdre, ça ne nous arrive pas souvent, mais il n'y a pas à avoir de doute. L'objectif, c'est que l'ensemble du groupe soit prêt pour le 16 face au Sénégal.
3: Pour cette dernière répétition avant le Mondial, Ousmane Dembélé et Désiré Doué, ménagés contre les Ivoiriens, devraient rejouer sans qu'il n'y ait une revue d'effectifs aussi large que jeudi. Didier Deschamps officiera d'ailleurs pour la dernière fois sur le banc des Bleus pour un match en France.
1: Allez les Bleus, coup d'envoi 21h10 pour ce France-Irlande du Nord. Deux images sport à retenir du week-end. Déjà les larmes d'Alexander Zverev allongé sur la terre battue de Roland-Garros. Premier Allemand chez les hommes à remporter un tournoi du Grand Chelem depuis Boris Becker en 1996. Ça remonte à l'Open d'Australie. Deuxième image, la joie des handballeuses de Metz, championnes d'Europe. S'il vous plaît, jamais un club français féminin n'avait remporté la Ligue des Champions. Elle renverse les favorites, les Hongroises de Győr. La météo, Johan, une nouvelle perturbation arrive par l'ouest.
2: Oui, pluvieuse qui arrive par la Bretagne ce matin avec un ciel déjà bien chargé sur tout l'ouest du pays. Quelques averses orageuses qui peuvent éclater entre les Charentes et le Berry. À l'est, la matinée est ensoleillée, parfois légèrement voilée. Puis cet après-midi, les nuages et les pluies gagnent du terrain. Seules les régions méditerranéennes conserveront un beau soleil. Les pluies s'étireront de l'intérieur de la Bretagne à la Normandie jusqu'au Hauts-de-France. À noter les orages qui pourront être forts avec même de la grêle dans le centre-est et qui pourront remonter vers le nord-est en soirée. Le mercure ce matin à Metz, 11 degrés justement, à Strasbourg et à Rennes, 12. Nous avons à Paris, Lille, Caen, Nantes, Tours et Chambéry, 13. Ça s'anime, 17 à Bordeaux, 19 à Marseille et à Toulouse. Pour les maximales, on attend entre 16 et 25 sur la moitié nord. On atteindra encore entre 25 et 30 sur le reste du pays, même localement 32 degrés près de la Méditerranée.
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2: 5h06, excellent début de semaine. Un plaisir de vous retrouver après ce week-end qui a été reposant pour vous. En tout cas, on l'espère. Le réveil vient de sonner. Rien de mieux que de lancer ce lundi en musique avec Félix Gray, La Gitane. Merci de rejoindre la grande famille ici. Alors, du petit déjeuner ou déjà sur la route du travail. On vous accompagne, les amis.

0: Félix Gray, la Gitane à 5h10. Très bon début de semaine avec nous.
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0: On l'évoquait, Aude, jeudi, c'est le coup d'envoi du Mondial 2026, Mondial de foot. Oubliez clairement ce matin les boules de cristal, parce que ce sont les banquiers de Wall Street qui font les pronostics.
3: Oula.
0: Selon le modèle mathématique de la banque Goldman Sachs, basé sur 20 000 matchs historiques, c'est l'Espagne qui serait la grande favorite, avec 26% de chances de soulever la coupe le 19 juillet prochain. Et nos bleus dans tout ça, vous allez me dire. Eh ben, la France arrive juste derrière, donc en deuxième position, avec 19%. Pourquoi pas mieux?
3: Ben oui, pourquoi?
0: À cause d'une probable demi-finale explosive contre qui? Contre l'Espagne. Ah. Et donc, l'Espagne serait grande favorite face à la France. Alors, l'Argentine, elle, est freinée par le syndrome du champion en titre, tandis que l'Angleterre est plombée par son historique plutôt décevant en tournoi. Évidemment, les algorithmes ne courent pas sur la pelouse, mais Goldman Sachs promet en tout cas de mettre à jour ses calculs après chaque match. En attendant, ce soir, nouveau match amical France-Irlande du Nord. Et nous, franchement, on sera derrière les Bleus.
3: Nous, on dit 100% de
0: chance. Mais oui, mais franchement, 100%.
3: Très, très objectivement, ouais, ouais. D'ailleurs.
0: Mais, non, mais c'est vrai, d'ailleurs, c'est ce qui ressort. Mais soyons fiers de notre équipe de France. Allez, 5h11, dans l'actualité, ce lundi, Aude.
3: Car aux fautes d'orthographe dans les copies du baccalauréat, le ministre serre la vis et ça stresse nos lycéens. On leur tend le micro.
0: Si j'aurais su, j'aurais pas venu. Côté musique, on lance la semaine de la meilleure des façons. Toto, Hold the Line, on l'écoute dans 5 minutes, mais avant, par ici, les économies.
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0: Bonjour Valère Correa.
5: Bonjour Johan, bonjour Aude.
3: Bonjour.
0: À chaque jour avec vous, un bon plan pour notre pouvoir d'achat. Aujourd'hui, vous vouliez nous parler électricité.
5: Et vous avez parfaitement raison d'employer le conditionnel. Parce que si cette méthode fait le buzz en ce moment sur les réseaux sociaux, enfin le buzz, disons qu'on en parle pas mal, elle n'a absolument pas fait ses preuves. Mais je vais quand même vous en parler afin de vous éviter de vous lever tôt pour rien. L'idée est qu'il serait plus avantageux de faire son plein très tôt le matin ou très tard le soir, au moment où il fait le plus froid. Cette idée se base sur le fait que le carburant est sensible au changement de température et a tendance à se contracter quand il fait froid. On lit donc qu'un carburant plus concentré serait plus avantageux. Mais c'est oublier que les technologies de stockage en 2026 protègent évidemment l'essence, donc pas la peine de vous lever à 5h du mat pour aller faire votre plein. Faites plutôt le plein d'énergie, ça c'est encore gratuit.
3: Mais bon, et ça va pas nous faciliter la tâche pour s'y retrouver.
5: Le plus efficace, c'est d'aller là où c'est le moins cher. Et pour savoir quelle est la station-service la mieux placée autour de vous, allez jeter un œil sur la carte des prix du carburant de votre radio locale ici. C'est gratuit, et ça... ça marche, vous avez le lien sur ici.fr, sur la page de la chronique Par ici les économies. Alors parfois on n'y pense pas, mais si vous devez prendre l'autoroute, et évidemment vous faites votre plein avant ou alors quand vous sortez de l'autoroute, ça c'est idéal. Et puis pensez à rouler un peu plus doucement, l'éco-conduite c'est un vrai levier d'économie, je vous l'ai souvent dit, mais pas se lever à 5h du matin pour faire son plein. Si vous en tout cas vous avez des bons plans sur le sujet carburant pour faire des économies, bien sûr, mon mail vous le connaissez, c'est parici-les-economies@radiofrance.com.
0: Bon, on parlait de carburant, demain on parlera évidemment des heures super creux justement de votre électricité. On est là en tout cas chaque matin pour vous apporter tous les bons plans qui pensent à votre budget.
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0: 5h14, Aude, c'est la dernière ligne droite avant le bac de philo.
3: La boule au ventre,
0: oui.
3: On la connaît bien, les citations de Platon, de Socrate qu'on surligne frénétiquement dans son cahier. Le bac de philo, oui, ça approche, c'est lundi prochain pour les terminales générales et technologiques. Et attention à l'orthographe. Aïe. Les copies qui font trop de fautes n'auront pas la moyenne, dit le ministre de l'Éducation. De quoi faire paniquer un peu plus nos adolescents, Alexandre Thibault.
7: Devant son lycée parisien, sac à dos noir sur l'épaule, Ethan est stressé mais fataliste face à ce tour de vis sur l'orthographe au bac.
8: Tellement le temps, il reste une semaine et demie. On va pas se concentrer sur ça.
9: Je pense pas que je vais plus réviser l'orthographe, mais je pense que pendant du coup l'épreuve, je vais essayer de faire plus d'efforts, je vais plus me relire et tout. Mais en vrai de vrai, si on prend que l'écrit, ouais, ça me fait un peu peur.
7: En somme, une adaptation plus qu'une véritable préparation à cette nouveauté. Nouveauté que le lycéen ne comprend pas vraiment.
8: C'est assez sévère, dans le sens où on a déjà beaucoup de choses à empiler sur nos copies, beaucoup de connaissances, beaucoup de concepts qu'on doit retenir. C'est pas une simple relecture en 5 minutes à la fin de l'épreuve qui va nous sauver. On aurait peut-être dû insister sur ça tout au long de l'année et pas nous retrouver comme ça le jour du vrai bac.
7: Un de ses camarades, Solal, tient même à adresser un message à Édouard Geffray, ministre de l'Éducation.
10: J'aimerais, monsieur Édouard, vous prévenir que vous aussi vous faites pas mal de fautes d'orthographe, comme votre passage sur l'émission C'est à vous, voilà, où vous avez fait pas mal de fautes d'orthographe. Alors le mot accueil, ça s'est créé avec un E et un U. Et puis c'était le mot dilemme, il n'y a pas de N à dilemme, monsieur le ministre.
7: Il ajoute quand même qu'il comprend la mesure, mais ce que pointent la plupart des élèves comme Léo, c'est surtout une décision très soudaine.
11: On a déjà nos SP qui demandent pas mal de révisions, où il faut beaucoup de connaissances. Donc en 2 semaines, avoir le temps d'en plus réviser des règles de français, je ne sais pas si c'est faisable. Même les profs n'étaient pas au courant, eux ils sont un peu sur les fesses.
7: Professeurs de terminale qui ont le même sentiment que les élèves, Vincent Renaud, président de l'association des professeurs de philosophie.
12: Ils ont raison. Il est absurde de parler de révision de l'orthographe. Il y a un ensemble d'habitudes qui ne peuvent évidemment pas s'acquérir donc en quelques mois. C'est, pourrait-on dire, presque une façon de détourner les élèves de l'essentiel que de leur dire ce qu'il faut, c'est réviser l'orthographe. C'est présenter les choses d'une façon totalement simpliste, évidemment.
7: Et selon lui, le conseil le plus simple pour les 700 000 lycéens qui passent le bac lundi prochain, ça reste encore de prendre 10 minutes à la fin de l'épreuve pour bien se relire.
0: Et bon courage pour les ados en pleine révision bac de philo lundi prochain, épreuve de spécialité aussi la semaine prochaine.
3: Je suis stressé rien que d'en parler, vous voyez.
0: Ça rappelle des souvenirs, ça c'est clair.
3: J'ai rêvé il n'y a pas longtemps que j'avais raté mon bac.
0: C'est pas... Oh là là.
3: Comme quoi, ça reste.
0: Un stress comme ça, mais le bac vous l'avez eu du premier coup.
3: Tout à fait, mais voilà.
0: Non mais c'est vrai, il y a des petites angoisses comme ça qui nous tracassent. Bon, hier soir, France 5 diffusait La Fabrique du mensonge. C'est une enquête remarquable sur une théorie du complot massivement relayée dès le premier quinquennat d'Emmanuel Macron. Sa femme Brigitte serait un homme. Replay dont on parle dans les coulisses télé avec Patrice Gascoigne, mais avant Hold the Line, c'est Toto. Bon réveil.

Toto, All the Line, parfait pour bien démarrer la semaine avec votre radio ici. L'éphéméride de ce 8 juin, tiens, c'est l'anniversaire du chanteur Amore Vassili aujourd'hui, 37 ans, et puis 75 ans pour Bonnie Tyler. It's

0: anniversaire, Bonnie Tyler. Et puis hier, qu'est-ce qu'il y avait? Il y avait le Grand Prix de Monaco,
1: oui.
0: L'occasion de parler de voiture ce matin. C'est Kimi Antonelli qui a remporté avec Mercedes ce Grand Prix de Monaco. Et bien le 8 juin 1948, c'était quoi? La naissance d'une légende automobile, la toute première Porsche 356, qui recevait son homologation pour la route en Autriche. Point de départ officiel donc de la marque de voitures de sport lancée par Ferdinand Porsche.
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0: Retrouvons Patrice Gascon avec ses coulisses télé. Aujourd'hui, Patrice, vous nous proposez une séance de rattrapage, puisque hier soir, France 5 proposait un passionnant numéro du magazine d'investigation La Fabrique du Mensonge. Et vous nous dites pourquoi il faut le regarder en replay.
3: Sur France 5, le magazine La Fabrique du Mensonge est remonté aux origines d'une rumeur qui a fait le tour du monde.
4: Parmi ces rumeurs, une en particulier va prendre une ampleur spectaculaire sur les réseaux. Brigitte Macron aurait effectué une transition de genre. Elle serait Jean-Michel Trogneux, son propre frère. Derrière cette théorie, une femme, vivant en Charente-Maritime, âgée d'une cinquantaine d'années.
3: Tout le monde a entendu cette rumeur visant Brigitte Macron, elle serait un homme et même son propre frère. Eh bien, cette histoire abracadabrante est née dans la tête d'une inconnue vivant en Charente-Maritime. La Fabrique du Mensonge a mené l'enquête pour nous raconter comment cette théorie aussi folle soit-elle, comment est-elle devenue l'une des théories complotistes les plus massivement relayées en France et même dans le monde lorsque des influenceurs d'extrême droite proches de la Maison-Blanche et du Kremlin vont la relayer. C'est passionnant, un peu flippant aussi. Alors pour vous donner envie de regarder cette enquête, j'ai joint par téléphone celle qui l'a signée, elle s'appelle Elsa Guillol, et je lui ai demandé est-ce que pour faire cette enquête qui concerne Brigitte Macron, a-t-elle demandé l'autorisation à la première intéressée, la femme du président en personne. Écoutez la réponse de Elsa Guillol.
5: Alors Brigitte Macron n'a pas été prévenue de ce sujet, on a envoyé à Brigitte Macron une demande d'interview assez tôt, mais comme à tous les protagonistes du film, pour savoir si elle accepterait de nous raconter en fait comment elle vit la propagation de cette théorie, comment elle l'a appris la première fois. Mais voilà, il y a eu une demande d'interview officielle envoyée et je n'ai pas eu de contact avec elle. Voilà, c'est son directeur de cabinet qui s'exprime dans le film et qui raconte comment lui a pu observer la manière dont elle vivait la propagation de cette théorie.
3: Elsa Guillol qui nous éclaire sur la fabrication de cet épisode qui en dit beaucoup sur justement la fabrique du mensonge. Et effectivement, la prise de parole du directeur de cabinet de Brigitte Macron, Tristan Bromé, est très instructive. On comprend qui se cache derrière cette théorie qui a poussé la première dame à porter plainte 4 fois. La fabrique du mensonge, Brigitte Macron, l'ombre de la rumeur, disponible gratuitement sur la plateforme de France Télévisions, France.tv. Et ce qui n'est pas une rumeur, mais une certitude, je reviens demain avec de nouvelles coulisses télé.
0: Merci beaucoup Patrice Gascoigne, 5h24. Tiens, l'expression c'est la bérésina.
1: Oh, c'est pas terrible ça.
0: On l'emploie parfois, c'est vrai, c'est quand on est dans la panade. Oui, mais comment est-elle née cette expression? Réponse de Stéphane Bern, mais avant, place à Marine avec Escroc pour lundi.

0: Marine et le titre Escroc, 5h27, un peu d'histoire avant l'actu. Stéphane Bern, ce matin, on voyage au temps où les campagnes militaires se faisaient sans GPS et sans bulletin météo.
1: Pour vous, l'expression « c'est la Bérézina » signifie une catastrophe totale. Oubliez ce qu'on vous a appris à l'école, si ce n'est pas déjà fait. Car derrière cette expression se cache une histoire un peu plus nuancée. Le 26 novembre 1812, l'armée de Napoléon Bonaparte bat en retraite au cœur de l'hiver russe. Le genre d'hiver où même les bonhommes de neige mettent un bonnet et des gants. Épuisés, affamés, des dizaines de milliers de soldats arrivent devant la rivière Bérézina dans l'actuelle Biélorussie. Le problème est simple. La rivière est large et les ponts ont été détruits. Derrière eux, les armées russes se rapprochent et c'est pas pour trinquer de la vodka. Devant, l'eau est glaciale. C'est là qu'intervient Jean-Baptiste Eblé, commandant des pontonniers de la Grande Armée. Dans un froid extrême, 400 pontonniers plongent dans l'eau jusqu'à la poitrine pour construire deux ponts de fortune de 100 mètres de long sur 5 mètres de large avec le matériel qu'ils ont sauvé pendant la retraite. Séance bricolage dans un bac à glaçons, mais pas d'autre option. Pendant trois jours, du 26 au 29 novembre, soldats, civils, canons et chevaux franchissent la rivière sous les tirs russes. Beaucoup meurent dans le chaos, la panique et le froid. Mais une grande partie de l'armée parvient malgré tout à passer. Autant dire que c'est pas exactement un pont du 15 août. Militairement, la manœuvre permet à Napoléon d'échapper à l'encerclement complet. Une retraite terrible, mais pas l'anéantissement que l'on imagine souvent.
2: C'est la guerre, Napoléon. On ne peut pas toujours gagner.
1: Quand on parle de Bérézina, on retient surtout la catastrophe. Mais sans les pontonniers du général Eblé, l'expression serait peut-être aujourd'hui synonyme de disparition totale. Autrement dit, sans eux, il n'y aurait même plus personne pour dire « c'est la Bérézina ».
0: Merci beaucoup Stéphane Bern pour ce voyage dans le temps. Pour ne pas être justement dans la Bérézina lors de vos prochaines vacances, on vous offre ce matin le guide ultime, un exemplaire du guide de voyage Michelin qui fête ses 100 ans. 0810 055 056. Nous sommes le lundi 8 juin, il est 5h30. 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
3: Plainte pourrait bientôt être déposée contre Jérôme Barella, le tueur présumé de la jeune Liana, annonce du ministre de l'Intérieur. Le ministre de la Justice, lui, réunit ce matin les procureurs généraux. Il leur donne jusqu'au 14 juillet pour reprendre les 70 000 plaintes qui touchent les enfants pour des viols ou des attouchements. L'indignation nationale après la mort de Liana, plus de 150 rassemblements sont programmés ce soir 19h en France devant les tribunaux. Un gendarme est mort et deux autres sont dans un état grave après le crash d'un hélicoptère de la gendarmerie hier après-midi dans le Loiret. Il patrouillait depuis plusieurs heures pour retrouver un adolescent porté, disparu et retrouvé depuis. Une enquête est ouverte pour déterminer les causes de l'accident. Un espoir pour les malades atteints de sclérose en plaques. L'Agence européenne du médicament autorise la mise sur le marché d'un traitement prometteur. Il réduit de près d'un tiers le risque de progression du handicap. 150 000 personnes en France sont atteintes de sclérose en plaques, essentiellement des jeunes femmes. À suivre ce soir, les Bleus face à l'Irlande du Nord. Match amical, ultime match de préparation avant le départ pour le Mondial de foot et les États-Unis. Coup d'envoi 21h10 au stade Pierre-Mauroy de Lille. Ousmane Dembélé, le Ballon d'Or, sera titulaire. Je serai toujours un champion de grand chelem et personne ne pourra me l'enlever. Déclaration d'Alexander Zverev après sa victoire en finale de Roland-Garros. C'est son tout premier titre en grand chelem. La dernière victoire allemande à Roland-Garros, c'était en 1999 avec Steffi Graf.
0: L'info du jour, c'est l'émotion très forte hier à la Marche Blanche pour la jeune Liana.
3: D'autres rassemblements, je vous le disais, sont prévus ce soir un peu partout en France, mais l'image est forte, bouleversante. C'est 6000 personnes rassemblées dans les rues de la petite commune de Fleurance, dans le Gers. Liana, on t'aime et tu nous manques. La banderole était brandie par la famille. Notre reporter ici, Théo Cobel, y était.
4: C'est une foule immense, compacte et silencieuse qui s'élance derrière la famille de Liana. Une banderole avec la tête de la jeune fille et ses mots « Plus jamais ça » ouvre la marche. Rose blanche à la main, Cassandra cache ses larmes derrière ses lunettes de soleil.
5: Je suis émue, très émue. J'ai pleuré, j'en ai fait des cauchemars. Je mange plus, je dors plus. Quand on habite ici, on dit que c'est plutôt calme et qu'on n'aura jamais. Et là, de voir tout ça aujourd'hui, ben, vraiment, ça me choque. Voilà.
4: Au moment de passer devant le collège, les participants déposent les fleurs. C'est le cas d'Alfoncia. Elle connaissait Liana. Elle avait fait des ateliers avec elle au CCS de la ville.
6: Oh, elle aimait la vie. Elle était adorable. Quand elle était contente, quand on faisait les petites perles. C'est une petite fille, voilà. Je ne suis pas bien même, je ne suis pas trop bien.
4: Alfoncia qui peine à poursuivre face à l'émotion dans la foule. Il y a cette tristesse très forte qui se ressent, mais aussi cette colère. Juanita, une jeune mère de famille, n'arrive pas à la cacher.
6: C'est quelque chose d'horrible, quoi. On ne sait pas à qui en vouloir, à l'administration, à la justice, à l'État. Mais on aimerait bien que ça change, quoi.
4: Une marche blanche qui s'est conclue par une lettre de la famille, lue par la tante de la jeune fille.
7: Liana, pardon pour ce que tu as vécu, nous t'aimons tellement.
4: Moment suivi par ces quelques notes de musique et cette chanson composée spécialement pour cet hommage.
0: Émotion très forte après la mort de Liana. Vous avez sur ici.fr, d'ailleurs notre site internet, la liste des rassemblements ce soir en France devant les tribunaux. 5h33, un coup d'œil à la météo avec une perturbation pluvieuse qui arrive par la Bretagne ce matin, avec un ciel déjà bien chargé sur tout l'ouest du pays. Quelques averses orageuses qui peuvent éclater entre les Charentes et le Berry. À l'est, la matinée est ensoleillée, parfois voilée. Cet après-midi, les nuages et les pluies gagnent du terrain. Seules les régions méditerranéennes conservent un beau soleil et puis des pluies qui vont s'étirer de l'intérieur de la Bretagne jusqu'à la Normandie et Hauts-de-France. À noter les orages qui pourront être forts avec de la grêle dans le centre-est et qui pourront même remonter vers le nord-est en soirée. Les températures ce matin à Strasbourg et à Rennes, 12 à Paris, Lille, Caen, Nantes, Tours et Chambéry, 13 degrés, 16 à Nîmes, 17 à Bordeaux, 19 à Marseille ou encore à Toulouse. Vos messages sur la page Facebook ici, Alain qui est en Moselle a relevé 8 degrés. Dans le département de l'Eure, Gilbert, lui, a relevé 12 degrés, même température à Mulhouse, on salue Stéphane, idem à Falampin, c'est dans le nord, on embrasse Annie, et puis Didier qui est dans le Puy-de-Dôme, lui a relevé 13 degrés. Pour les maximales, entre 16 et 25 sur la moitié nord, on atteindra 25 à 30 degrés ailleurs et localement 32 près de la Méditerranée.
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0: On espère que vous êtes en forme, que le week-end a été bon. Une nouvelle semaine qui se lance encore et encore. Et c'est toujours mieux de la commencer avec votre radio ici et avec Monsieur Francis Cabrel. 5h35.

0: Francis Cabrel, encore et encore, et je peux vous dire que ça fait du bien de bon matin, ça met en joie, Audrey Azoulay, c'est ça?
1: J'ai bien dansé.
0: Bah oui, vous êtes en train de danser, en train de chanter. Franchement, une telle énergie un lundi matin.
1: Pour un lundi matin, je suis plutôt en forme.
0: Ça fait plaisir.
1: Merci Francis.
0: 5h39.
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0: Et je pense que Francis, lui derrière sa radio, est en train de se dire mais merci Aude pour votre rendez-vous, c'est pas vrai, vous voyez? Parce que c'est vrai que parfois au réveil, la première chose que vous faites, souvent au petit déjeuner, c'est de regarder le portable, notamment les messages Instagram. Mais attention Aude, parce que les arnaques, elles ne sont pas loin.
1: Oui, si une artiste vous propose, Johan, sur Instagram de vous peindre, vous êtes flatté.
0: Bah oui,
1: c'est plutôt pas mal. Désolé, mais elle veut surtout vous piquer de l'argent en fait.
0: Ah, bah vous allez tout nous dire dans un instant. Côté musique, c'est avec Teddy Swims. Lose Control, on l'écoute dans 5 minutes, le temps de retrouver Johnny qui est dans le département de Lyon ce matin. Bonjour Johnny.
3: Bonjour Johan.
0: Ravi de vous accueillir, comment ça va ce matin?
3: Plutôt bien.
0: Ouais. La petite voix, la grosse voix rock comme ça aussi qu'on aime bien en ce lundi matin, Johnny.
3: C'est gentil, merci.
0: Ah ben oui, exactement. Quel est le programme de ce lundi pour vous?
3: Ça va être petit-déj, ensuite vaisselle, forcément, tout à la main, pas de machine.
0: Ouais.
3: Ensuite, plantation, bon matin.
0: Ouais.
3: Surtout en aromates, je suis assez passionné par la cuisine.
0: Ah génial, qu'est-ce que vous allez planter justement en aromates?
3: Là je vais faire basilic, aneth, coriandre, j'ai d'autres piquer, de l'ail.
0: Eh ben franchement c'est pas mal, c'est vrai que pour la cuisine, on viendra aussi avec Aude frapper à votre porte si on a besoin de quelques aromates, Johnny.
3: Avec grand plaisir.
0: Bah, parfait.
3: Bienvenue, les grands bras ouverts.
0: Johnny, je découvre que vous êtes un fan de musique. Parmi les groupes que vous adorez, il y a notamment celui-ci. Pink Floyd, Johnny? Les Pink Floyd?
3: Ah oui, complètement, oui.
0: Ah, c'est vrai que c'est un groupe légendaire. Il y a d'autres artistes comme ça qui vous accompagnent?
3: Mes copains.
0: Les copains, ouais.
3: On joue un peu dans Lyon, voilà.
0: Ok, vous avez, donc vous avez un groupe?
3: Ouais, plusieurs, enfin, c'est un peu... j'aime pas être dans une formation, je préfère... faire de l'improvisation à l'occasion.
0: Et vous jouez de quel instrument, vous, Johnny?
3: Percussion.
0: Ah, franchement, c'est canon. Vous nous proposerez une date de concert et puis on viendra y assister. Moi, j'ai hâte de découvrir vos talents de musicien. Johnny, nous, en attendant, ce matin, on vous offre un exemplaire du guide de voyage Michelin qui fête cette année ses 100 ans et qui arrivera très bientôt chez vous. On vous souhaite une bonne journée, Johnny.
3: Très, très gentil. Merci beaucoup.
0: Et à bientôt.
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0: C'est pas vrai, le rendez-vous anti-arnaque. Aude, vous nous alertez sur des messages Instagram auxquels il ne faut surtout pas répondre.
1: Oui, c'est une collègue qui m'a montré ça l'autre jour, collègue que certains auditeurs connaissent bien, puisque c'est Saveria. Ah. C'est elle qui décroche au standard tous les matins. Une certaine Jackie envoie à Saveria un message privé sur Instagram. « J'aimerais beaucoup travailler avec vous », lui dit-elle. « J'aimerais utiliser une photo de votre profil pour en faire... » un tableau, okay. Une peinture acrylique. En échange, Jackie propose 300 euros. Avez-vous, demande-t-elle, un compte PayPal? Alors, Saveria est venue me voir parce qu'elle ne savait pas trop quoi en penser. Sur le coup, j'avoue que moi non plus, mais que bon, oui, clairement, ça a l'air un peu suspect.
0: Bon, donc, Aude, vous avez cherché, c'est bien une arnaque.
1: Oui, okay. C'est un piège. Une petite astuce que je vous donne, quand vous avez un doute, arnaque ou pas, copier-coller dans Google le message que vous avez reçu. Vous allez vite trouver des gens qui ont reçu le même que vous. C'est ce que j'ai fait. Certains internautes ont répondu à notre artiste peintre et en fait, l'arnaque, c'est que vous ne verrez jamais les 300 euros. C'est même vous qui allez devoir payer. L'escroc vous demande votre adresse mail. Vous recevez un mail d'un faux PayPal. Il vous dit que le virement est bloqué et qu'il faut verser de l'argent, plusieurs centaines d'euros parfois, pour le débloquer. On vous parle de frais d'activation. Bon, stop. Vous arrêtez tout. Deuxième astuce, je suis allée voir le profil de Jackie, notre arnaqueuse, et il est vide. Zéro publication. Okay. C'est un peu bizarre pour une artiste. Je vois quand même un lien sur son profil vers une appli de photos. Je clique et là, Instagram m'affiche tout de suite. Méfiez-vous des arnaques potentielles. N'allez pas plus loin. Tout est suspect.
0: Merci beaucoup Aude et tout est résumé dans votre chronique C'est pas vrai à retrouver sur ici.fr. Ça va rien, je vais réaliser le portrait, ce sera de l'abstrait mais ce sera quand même un portrait gratuit. Voilà.
1: Il dessine très mal, je préviens tout de suite.
0: Ce sera cadeau. 5h45, voici Teddy Swims avec Loose Control sur votre radio ici.

0: La voix de Teddy Swims, Lose Control. Tiens, une date symbolique ce lundi, 150e anniversaire de la mort de George Sand. On revient sur la vie de cette femme au parcours hors norme qui a bousculé les codes de la société en France. Rendez-vous dans moins de 2 minutes. 5h48, retrouvons l'équipe d'ici matin pour un point sur l'actualité qui va marquer votre journée. L'info près de chez vous, c'est ici. Bonjour.
1: Bonjour Johan, bonjour les Franc-Comtois. On écoutera le témoignage difficile de Xavier Thévenot ce matin. Il est le père de Noah, Franc-Comtois de 14 ans et plus jeune victime de l'incendie de Crans-Montana. Rappelez-vous, le feu avait pris dans le bar du Constellation de la station de ski suisse la nuit du Nouvel An. L'enquête se poursuit. Les époux Moretti, les propriétaires français de l'établissement, ont d'ailleurs été entendus une troisième fois fin de semaine dernière et les et les familles des victimes ont pu assister à cette audition, dont Xavier. Il demande à chacun de prendre ses responsabilités.
2: Ça va finir où, quoi? Ça va finir quand? On sait que nous, ça va finir dans 4-5 ans, cette enquête. Nous, c'est un coup de couteau qu'on prend dans le dos ou dans le cœur à chaque fois. Mais croyez-moi bien, on se battra, nous les parents, enfin moi en tout cas, jusqu'à la fin de ma vie, parce que c'est mon fils est parti et je lui dois ça. Je lui dois me battre pour lui jusqu'à ma mort. Et que la vérité éclate. Surtout que la vérité éclate sur ce drame qui s'est passé à Caen.
1: Un reportage de Cédric Leto à suivre à 6h. Une actu un peu plus joyeuse aussi, ce lundi, on reviendra sur l'édition record de la tranche du trail qui s'est tenue ce week-end. 7000 participants ont été enregistrés dans les différents formats. C'est une nouvelle preuve de l'engouement pour cette discipline. Une réussite dans les chiffres, permise aussi par une formule bien rodée avec des nouveautés, aussi histoire de se renouveler avec cette année un 110 km qui a été inauguré. Et puis on vous offrira des cadeaux aussi, histoire de vous faire plaisir, 2 billets pour le Festival de la Paille. 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
0: 5h49, la une de la presse.
4: On revient sur la vie d'une des plus grandes figures littéraires de France. J'ai nommé George Sand. Et pourquoi? Parce qu'elle fait l'actualité aujourd'hui, Johan.
0: Oui, et on en parle avec Alexandre Latreuil, rédacteur en chef de La Fringale Culturelle. Bonjour Alexandre.
5: Bonjour Johan et bonjour à tous vos auditeurs.
0: Un plaisir de vous retrouver ce matin. Aujourd'hui, c'est une date importante parce qu'on fête le 150e anniversaire de la mort de George Sand, de son vrai nom Aurore Dupin. En quelques mots, qui était George Sand?
5: C'était une romancière extrêmement politique. Elle a écrit plus de 70 romans. Elle a aussi été journaliste, dramaturge, intellectuelle engagée. Donc quand même une figure de la vie littéraire du 19e siècle, très importante. Alors j'aimerais aussi ajouter 2-3 éléments. Son œuvre est marquée par un attachement profond à la liberté, à la justice sociale, et à la nature, et elle fait partie de toutes ces personnalités du 19e siècle qu'on aime tant, à savoir Baudelaire ou aussi Victor Hugo. Mais là où Baudelaire se méfiait du progrès, de la morale bien-pensante et de ce qu'il considérait comme le sentimentalisme démocratique, George Sand, elle, incarnait une littérature accessible, généreuse, souvent portée par des idéaux sociaux et humanistes.
0: Ouais, une femme moderne pour son époque, Alexandre. On lui a d'ailleurs souvent aussi reproché son indépendance.
5: Oui, tout à fait. Imaginez quand même, déjà, elle s'appelle George Sand. Son pseudonyme, elle prend le nom d'un homme. Donc, elle a très vite incarné une forme de liberté féminine assez audacieuse pour son temps. Elle a choisi de vivre de sa plume. Elle a revendiqué son autonomie financière, ce qui est quand même impossible à l'époque. Elle s'est séparée de son mari. Elle a exprimé publiquement ses opinions politiques. Alors, c'est une déflagration, George Sand. Cette indépendance, elle fascinait autant qu'elle scandalisait. Il faut quand même l'imaginer. Parce qu'elle a assumé des choix de vie qui remettaient sans cesse en cause les normes sociales et aussi les rôles traditionnellement assigné aux femmes.
0: Mais justement, je rebondis là-dessus, mais elle va jusqu'à revendiquer le droit de porter un costume. Elle a obtenu aussi une permission de travestissement.
5: Oui, absolument. À Paris, elle a adopté parfois des formes de vêtements masculins. Elle portait le pantalon. Donc, à l'époque, les femmes devaient obtenir une autorisation administrative pour porter des habits d'hommes dans l'espace public. George Sand a effectivement bénéficié de cette permission. Cela lui permettait de circuler plus librement dans la capitale. Et c'est elle-même hein, qui le dit. Elle était beaucoup plus dans le confort, en pantalon, qu'en robe longue. Et ce choix est devenu l'un des symboles de son refus des conventions imposées aux femmes, justement.
0: Parlons aussi côté cœur, parce qu'elle a eu des amants de renom.
5: Absolument. Alors, deux de ses relations sont restées particulièrement célèbres. La première est celle qu'elle entretient avec le poète Alfred de Musset. Ils vivent une passion très intense, mais aussi très tourmentée. Ensuite, elle a partagé aussi une passion avec le compositeur Frédéric Chopin, qui est une des relations les plus célèbres, encore une fois, de l'histoire culturelle européenne. Ils ont séjourné ensemble à Majorque, c'est un voyage qui est d'ailleurs resté célèbre grâce aux récits de George Sand elle-même et aussi de la musique de Chopin.
0: Mais c'est passionnant. En tout cas, Alexandre Latreuil, merci pour ce coup de projecteur ce matin. On vous lit dans la fringale culturelle qui est à la une des kiosques, 5h53. Tiens, on va parler d'un phénomène télé qui se développe de plus en plus, notamment sur France Télé, qui nous invite à ralentir dans notre vie. C'est la slow télé.
4: Ah oui.
0: Qu'est-ce que c'est concrètement? On voit ça avec Muriel Jordan. Mais avant, place à la dernière séance d'Eddie Mitchell. Bon lundi.

0: La légende, Eddie Mitchell, la dernière séance, 5h56. Chaque jour avec Muriel Jordan, on découvre un phénomène de société, une rencontre, une tendance qui raconte notre monde. Et Muriel, avec vous ce matin, on s'intéresse à la Slow TV.
1: Oui, vous allez rester scotché, non pas devant la dernière série Netflix, mais devant un gorille qui se réveille ou des gnous qui déjeunent. Et dans ce terme slow TV, il y a bien sûr un slow, lent, l'éloge de la lenteur. Alors oui, offrons-nous de la lenteur à l'heure des réseaux sociaux et de l'écoute en accéléré. Merci, ça va nous faire du bien. Je vous parle de cette tendance de télé-réalité, mais une vraie réalité, hein, pas celle de bimbo dans une villa, ni de mâle bronzé au bord d'une piscine qui scénarise des clashs. Ah non, la réalité de la terre, la réalité du vivant, du réel. Une télé pleine de réalité donc, mais sans visage humain à l'écran, sans commentaires, sans musique, seulement le ciel, la terre, la nature et les animaux sauvages qui sont là. Un jour, vous êtes au-dessus de l'estran ou en train d'observer une chouette couvant ses œufs. Le lendemain, vous assistez au brame du cerf avant de suivre la migration des élans comme si vous étiez avec eux. La Slow TV, c'est ça, c'est l'éloge de la lenteur, de la télé au ralenti, et ça cartonne. Jusqu'au 24 mai dernier, on a pu découvrir le Sacre du Printemps en Normandie, une Slow TV diffusée en direct sur la plateforme France.tv. En Suède, la migration des élans est filmée en live depuis 2019 et diffusée sur une chaîne publique qui s'appelle SVT. On est donc totalement à l'opposé des formats nerveux, ultra-produits et survitaminés de TikTok. Avec la Slow TV, eh ben on filme les choses telles qu'elles sont, et c'est un grand bol d'air à l'intérieur de soi.
2: La Slow TV, c'est donc Muriel, de la nature filmée 24 heures sur 24, 7 jours sur 7, et ça marche, hein, même sans action ni suspense, une émission peut capter un public.
1: Exactement, et nous faire écouter et aimer le silence. En 2009, en Norvège, la Slow TV naissait avec le succès d'une vidéo, celle d'un voyage de 7 heures en train entre Bergen et Oslo. On voyait tous les paysages défiler, donc vous avez vu, déjà en 2009, on voulait ralentir. Et en 2026, en France, on a eu donc France Télé et Eden Productions dans leur Sacre du Printemps, qui ont installé au plus près de la nature normande 12 caméras, bien dissimulées, pour qu'on suive ce spectacle discret de la nature. Grégoire Olivreau, le producteur de ce programme, au micro de Patrice Gascoin.
3: La Slow TV, c'est un mouvement qui naît à la fin des années 2000 en Europe du Nord pour critiquer la télévision qui va trop vite. Une télévision où dans le documentaire on demande que le plan change vite pour ne pas ennuyer le téléspectateur, ou une télévision où dans une émission on interviewe très rapidement un invité pour surtout passer au suivant. Et à l'époque c'était une façon de critiquer la télévision. Aujourd'hui, cette Slow TV, c'est une Slow TV contemplative et méditative.
1: Bah oui, ça fait du bien, une télévision qui laisse la nature faire sa vie en douceur et qui regarde l'horizon au lieu de regarder son nombril.
0: Merci Muriel. Et tiens, pour lancer la journée doucement mais sûrement, il y a l'équipe d'ici matin qui arrive ce matin en studio. Très bon lundi.
4: On est même déjà installé pour tout vous dire. Bonjour Johan, bonjour les Francs-Comtois. On ne va pas regarder notre nombril, on va parler de toute la Franche-Comté, de tous les Francs-Comtois, avec pour nous informer ce matin Dimitri Imbert. Bonjour Dimitri.
5: Bonjour Louise, bonjour à tous.
4: On est tous en place, hein, l'équipe d'ici matin. Et bien là, vous pouvez aussi nous parler avec le 03 81 833 311. Passez une belle journée partout en Franche-Comté.
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4: Ici votre radio locale numéro 1 dans le Doubs et la Haute-Saône, il est 6h. Le journal, c'est avec vous Dimitri. À la une ce matin, un témoignage difficile, celui de Xavier Thévenot.
5: Figure du FCSM et actionnaire du club, Xavier Thévenot est aussi le père de Noah, ce jeune franc-comtois de 14 ans, originaire de Besançon, la plus jeune victime de l'incendie de Cran Montana, qui s'est produit dans le bar du Constellation la nuit du Nouvel An. L'enquête se poursuit. Les époux Moretti, propriétaires français de l'établissement, ont été entendus une troisième fois en fin de semaine dernière. Pour la première fois, confrontés l'un à l'autre, Xavier Thévenot, lui, s'est confié à nos confrères de la RTS, la radio-télévision suisse, là où il vit, et ce père meurtri veut sortir du silence, et Léon Malric.
7: Xavier Thévenot, la soixantaine, n'a jamais voulu s'exprimer après la mort de Noah, son fils. Mais aujourd'hui, 5 mois après le drame, il estime que personne ne prend ses responsabilités. Xavier Thévenot se souvient du soir du drame de son fils aîné, Paul, qui le réveille pour aller chercher Noah.
8: Je crie Noah, Noah, Noah, Noah, je cherche partout. Je soulève des couvertures, je dis, vous connaissez Noah? Personne ne me répond, il y a une odeur de brûlé, énorme, je m'en souviendrai toujours. Et moi, à ce moment-là, je pense que mon fils est mort. Je le dis à Paul, je dis, Noah, il est parti. Je le sens parce que mes tripes, je sens quelque chose de fort qui s'en va de moi. Et je sais que son frère est mort. Je le sens et je lui dis à ce moment-là.
7: Le corps de Noah est identifié quelques jours après. Depuis, Xavier Thévenot survit, dit-il. L'enquête avance lentement et à la souffrance s'ajoute maintenant la colère.
8: Ils se couvrent tous, vous voyez bien. Tout le monde se couvre les uns les autres. Personne n'est responsable. Si ces fonctionnaires avaient fait le job, parce que ça fait 6 ans quand même qu'ils l'ont fait en cas contrôle dans ce bar, s'ils avaient juste fait leur job, nos enfants, ils seraient vivants. Vivants. Je trouve ça déplorable que les gens ne prennent pas leurs responsabilités. C'est inhumain pour nous. C'est un manque de respect pour les victimes et pour les parents des victimes.
7: Le franc-comtois promet de se battre jusqu'à la fin de sa vie pour que la vérité éclate.
5: Xavier Thévenot, dont on retrouvera le témoignage en longueur à 7h30. Les gendarmes de Pontarlier organisent ce lundi des recherches pour retrouver l'infirmière disparue à Jouine, près de la frontière suisse. Les volontaires ont rendez-vous à 14h au refuge de la Joue pour sillonner les environs, là où la voiture de la disparue a été retrouvée. Cette femme de 44 ans n'a pas donné signe de vie. Depuis le 31 mai, elle mesure 1m56, a les cheveux mi-longs, lisses et les oreilles percées. Si vous avez des informations, vous pouvez composer le 17.
4: Après l'affaire Liana, cette collégienne de 11 ans retrouvée morte dans le Gers, des rassemblements sont prévus un peu partout en France aujourd'hui devant les tribunaux.
5: Ce sera ce soir à 19h rue Mégevant à Besançon, mais aussi devant les palais de justice de Pontarlier et Lons-le-Saunier. Liana, qui avait disparu après être montée dans la voiture d'un homme il y a une semaine, homme dont le dossier interroge car il était connu de la justice. La marche blanche dans son département a rassemblé 6000 personnes ce dimanche. De nombreux pompiers du Doubs occupaient toute la journée d'hier au fin un immeuble d'habitation contenant 7 appartements. L'appartement s'est embrasé pour une raison encore inconnue. Les 7 appartements sont inhabitables. L'atelier d'un boulanger à proximité de l'immeuble a aussi été touché. Il n'y a heureusement pas eu de blessés.
4: 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L'image est assez insolite à m'établir. Cela fait 5 mois qu'un monticule de

0: Neige, on a des capteurs sous la bâche pour vérifier ce qui se passe. Là où nous nous trouvons, il a fait jusqu'à 40 degrés en plein soleil quand il y a eu cet épisode caniculaire. Et comme partout, il a fait plus de 30 degrés. Mais dans la bâche, on est resté à des températures qui permettent de conserver cette neige.
1: Et à l'intérieur ?
0: Et à l'intérieur, entre 0 et 3 degrés. 0, 3 degrés, juste en dessous de la bâche. Mais évidemment, comme on a un tas de neige maintenant qui s'est constitué comme un bloc qui est quasiment de la glace, à l'intérieur du bloc, on est sur des températures à 0 degrés. On sait qu'on aura une perte pendant la saison d'été, mais on estime cette perte à 15-20%. Donc on devrait avoir encore au moins 6000 m3 à la fin de l'été et avant l'hiver prochain.
2: Et la vidéo de cette montagne de neige est à retrouver sur les sites ici.fr, Besançon.
3: Une mortuassienne sur le toit de l'Europe.
2: La handballeuse Chloé Valentini, capitaine de l'équipe de Metz, a remporté hier la Ligue des champions féminines de handball, victoire 31-29 contre les Hongroises de Győr, les tenantes du titre. Dans l'effectif messin également, Lucie Granier, formée à Besançon. En revanche, à Brest, eh bien, ce sont des larmes pour Raphaël Tervel, la coach byzantine de l'équipe bretonne qui a fait les belles heures de l'ESBF, n'a pas réussi à amener son équipe en finale de la Ligue des champions. Elle a vécu hier son dernier match à la tête du club brestois, une défaite 32-26 lors de la petite finale contre les Roumaines du CSK Bucarest.
4: Ben, je retiens qu'on aura quand même gagné un titre, parce qu'on était venu pour ça. C'est vrai que c'est dur. C'est dur parce qu'on n'avait pas signé. Enfin, qu'à la base, on devait rester 3 ans, donc on se disait, bon, en 2 ans, on a quand même réussi à faire quelque chose de pas mal. S'il y avait eu la 3e année, on se dit, qu'est-ce qu'on aurait pu faire ? Mais il n'y aura pas. C'est comme ça. C'est la vie. Mais. Je suis quand même contente de pas partir avec rien, quoi.
2: Les larmes de Raphaël Tervel. En revanche, à Metz, c'est la fête. Forcément, après le titre décroché hier, c'est le premier club féminin français de l'histoire à remporter la compétition. À moins d'un mois du départ du Tour de France masculin, le 4 juillet à Barcelone, l'invité d'ici matin à 8h moins le quart sera Jérôme Fasnet, président du conseil départemental du Jura. Le Jura qui va accueillir 3 étapes de la Grande Boucle. 2 lors du Tour des Hommes, celle entre Dole et Belfort, avant Champagnole, le plateau de Solaison. Et 1 pendant le Tour féminin entre Genève et Poligny. Et puis à 6h32, nous entendrons tout à l'heure dans l'info d'ici le coureur retraité Thibaut Pinot qui va ouvrir à Mélisée ses chambres d'hôtes pour les fans du Tour.
3: Et justement, à 6h30, de quoi va-t-on parler dans le Tour d'horizon de l'actu, Dimitri ?
2: Au menu de votre 90 secondes info, cette réunion au sommet ce matin au ministère de la Justice après l'affaire Liana, le garde des Sceaux Gérald Darmanin réunit à 8h30 tout à l'heure les 36 procureurs généraux à qui il va demander de reprendre l'intégralité des plaintes qui touchent les enfants. Et puis en tennis, l'émotion d'Alexander Zverev hier, l'Allemand a enfin remporté son premier tournoi du Grand Chelem à Roland-Garros. Il a battu l'Italien Flavio Cobolli en 5-7 et plus de 4h15 de jeu. Au menu de notre météo, une journée partagée, Loïs.
3: Exactement, la journée commencera bien. En Franche-Comté, côté météo, le soleil va nous tirer du lit quelque part. Presque pas un nuage à l'horizon dans un premier temps. Mais ça, c'est dans un premier temps parce qu'ensuite, la pluie et les orages vont s'installer dans l'après-midi. Après-midi qui sera beaucoup plus instable avec même des risques de grêle en fin de journée. Donc vigilance, cette grêle qui vient de l'ouest du pays. Donc qui va d'abord arriver dans le Jura aux alentours de 16h et puis 17h pour le département du Doubs. Plutôt chaud malgré tout pour la journée. On ira jusqu'à 26 degrés à Besançon. Baume-les-Dames, Vesoul, Dole et Lons-le-Saunier, 25 degrés attendus à Pontarlier, Luxeuil et Ornans cet après-midi, ou encore 24 dans le Val-de-Morteau, dans le secteur de Mèche, dans celui de Val-d'Aon, ou encore de Pierrefontaine-les-Varans. Demain, retour du beau temps, rassurez-vous, en Franche-Comté. Sur la route, eh bien, si vous avez un souci, vous nous appelez 03 81 833 111. C'est Richard qui vous attend ce matin au standard de la radio. Et puis, on a 20 minutes de bouchon, vous signalez déjà ce matin pour l'ensemble des frontaliers entre Pontarlier et puis donc la frontière au niveau de la douane de Valorbe. Une petite 20aine de minutes de perdu sur votre temps de trajet, sinon ça semble rouler absolument partout dans la région.
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3: Je l'aime bien, moi. Je l'aime bien cette première demi-heure côté musique. En tout cas, ça va être très sympa. On aura Etienne Dao et Dany dans les prochaines minutes. On aura aussi du Bruno Mars, histoire de bien se réveiller ce matin. Et puis celle qui va lancer cette belle journée avec vous en Franche-Comté, cette belle semaine aussi, c'est France Gall avec un titre mythique. C'est des branches qu'on écoute.

0: Pascal. Vous écoutez Ici Besançon, excellente journée. Débranche à l'instant.
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0: À 63 ans, elle repart en tournée.

0: Ah, ça c'est dit, hein. Bon, Lio sera de retour sur scène en 2027. Elle sera par exemple à la Commanderie de Dole le 17 mars prochain. Et les Jurassiens, eh ben, j'espère que vous êtes chauds, hein. On souhaite une bonne tournée à Lio qui commencera son Tour de France à Lille le 14 décembre 2026. Si les brunes ne comptent pas pour des prunes, les Suisses ne comptent pas pour du beurre. Croyez-moi, on va en parler, des Suisses, de nos amis, nos voisins, avec David Aubry dans un instant, notamment un avion qui a marqué les esprits dernièrement.
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0: Bonjour David Aubry.
7: Bonjour Loïs, bonjour à tous.
0: Avec vous on parle de la Suisse, vous êtes intéressé à l'équipe de Suisse de hockey sur glace en particulier.
7: Ouais, non mais sérieux, c'est les feux de l'amour cette histoire. Souvenez-vous, il y a un mois, la Fédé Suisse virait le coach de l'équipe parce qu'il avait fait des faux certificats de vaccination au moment du Covid. Juste avant les mondiaux, on a bien cru que le pays allait décréter un deuil national tellement ils y croyaient tous à la médaille d'or. Oui, parce que, oui, effectivement, vous allez en avoir une nouvelle preuve. La Suisse aime le hockey à un point qu'on imagine à peine.
0: La presse dit même que l'équipe a conquis les cœurs, cher David.
7: Oui, enfin bon, quand on entend leurs conneries jour après jour ici dans cette chronique, je ne sais pas si on peut dire que leurs journalistes sont très futés, et puis sur le sens de la mesure, on en est loin aussi. Bref, je vous passe les infos à la guimauve sur l'engouement de toute une nation et blablabla, et blablabla, pour en venir finalement à un avion qui n'est pas passé inaperçu. Il s'agissait d'un vol reliant Zurich à la Grèce. Alors après son décollage, l'avion a d'abord effectué un grand virage à gauche, puis il a dessiné un second arc en revenant vers l'aéroport et il a tracé ainsi la forme d'un cœur dans le ciel. Une fois la manœuvre symbolique achevée, il a quand même pris la route en direction de la Grèce. Non mais alors, vous êtes sérieux les voisins? C'est quoi, l'alcool, la drogue, la connerie pure et simple? Les trois à la fois peut-être? Le pire, c'est que la compagnie suisse revendique haut et fort son acte quasi patriotique. Dans un communiqué, on nous explique, le pilote a ainsi exprimé l'enthousiasme et la fierté ressentis par de nombreux Suisses. Ouais, et ben j'imagine que les passagers, eux, ils ont dû exprimer clairement leur refus gastrique.
0: Oui, je pense aussi. Mais pour vous, l'opération de communication est clairement loupée.
7: Eh ben les gars, vous avez vu la finale ou pas? Fallait faire un looping tête en bas ou même nous improviser un crash tant que vous y étiez? Non mais sans déconner, faut quand même pas oublier que la Suisse a perdu en finale contre la Finlande. La lose, encore un loupé et une deuxième place. La médaille au chocolat. Enfin remarquez, ça leur va bien aux Suisses, tiens. Maintenant, la grande question, Loïs, c'est qu'est-ce qu'ils nous préparent pour la Coupe du Monde de foot, hein? Parce que comme d'habitude, de toute façon, ils se croient les plus beaux, les plus forts, beaucoup plus forts qu'ils sont vraiment en tout cas. Et comme d'hab, ils vont l'avoir dans le... Je vous laisse deviner. Du coup, on verra bien ce qu'ils dessineront dans le ciel quand ils seront éliminés.
0: Oui, on regardera ça avec attention. Ça marche, parce que la Coupe du Monde, ça commence jeudi, mine de rien. On y est cette fois-ci. Merci beaucoup, David Aubry. À demain.
7: À demain.
0: Et d'ici là, passez une belle journée. On revient en Franche-Comté dans un instant avec les gens d'ici grâce à Thierry M. On va s'intéresser encore à un franc-comtois assez dingue qui se lance un défi plutôt fou. Oui, un dingue qui se lance des défis fous. Ça fait beaucoup de fous en effet. Etienne Dao avant avec Dany pour Comme un boomerang.

0: Comme un boomerang, vous écoutez ici Besançon, Étienne Dao et Dany à l'instant. Son truc à lui, c'est de bouger, il ne tient pas en place. Alors on lui a trouvé un rôle assez génial, hein, c'est venir vous rencontrer sur le terrain. Bah oui, je parle de vous, hein, Thierry M. L'homme qui échange avec les gens d'ici et qui nous montre des choses passionnantes, hein, à propos de tous les jours. Je rappelle que vos discussions sont encore plus longues, hein, d'ailleurs, hein, sur le web, hein, ici.fr Besançon, ainsi que l'application ici. Mais pour le moment, eh bien, on va regarder vers la Tanzanie, en Afrique, ce matin. Une ascension exceptionnelle nous y attend. Et parmi les gens d'ici, Thierry ?
1: Parmi les gens d'ici, je suis dans le Jura, je suis auprès d'un grand vallier, je suis à son domicile, Saint-Laurent-en-Grand-Vaux, donc, avec Alexis Trougnot. Alors, Alexis, si je suis avec vous aujourd'hui, c'est que vous êtes lancé un défi, celui de grimper sur le Kilimandjaro. Quelle drôle d'idée!
2: Ouais, mon gros défi, c'était de monter et de descendre le Kilimandjaro en courant, afin d'être le premier déficient visuel à détenir un record chronométré.
1: Car vous êtes atteint d'un syndrome particulier.
2: Malvoyant et malentendant, j'ai le syndrome de Usher. J'ai été diagnostiqué il y a à peu près une quinzaine d'années. Et à terme, je vais perdre la vue et l'audition. Donc aujourd'hui, je veux profiter de ce qui me reste comme vue. Sportif depuis toujours, j'ai fait 25 ans de basket. La course à pied, le trail a été ma reconversion sportive. Et j'ai envie d'avoir des objectifs pour positiver au quotidien, que je me lève, voilà, pour une motivation et de pas me renfermer sur moi-même et de laisser la maladie gagner du terrain. Donc on a tous quelque chose à réaliser et voilà, moi je voulais réaliser voilà ce défi
1: et vous entraînez pour ça.
2: 18 mois de préparation, oui. 5 entraînements par semaine. Je suis très content d'avoir suivi cette régularité, cette assiduité tout au long des 1 an et demi. C'était pas évident, parce qu'il faut trouver le juste milieu avec la vie de famille. Ça a été une réussite, pas personnelle, mais de famille et aussi de mon entourage, tous ceux qui m'ont aidé à contribuer à ce projet. Donc c'était pendant les vacances de février. Il y a eu 2 étapes. Une première étape d'acclimatation et de reconnaissance du terrain en trekking. Et pour moi, de découvrir les difficultés de la très haute altitude. Voilà, 5895 mètres, il faut quand même se préparer. Il faut avoir un minimum de conditions physiques, même si ça reste une montagne accessible. Quand on est là-haut avec quasiment moitié moins d'oxygène, même si on est en forme physique, c'est pas simple. En bas, oui, il fait chaud, très chaud. Et au sommet, on était en équipement grand froid avec un ressenti de moins 10 avec la fatigue, tout ça. Voilà, vraiment un ressenti assez froid. C'était une très grande fierté d'avoir réussi de tenir 26h41 concentré. Et Vanessa et Florent, ils ont amplement rempli leur rôle de guide et voilà, c'est une victoire d'équipe, quoi.
0: Une victoire d'équipe et puis une belle histoire à retrouver encore une fois, hein, je vous le dis, sur ici.fr Besançon et puis l'application ici. Franchement, on peut féliciter, hein, ces gens d'ici, ces franc-comtois qui font des choses tout simplement exceptionnelles. Merci beaucoup Thierry, je rappelle que vous testez aussi des choses, hein. J'ai testé, c'est à 11h moins le quart tous les jours du lundi au vendredi, vous avez testé une brocante notamment aujourd'hui, on vous écoutera en compagnie de Cyril Seguin aussi, hein, qui vous accompagne de 9h à 12h tout à l'heure. Pour l'instant, place à la musique. Allez, c'est lancé, c'est parti, on a fait les 3-4 notes et puis on est parti avec I Just Might, c'est Bruno Mars sur ici Besançon. On va retrouver l'horoscope de Catherine Viguier, ce sera dans, allez, 3 minutes maintenant.

0: Bruno Mars avant l'horoscope sur Ici Besançon.
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0: Il est temps de jeter un œil à l'horoscope du jour que nous réserve cette journée. On va vous poser la question, Catherine Viguet, bonjour. Un début de semaine en douceur, vous nous dites.
6: Avec des émotions à fleur de peau.
7: Bélier, certaines réactions vous font bondir. Alors le mieux sera de ne pas insister, de rester plutôt en retrait.
8: Taureau, tout est lié à votre sensibilité et à votre vie affective. C'est une grande journée qui s'annonce.
9: Gémeaux, vous n'êtes pas forcément en accord avec une décision prise, sûrement au sein de votre travail.
10: Cancer, en amour, vous essayez de retenir une personne, mais ce ne sera peut-être pas la solution.
11: Lion, vous vous concentrez sur votre argent, votre budget et vous sublimez tout ce qui cloche.
12: Vierge, un début de semaine séduisant, il concerne un partenaire de cœur de travail, c'est à vous de jouer.
13: Balance, il faudra faire un effort si vous travaillez en équipe, en revanche, en solo, ça le fait.
14: Scorpion, des réjouissances pour votre jolie et passionnée personne, mais bon, ne soyez pas trop exigeant.
15: Sagittaire, climat délicat et ça se passe au sujet de la famille, à moins que ce soit lié à l'habitation.
16: Capricorne, une journée idéale parce que vous renforcez vos liens précieux.
17: Verseau, à votre manière, vous allez résister à une tentation de dépense ou vous allez négocier.
18: Poisson, mettez-vous à l'abri des orages sentimentaux, vous en perdriez des plumes.
19: Et pour nous tous, eh bien, on se regarde différemment, affectueusement.
0: Merci Catherine.
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0: Bonjour les Franc-Comtois, les caméras s'allument, on ne peut plus se cacher désormais. Bonjour Dimitri Imbert.
2: Bonjour Loïs, bonjour tout le monde.
0: Vous serez le journaliste de cette matinale pour informer les Franc-Comtois. Lui est notre spécialiste jardin, Roland Bott sera de retour hein, à 6h40. On parlera des campanules, des petites clochettes blanches et bleues. Vous allez voir, c'est vraiment magnifique. Et puis Arnaud Fromage, dans les plus ici Besançon, nous emmènera à Vesoul. Mais Vesoul à l'époque médiévale, s'il vous plaît. On va se remettre dans l'ambiance des chevaliers. Plein d'histoires à raconter. Rendez-vous à 6h50 hein, pour les plus ici Besançon. Avant, c'est l'info d'ici Besançon qui va arriver avec vous, Dimitri Imbert. De quoi va-t-on parler?
2: Rencontre avec une légende du Tour, un coureur de chez nous, bien connu en Franche-Comté. Petit indice, il s'est révélé en 2012 en remportant l'étape Belfort-Porrentruy et a terminé maillot blanc de meilleur jeune cette année-là.
0: Ouais, ça me dit quelque chose. Bon, juste avant le 90 secondes info, l'actualité en France et dans le monde avec vous, Audrey Azou.
7: Plus de 150 rassemblements sont prévus ce soir 19h devant les tribunaux en France après la mort de Liana. Associations et collectifs appellent à faire entendre la colère face à, je cite, l'impunité des pédocriminels. Cette mort aurait pu être évitée, c'est ce que déclare le ministre de l'Intérieur, Laurent Nunez.
3: Malheureusement, il y a eu ce drame, c'est un échec, mais je me bats tous les jours pour qu'il n'y ait pas de nouvelle petite Liana.
7: Laurent Nunez, il annonce que d'autres plaintes contre le tueur présumé pourraient bientôt être déposées. Le ministre de la justice, lui, convoque ce matin les procureurs généraux. Il leur donne jusqu'au 14 juillet pour reprendre les 70 000 plaintes qui touchent des enfants dans des affaires de viol ou d'attouchement. Un gendarme est mort et deux autres sont dans un état grave après le crash d'un hélicoptère de la gendarmerie hier après-midi dans le Loiret. Il patrouillait depuis plusieurs heures pour retrouver un adolescent porté disparu et retrouvé depuis. Les causes de l'accident ne sont pas encore connues. Une enquête est ouverte. Tout dernier match amical avant le mondial ce soir pour l'équipe de France de foot. Nos Bleus affrontent l'Irlande du Nord. C'est à 21h10 au stade Pierre-Mauroy de Lille. Répétition générale avant le grand départ pour les États-Unis. Le ballon d'or Ousmane Dembélé sera titulaire, annonce Didier Deschamps. Les larmes d'Alexander Zverev allongé sur la terre battue de Roland-Garros pour son tout premier titre en Grand Chelem. Je serai toujours un champion de Grand Chelem, dit-il, et personne ne pourra me l'enlever. Première victoire allemande à Roland-Garros depuis Steffi Graf en 1999.
2: Merci Aude. L'info d'ici Besançon, c'est Thibaut Pinot qui accepte à nouveau micro et caméra. L'ancienne figure du cyclisme français nous a reçus chez lui à Melizé et dans sa ferme pour nous présenter une expérience particulière cet été lors du passage du Tour de France en partenariat avec la plateforme Airbnb au moment du passage du Tour le 17 juillet pour l'étape entre Dole et Belfort. Thibaut Pinot va donc accueillir une famille dans sa maison transformée en gîte. Jean-François Fernandez.
5: C'est avec des bottes en caoutchouc que Thibaut Pinot nous reçoit et pour cause, il nous fait visiter sa ferme.
20: Cette ferme, je l'ai depuis presque maintenant 10 ans. C'est une reconversion que j'avais travaillé depuis plusieurs années pendant ma carrière. Petit à petit, j'ai construit mon cheptel, agrandi ma ferme et puis aujourd'hui être à 100% dedans, on va dire.
5: Thibaut aime les animaux, il défend leur bien-être, 200 bovins, des moutons, des chèvres, des ânes et des chevaux.
20: Ce que j'aime bien dans ce métier, c'est entre ce que tu programmes le matin et puis ce que tu fais réellement la journée, il y a beaucoup d'imprévus. Je retrouve un peu ce que j'avais quand j'étais coureur cycliste, en gros. Des journées qui sont chargées. Et puis on n'a pas le temps de s'ennuyer, donc en gros je me lève de bonne heure vers 6h, 6h30, je suis à ma ferme à 7h et puis je quitte la ferme quand le travail est fini, donc ça peut être à 18h, s'il y a des complications à 20h, 21h, 22h, il n'y a pas vraiment d'horaire. Ce qui change par contre, c'est que je me lève la nuit pour faire les naissances, ça change de mon quotidien de coureur.
21: Allez là.
5: Nous sommes à présent dans une pâture avec les vaches.
20: Ce que je recherche aussi, c'est avoir un contact avec mes animaux quand même. J'aime bien apprivoiser quand même mes animaux, oui, qu'ils soient contents de me voir, comme moi je suis content de les voir. Ah bah là c'est autre chose que les vaches, c'est un peu plus de jus là.
5: Séance photo avec une biquette dans les bras et on se retrouve dans la maison où seront hébergées 6 personnes en juillet prochain.
20: Allez, on fait une petite visite.
5: Thibaut a accepté d'ouvrir sa maison pour un accueil exceptionnel au moment du passage du Tour l'été prochain.
20: C'est vrai que beaucoup de gens me demandaient ce que je devenais depuis le Tour de Lombardie, le dernier que j'ai vécu en 2024. Donc ça fait presque 2 ans que plus personne n'a trop de nouvelles, donc c'est important aussi de redonner un peu de nouvelles à mes fans, on va dire. C'est vrai que ma vie privée, j'en ai toujours fait attention et je partage pas non plus sur les réseaux sociaux, donc voilà, c'est vraiment une nouvelle expérience. Pour moi.
5: Clément Ullery, le directeur de Airbnb France, a fait le déplacement.
22: S'associer à Thibaut Pinot, c'est s'associer à Percel Thibaut Pinot, puis aussi participer à mettre en valeur ce village, cette région, qui fait partie des régions qui ont un tel potentiel touristique. Ils ne sont pas toujours par tous les Français mis en haut de la liste des destinations à découvrir, pourtant il y a tant à faire. Donc voilà, au-delà de Thibaut, donc c'est aussi mettre en valeur une région qui est chère à Thibaut.
5: 6 personnes seront accueillies et vivront le tour avec Thibaut Pinot, soirée, barbecue et même l'étape Dole Belfort en voiture officielle et en hélicoptère.
2: Et seule possibilité pour pouvoir vivre cette étape Dole Belfort aux côtés de Thibaut Pinot, c'est réserver le séjour sur la plateforme Airbnb. Les réservations ouvrent le 19 juin à 10h. C'est totalement gratuit. Il suffit de s'inscrire sur la plateforme le jour J et de tenter sa chance.
0: Je crois que pas mal vont la tenter, cette chance. Sinon, qu'est-ce qui fera la une du journal de 7h, Dimitri?
2: Eh bien, Xavier Thévenot, figure et actionnaire du FCSM, qui sort du silence après la mort de son fils Noah le jour du Nouvel An dans l'incendie de Cran Montana en Suisse. Nous entendrons ce père brisé qui réclame justice. Et puis la folie du trail hier aux Rousses à l'arrivée de la tranche du trail avec plus de 7000 participants sur les différentes courses. Elian Malariki et ses reportages à suivre dans le journal. Côté météo, encore un petit peu de soleil ce matin, il faut vite en profiter. Louis.
0: C'est exactement ça, une journée qui commence plutôt bien, on verra le soleil, de belles éclaircies, quelques petits nuages, mais rien de bien menaçant dans un premier temps. Et puis ensuite, en seconde partie de journée, les orages, la pluie vont s'inviter en Franche-Comté, hein, venant de l'ouest, aux alentours de 15h, 16h, hein, vous aurez les premières pluies, et puis aussi de la grêle impossible dans le département du Jura, vigilance évidemment, hein, vigilance jaune annoncée par Météo France, et puis aux alentours de 17h, 18h, c'est le département du Douin, donc le reste du massif jurassien qui sera sous la grêle. Les températures pour aujourd'hui, malgré tout, ce sera plutôt pas mal. 26 degrés attendus à Besançon, Baume-les-Dames, Vesoul, Dole et Lons-le-Saunier. Il fera lourd, hein, en réalité, en Franche-Comté. 25 à Pontardier, Luxeuil et Ornans, ou encore 24 dans l'après-midi à Morteau, Mèche, Valdahon et Pierrefontaine-les-Varans. Par contre, demain, retour du beau temps partout dans la région.
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0: 03 81 833 111, c'est le numéro 1 pour nous signaler tout problème sur la route en Franche-Comté. Richard vous répond et puis ensuite il nous communique l'information pour qu'on puisse la partager à tous les Franc-Comtois. Actuellement, quelques petits coups de frein sur la Nationale 57 au niveau de Jougne, comme souvent à cette heure-ci pour les frontaliers avant de passer la douane de Valorbe, mais rien de bien méchant. Sinon, encore une fois, vous nous appelez.
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0: C'est une histoire qui peut paraître sympathique au départ, mais qui vire ensuite au drame qu'on va écouter sur Ici Besançon, sorti en 1982 avec la voix de Louis Bertignac et le groupe Téléphone. C'est Cendrillon sur Ici Besançon.

0: Ça reste encore aujourd'hui un immense classique signé Téléphone dans les années 80. Cendrillon sur Ici Besançon.
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0: Anne Fauvarc a bien changé ce matin, c'est Dimitri Haber qui est avec nous. Parfois le jingle se trompe, ça arrive. On reprend une nouvelle dose de jardin aussi avec Roland Motte.
2: Ce sont de petites clochettes blanches ou bleues qui ont intrigué notre jardinier ce matin.
0: Et pour le coup, je vous assure, c'est bien Roland Motte qui est avec nous. Bonjour Roland.
3: Bonjour Loïs.
0: Alors on voit apparaître, c'est vrai, ces temps-ci, beaucoup de petites fleurs bleues là en forme de clochettes dans les jardins. Ce sont les campanules, vous nous dites.
3: Oui, je vous avais déjà parlé, mais vous en souvenez déjà plus, des campanules muralis.
0: Selon vous, je me souviens jamais de rien. C'est fou ça quand même.
3: Ben, alors dites-moi, allez-y, racontez.
0: Ben, ce sont des petites clochettes bleues et ça s'appelle les campanules.
3: Oh là là, il est très fort, il est très très fort. C'était les campanules muralis dont je vous parlais, qui sont contre les murs et qui vont faire des cascades contre les murs. Et là, je vous parle des campanules plus généralement, puisque ce sont des plantes vivaces qui vont se développer, qui vont fleurir en petites clochettes, comme vous l'avez dit. Il y en a des blanches, il y en a des bleues, c'est les bleues les plus fréquentes, c'est ce que vous avez dit. Et voilà, je vous en parle parce qu'on est, on finit presque la saison, on est encore dedans en fonction des variétés et en fonction de l'emplacement.
0: Alors, si vous en parlez, c'est aussi parce que vous les aimez, ces petites fleurs. Alors, pourquoi ?
3: Oui. Ben parce que ça passe partout, en pot, d'une part, et en pleine terre, d'autre part. Ça vient un peu après les campanules muralis, et donc ça apporte... Alors, je vous ai parlé de blanc, mais on peut parler de bleu aussi, ça attire les pollinisateurs. Bref, c'est une plante assez décorative, assez discrète même, parce qu'elle se développe pas de façon exubérante un peu partout. Elle reste, c'est pour ça qu'elle va très bien dans des pots et dans des balconnières.
0: Ça pousse facilement, un peu partout
3: Oui, tout seul, donc ça résiste au froid, donc pour chez nous, ça c'est le premier élément, il faut qu'on fasse gaffe quand même, et je vous dis ça alors qu'on crève de chaud, mais quand même, je parlais de l'hiver évidemment, pas du moment, ça va en pot, en balconnière, ça peut aller au soleil, mais à la mi-ombre, bon, on a des bons résultats quand même, ça peut aller en massif, ça peut aller en bordure, bref, un peu partout.
0: Ça va partout, oui, c'est assez dingue votre truc
3: oui.
0: Là.
3: Ben, c'est comme beaucoup de... Il y a beaucoup de plantes vivaces qui sont comme ça, et celle-là en particulier. Et puis comme on n'a pas beaucoup de bleu dans les jardins, pas souvent du moins, on a tendance à oublier cette couleur un peu froide qui rafraîchit l'ambiance, puisque le bleu c'est une couleur froide, et bien c'est bien d'en rajouter un peu.
0: Alors est-ce qu'on fait des petites coupes, des petites tailles avec cette
3: oui.
0: fleur?
3: Très important, c'est un peu le conseil d'ailleurs. On peut essayer de recouper. Alors ça a du mal à remonter. Remonter, ça veut dire refleurir, mais c'est bien de couper les petites. Quand c'est tout sec, là, on va couper les fleurs fanées. On arrive à retrouver une petite floraison.
0: Bon, bah c'est parfait, c'est bien noté. Je note tous vos conseils hein, tous les matins, attention.
3: Oui, vous notez, mais vous ne vous souvenez pas toujours.
0: Ah, mais il faut que je retourne dans mes fiches, vous voyez.
3: Il y en a des fiches. Imaginez, oui, je comprends ça, oui, oui.
0: On se parlait du lundi au vendredi tous les jours de la semaine, moi, forcément.
3: Ah, bah, ça fait un paquet de fiches, hein. Faut s'y retrouver, faut un classeur.
0: Bah, il faut que je classe en fonction des vivaces, etc. etc.
3: Ah, quoi, oui, ouais, non, mais vous avez un sacré boulot.
0: Oh là là, oui, quel boulot. Quel boulot. Bon, demain, une nouvelle fiche va s'ouvrir, donc grâce à vous, hein, Roland.
3: Eh ben, allez, à la fiche de demain.
0: Bah, avec plaisir, avec plaisir. D'autres affiches encore avec Pierre Fabin. Cette fois-ci, c'est côté vétérinaire. On a plein de conseils au quotidien. Vous avez vu, j'en ai plein, des fiches. Pour ceux qui nous regardent à la télé, j'en ai un paquet. On va parler des choses à faire en cas de noyade d'un chien. Est-ce qu'il faut plonger tout de suite? Est-ce qu'il faut le sortir tout de suite? Est-ce qu'il faut ensuite, une fois qu'on l'a sorti de l'eau, s'occuper de lui d'une manière particulière? Toutes les questions que vous posez, eh bien, on les posera justement à Pierre Fabin en 30 secondes.
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2: Avec l'été, les baignades en piscine ou à la mer, eh bien, se multiplient, hein. C'est plaisant, c'est rafraîchissant, mais c'est aussi, attention, dangereux. La noyade est très vite arrivée, hein, notamment pour nos amis les chiens. On est avec vous, docteur Pierre Fabin, bonjour.
3: Bonjour Loïse, bonjour à tous.
2: Notre vétérinaire hein, sur Ici Besançon. Docteur, comment on doit réagir si on sort son chien inanimé de l'eau donc?
4: Alors, la première chose, et je sais que c'est pas facile, c'est d'essayer de ne pas paniquer pour agir vite. Sortez-le de l'eau, allongez-le immédiatement sur le flanc droit. Le cœur étant légèrement à gauche, ça facilitera un massage cardiaque. Ensuite, vous libérez ses voies respiratoires, vous ouvrez sa gueule, vous tirez sa langue vers l'avant et passez votre doigt au fond de sa gorge pour retirer d'éventuelles algues, du sable ou des vomissures. Penchez légèrement sa tête vers le bas pour que l'eau s'écoule par gravité et observez son thorax. S'il ne bouge pas et que vous ne sentez aucun souffle sur sa truffe, il est en arrêt cardio-respiratoire. Il faut démarrer une réanimation cardio-pulmonaire à la seconde même.
2: Alors justement, on connaît tous plus ou moins le massage cardiaque pour les humains, mais comment on fait ça concrètement sur un chien pour être efficace?
4: Alors la technique dépend de la taille. Pour un grand chien, placez vos deux mains l'une sur l'autre sur la partie la plus large des côtes, juste en arrière de la patte avant. Enfoncez fermement d'un tiers de la largeur du thorax. Et pour un petit chien, vous n'utilisez qu'une seule main pour ne pas briser ses côtes. Vous prenez son thorax dans la main, au même endroit. Le rythme doit être rapide. Faites 30 compressions thoraciques d'affilée. Ensuite, passez au bouche à truffe. Maintenez sa gueule fermement fermée. Collez votre bouche sur son nez et soufflez deux fois pour gonfler les poumons. Vous devez voir son thorax se soulever. Recommencez ce cycle de 30 compressions pour deux insufflations pendant le trajet vers la structure vétérinaire la plus proche.
2: Alors, imaginons que le massage fonctionne, il recrache de l'eau et se remet à respirer. Du coup, est-ce qu'on peut souffler et on rentre directement chez nous ou est-ce qu'il faut faire autre chose?
4: Eh ben surtout pas, même si votre chien semble avoir récupéré et marche, il reste dans une situation d'urgence. Il existe ce qu'on appelle la noyade secondaire. Une infime quantité d'eau inhalée suffit à irriter gravement les poumons. Avec l'eau de mer, le sel va littéralement aspirer l'eau du sang vers les poumons. Avec l'eau de piscine, c'est le chlore qui brûle les alvéoles. Dans les heures qui suivent, un œdème pulmonaire peut se former silencieusement et votre chien va s'étouffer à retardement. S'il y a une noyade, foncez systématiquement, immédiatement, chez votre vétérinaire.
2: Voilà, le vétérinaire qui aura donc le dernier mot sur ce genre de cas. Merci beaucoup Pierre Fabin, vos conseils sont disponibles sur ici.fr et puis également sur l'application Ici, tout comme vous retrouvez les émissions d'Arnaud Fromage dans Ma Franche-Comté, toute une histoire, on vous raconte un peu ce qui se passe dans la région. Arnaud qui est revenu sur le Vesoul médiéval et on va écouter un petit extrait de tout ça dans les plus, ici Besançon après les Jackson 5 et ABC.

0: ABC avec The Jackson 5 à l'instant sur Ici Besançon. C'est toujours aussi bon ça. Dimanche, Arnaud Fromage nous présente l'émission La Franche-Comté, toute une histoire. Hein, c'est à réécouter sur ici.fr Besançon. Et je me suis dit qu'on pouvait aussi réécouter un extrait ce matin dans cette séquence des plus ici Besançon, des bonus quelque part. On part à Vesoul à l'époque médiévale, pour tout vous dire. Arnaud a pu visiter les endroits encore marqués de l'empreinte de cette époque. Arnaud qui était en compagnie de...
1: En compagnie de Julia Telin, guide conférencière, médiatrice culturelle. Vous pouvez retrouver toutes ces dates de visite d'ailleurs sur le site cabillotepatrimoine.com. On a monté quelques marches, ça se mérite, hein, le Vesoul médiéval. On est sur une petite place pavée avec une petite arche sur le côté. Je vois un toit en bois, ou en tout cas une charpente en bois. Où est-ce qu'on est? Pourquoi on est là?
2: Alors ici, on est sur la place du Trot. Trau, qui en fait en comtois, en patois local, signifiait la cuve. Et alors je vous ai emmené ici puisque effectivement c'est une place charmante avec une petite terrasse, mais qui évoque un petit peu une partie assez importante de l'histoire de Vesoul. C'est que elle a tiré pendant assez longtemps son économie de la vigne. Et donc je vous parle d'une cuve, je vous parle de la vigne. En fait ici on se trouve sur un vestige du lieu où on se retrouvait pendant les vendanges pour fouler le raisin, d'accord, mettre en tonneau et puis ensuite descendre les tonneaux dans le quartier vigneron qui se trouve non loin d'ici.
1: Qui est plus bas.
2: Oui, un peu plus bas, voilà. Oui. Et justement en fait ça s'explique puisqu'on est tout à fait proche de la colline de la Motte, on en parlait tout à l'heure, qui à l'origine donc était recouverte de vignes.
1: Là aussi, c'est difficile d'imaginer cette colline recouverte de vignes. Et on retrouve quand même cette logique du haut vers le bas. C'est-à-dire qu'on a les vignes qui poussent sur la colline. On est un petit peu plus bas ici, on met en tonneau. Et les tonneaux vont plus loin en bas.
2: Exactement. Bah, ça s'explique, c'est plus facile pour s'organiser. Et puis, on va quand même essayer de réduire les distances. Donc, on a le village qui est... Enfin, le bourg qui est pas très loin des vignes. Et donc, on va vinifier et puis mettre en tonneau le plus proche possible, à la fois des maisons, des caves et puis des vignes. Et puis, là où il faut encore pas mal d'imagination, c'est si je vous dis que le vin de la Motte, donc le vin de Vesoul, était l'un des plus importants et puis des plus recherchés durant l'époque médiévale. Et jusqu'au XVIIIe siècle, c'était notamment le vin consommé par les évêques de Besançon.
1: D'accord, ah oui, attention. Ils exportaient loin ou ça restait vraiment dans le royaume de Bourgogne?
2: Ça restait assez local et c'est d'ailleurs le début de l'exportation du vin qui a mis fin à cette faste période liée à la vigne à Vesoul, Sahel phylloxera en fait. On a un vin qui est devenu de moins bonne qualité et concurrencé par d'autres en fait finalement.
1: Et ce qui est génial c'est que l'histoire renaît puisqu'on a replanté,
2: exactement,
1: des vignes récemment sur la colline de la Motte à Vesoul.
2: Exactement, c'est pour essayer justement de ne pas perdre cette histoire puisque finalement quand on s'intéresse à l'architecture on a plein de traces de cette vie vigneronne à Vesoul.
0: Le Vesoul médiéval qui revient quelque part. Merci beaucoup à Arnaud Fromage, vous réécoutez cette émission encore une fois sur ici.fr. Arnaud qui nous racontera l'histoire de Léon Atto, un horloger et joaillier ce dimanche entre 10h et 11h. Pour l'instant place à Véronique Sanson avant de retrouver l'humour en tube de Fred Ballard avec des sketchs compilés sur un sujet.

0: Ici Besançon, c'est bientôt l'heure des informations. Ce sera dans le journal de 7h avec Dimitri Imbert. Avant ça, on va prendre un petit selfie dans l'humour au tube de Fred Ballard. Vous savez, quand on prend son téléphone et qu'on se prend en photo comme ça, la question est de savoir si ce selfie sera réussi ou loupé. Je peux dire que ce sera certainement loupé aujourd'hui.
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0: Notre reflet dans le miroir est-il vraiment le reflet de la réalité? C'est la question hautement narcissique que se pose Fred Ballard aujourd'hui. Autrement dit, est-ce qu'un selfie réussi pour nous est-il un autoportrait de toute beauté pour les autres? La réponse est tout de suite dans l'humour au tube.
9: Non, on se voit pas comme on est, c'est sûr. Sinon les gens qui font de la chirurgie esthétique, au bout d'un moment, ils arrêteraient. Il se poserait devant le miroir un jour et il dit « Voilà, c'est bon ».
10: C'est vrai qu'on a quelques exemples dans la sphère médiatico-politico-cinématographique qui étayent cette théorie de Florence Foresti. À force de vouloir rajeunir, certaines personnes ont parfois du mal à reconnaître qu'elles n'arrivent plus à se reconnaître.
11: Je crois que c'est pas mal. J'ai plus de sillons, j'ai plus de rides du long, je ressemble à un cul, j'arrête. Ils continuent, ces imbéciles. Ils continuent, et nous, on devrait faire comme si de rien n'était quand on les croise en plus, t'as vu? On devrait être naturel. Bonjour, ça va? C'est gros, putain, c'est gros.
10: Ah oui, parfois, on est plus sur du faciès de mérou que de bipède, Et croiser un mérou chez le boulanger, c'est vrai que c'est toujours un chouïa déstabilisant. Et ça pose un petit problème de société.
12: Il y a des chirurgies esthétiques qui sont remboursées par la sécurité sociale. Ça veut dire que tout le pays, il se cotise. Pour qu'on te change ta tête. Moi, ma question, c'est à quel moment t'es moche à tes frais et à quel moment on se dit non, là, c'est la collectivité.
10: Voilà, si vous avez besoin d'un petit coup de jeune, Romane Frécinet est un cador pour dérider ses congénères avec des méthodes 100% naturelles, injections subtiles de punchline bien dosées. C'est le secret d'une collectivité hilar et solidaire.
0: Ah, vous penserez à ça en faisant un selfie maintenant. Merci Fred.
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0: Ici votre radio locale numéro 1 dans le Doubs et la Haute-Saône, il est 7h. La fois vue d'ici, c'est avec vous Dimitri Imbert. On commence ce journal avec un témoignage qui remue les tripes.
13: Celui d'une figure de la région, Xavier Thévenot, actionnaire et membre du conseil de surveillance du FC Sochaux-Montbéliard, qui est aussi le papa de Noah. Noah, c'est la plus jeune victime, 14 ans, de l'incendie de Grand Montana dans le bar du Constellation la nuit du Nouvel An, incendie mortel. 5 mois après le drame, Xavier Thévenot demande à chacun de prendre ses responsabilités.
14: Moi, je veux bien qu'il y ait des prévenus, mais chaque fois qu'il y a un prévenu, il va dire qu'il sait pas, que c'est pas de sa faute, et puis que c'est l'autre, qu'il était pas au courant. Ça va finir où, quoi? Ça va finir quand? On sait que nous, ça va finir dans 4-5 ans, cette enquête. Nous, c'est un coup de couteau qu'on prend dans le dos, ou dans le cœur à chaque fois. Mais croyez-moi bien, on se battra, nous, les parents, enfin, moi en tout cas, jusqu'à la fin, ma vie, parce que c'est mon fils est parti, et je lui dois ça. Je lui dois me battre pour lui, jusqu'à ma mort. Et que la vérité éclate. Surtout que la vérité éclate sur ce drame qui s'est passé à Caen.
13: Le témoignage de Xavier Thévenot, actionnaire et membre du conseil de surveillance du FCSM, au micro de nos confrères de la RTS, la radio-télévision suisse, dont on retrouvera le témoignage en longueur tout à l'heure. Dans l'info d'ici, à 7h30, les enquêteurs, eux, enquêtent aujourd'hui donc sur 14 personnes, dont les époux Moretti, les propriétaires du bar placé sous contrôle judiciaire. Ils ont été entendus une troisième fois en fin de semaine dernière. Une maison part en fumée hier après-midi à Bonnetage dans le Doubs. Pas de victimes, heureusement, les propriétaire était absent, le feu a démarré au niveau des panneaux photovoltaïques installés sur le toit.
0: Après l'affaire Liana dans le Gers, plus de 150 rassemblements sont prévus devant les tribunaux partout en France ce soir à 19h.
13: Oui, à l'appel de nombreuses associations engagées dans la lutte contre les violences faites aux enfants. Ce sera le cas notamment devant les tribunaux de Besançon et Pontarlier dans le Doubs ou encore Lons-le-Saunier dans le Jura. Après un appel à témoins battus, les gendarmes de Pontarlier organisent ce lundi de nouvelles recherches pour retrouver l'infirmière disparue à Jouine près de la frontière suisse. Cette femme de 44 ans est portée disparue depuis la fin mai. Son signalement et sa photo sont à retrouver sur ici.fr Besançon.
0: 7h02 sur ici Besançon. Pour les fans du Tour de France, pourrait être le Graal.
13: Vivre une étape du Tour aux côtés de Thibaut Pinot. Eh bien, c'est justement ce que propose la plateforme de réservation Airbnb à l'occasion du passage du Tour dans la région le mois prochain, pour notamment l'étape du 17 juillet entre Dole et Belfort, dans sa maison transformée en gîte pour 4 jours. L'ancienne figure du cyclisme français va donc recevoir une famille chez lui le temps d'une journée au programme Balade à vélo avec Thibaut sur les routes des Mille Étangs et bien sûr l'étape Dole Belfort en immersion aux côtés du champion cycliste en hélicoptère et dans la voiture officielle. Le séjour se terminera par un barbecue, un pique-nique au bord de l'étang de Thibaut Pinot à Melizay. Pour présenter cette opération, Clément Eulery, le patron d'Airbnb France, avait fait le déplacement jusqu'en Haute-Saône.
7: Airbnb est présent dans 29 000 communes en France. Les hôtels sont présents dans 5 300 communes en France. Il y a donc une complémentarité géographique très forte. Qu'est-ce que disent les chiffres? C'est que la location de tourisme apporte 7 milliards d'euros d'impact économique positif dans les communes rurales. Ce sont des commerces qui vivent mieux, des gens qui consomment dans ces commerces, qui font des activités. Voilà. Et donc, moi, mon enjeu, c'est qu'Airbnb, la location de tourisme, continue à déployer

0: redressement judiciaire. Le leader français du meuble en kit emploie 282 salariés à Saint-Loup-sur-Semouse en Haute-Saône et 136 à Matincourt dans les Vosges. D'après la CGT, le groupe est victime de l'effondrement du marché du meuble, de l'inflation et de mauvaises décisions. Et les carnets de commandes sont vides selon le syndicat Force Ouvrière.
1: Eux aiment aussi le bois, mais du côté forêt, hein, avec le grand air, le goût de l'effort et du dépassement de soi.
0: La folie du trail avait gagné les Rousses ce week-end dans le Jura avec plus de 7000 participants à la Transjus Trail et des distances de 5 à 110 km. Sur ce nouveau format le plus long, il fallait avoir la foi en partant pour plus de 15 heures d'effort à avaler du dénivelé. Alors avant de s'y frotter, eh bien certains participants préfèrent tout de même les petites distances. Vous les avez rencontrés, Léon Malric.
2: Barbouillé de crème solaire, un créateur de contenu attend sur la ligne de départ du 10 km. Sur internet, il s'appelle DC Man.
3: C'est mon deuxième trail, j'en ai fait un il y a 3 ans, j'ai fait les 10 km du Mont Blanc il y a 3 ans, où j'en ai bien bavé.
2: Il s'est retrouvé là suite à un défi lors d'un événement caritatif. La reprise sur la transe du trail risque de piquer un peu.
3: Entre temps, je suis devenu papa, tout ça, donc on va dire le bidou est un peu revenu et tout ça. Donc si je peux faire moins d'une heure 30, ce serait génial pour moi, voilà.
2: Lui est venu de Dijon pour cette transe du trail, mais il y a aussi des débutants parmi les locaux. Lunettes de course sur les yeux, Lucie voulait que son premier 10 km ait lieu ici.
4: C'est un gros événement assez mythique du Jura. Moi, je suis jurassienne pure souche, donc je me suis dit que c'était quand même l'occasion de faire ça. On est là pour le plaisir, principalement, pas forcément pour le résultat, quoi.
2: Parmi les spectateurs, d'autres doivent se contenter de rêver de ces petites distances.
5: Moi, je suis blessé, malheureusement.
2: Ilia est membre d'une équipe de trail byzantine.
5: Rien que la 25, c'est un super trajet qui est... qu'on voit un petit peu quand même. Hein. 1250 de D+ sur 25 km, ça pique les mollets. Donc on reviendra l'année prochaine en force et puis voilà.
2: Des courses pour tout niveau, c'est la recette gagnante de cette transe du trail. L'événement boucle une édition record en termes de fréquentation.
0: Et le D+, dans le jargon des trailers, c'est le dénivelé positif. Reportage signé Léon Malric sur cette transe du trail qui fêtera ses 20 ans l'année prochaine. Il n'y a pas eu d'exploit hier pour les footballeuses de Saint-Vith. Elles se sont inclinées 2-1 hier à domicile contre l'Olympique de Marseille lors du match retour du barrage d'accession à la 3e division. À l'aller, les Saint-Vithois s'étaient déjà inclinés sur ce même score de 3-1.
1: À 7h30, tour d'horizon de l'actu en France et dans le monde. De quoi va-t-on parler dans le 90 secondes info, Dimitri?
0: Suite de l'affaire Liana, le ministre de la Justice Gérald Darmanin a convoqué ce matin tous les procureurs généraux du pays. Et puis en foot, l'équipe de France affronte l'Irlande du Nord ce soir à Lille. Dernier match de préparation des Bleus avant la Coupe du Monde 2026. Coup d'envoi 21h10. Et côté météo, une journée en deux temps, Loïs.
1: Oui, la journée commence bien en Franche-Comté. Côté météo, le soleil nous tire du lit. On se dit c'est parfait. Il y a quelques petits nuages, mais visiblement pas de pluie au programme dans un premier temps. Ça, c'est dans un premier temps parce qu'ensuite, l'après-midi, eh bien, les orages, la pluie vont s'inviter partout dans la région. Après-midi beaucoup plus instable avec du vent, de la grêle possible aussi en fin d'après-midi, que ce soit sur le département du Jura ou encore du Doubs, hein, sur l'ensemble du massif jurassien. Ça ne veut pas dire qu'il fera pas chaud pour autant. Hein. Il fera même lourd aujourd'hui. 26 degrés annoncés à Besançon, Baume-les-Dames, Vesoul, Dole et Lons-le-Saunier dans l'après-midi, jusqu'à 25 pour Pontarlier, Luxeuil et Ornans, ou encore 24 hein, si vous êtes dans le Val-de-Morteau, à Mèche, Val-d'Aon ou encore Pierrefontaine, les Varans. Demain, retour du beau temps normalement dans la région et beaucoup moins d'orages. Pour ce qui est de la route, ça se passe plutôt bien ce matin, visiblement. Si je regarde la carte actuellement, pas de soucis particuliers, on n'a pas de zone rouge. Sinon, vous nous appelez hein, 03 80 833 111. Richard prend vos appels, il nous les communique et puis ensuite on peut les partager à l'ensemble de la Franche-Comté.
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1: Et on a aussi de la musique qui met de bonne humeur sur Ici Besançon, histoire de bien lancer votre semaine. Actu locale, musique et bonne humeur avec Elton John et I'm Still Standing tout de suite. Excellente journée les Franc-Comtois.

0: voilà, Elton John, mais qu'est-ce que c'est bon ça. I'm Still Standing, vous écoutez Ici Besançon.
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0: Il y a des journées mondiales pour tout et c'est la journée mondiale des océans aujourd'hui.
3: Sous l'océan, tout ça bien mieux, tout le monde est heureux sous l'océan.
0: Et sous l'océan, il y a des trucs plutôt flippants. Je me suis intéressé hein, aux petites bestioles qui traînent là-dessous, enfin petites bestioles. Il y a par exemple le vampire des abysses. Alors son nom et son look font déjà très très peur. Bon, il est plutôt inoffensif, il dépasse pas les 30 cm. Mais franchement, allez voir à quoi ça ressemble, ça fait très peur. Le vampire des abysses. Et puis aussi, attention, autre bestiole plutôt flippante qui se trouve là-dessous. Il y a le calamar colossal. C'est le plus gros invertébré connu à ce jour. Et ça peut faire 14 mètres de long. 14 mètres de long pour 500 kilos. Là, c'est pareil. Je vous inviterai à voir les images. On aime bien les voir juste en images. Hein. Moi, j'aimerais pas être plongeur et tomber dessus. Je vous le dis tout de suite. Hein. Le calamar colossal. Bon, bref, les océans nous cachent plein de surprises. Il va pour sa part, lui, dans les profondeurs de l'actualité et fait beaucoup moins peur. Rassurez-vous, c'est David Ossio qui arrive dans 30 secondes.
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0: David Ossiou, vous posez votre œil sur l'actualité. Des rassemblements sont prévus ce soir devant une centaine de tribunaux en France dans l'affaire de la mort de la jeune Liana. Hier, lors d'une marche blanche, la famille de l'enfant a pris la parole.
5: Il y a un mot qui a résonné. C'est pas un mot de colère, c'est pas un mot d'accusation, un mot dit par la tante de Liana en s'adressant à cet enfant de 11 ans.
6: Liana, pardon pour ce que tu as vécu, nous t'aimons tellement.
5: Pardon pour ce que tu as vécu, pardon dit par ceux qui n'ont rien à se reprocher. Ce mot révèle en creux le silence de tous ceux qui auraient dû le dire avant. Les exemples ne manquent pas, je pourrais citer tous les tribunaux de France où on dénonce le manque de moyens. Pardon à Strasbourg, 20 000 dossiers de plus en un an. Pardon à Privas, 3 postes de magistrats vacants. Pardon à Aix-en-Provence, où le procureur général dit qu'il est au bord du gouffre devant des élus. Alors oui, il y a eu des recrutements, mais le syndicat de la magistrature répond froidement « on bouche les trous ». La moyenne européenne, elle est de 22 juges pour 100 000 habitants. En France, 11. C'est-à-dire que pour combler le retard, il faudrait doubler les effectifs. Et ce qu'on ne dit pas assez, c'est ce que produit ce manque sur le terrain au quotidien. Des plaintes classées sans suite, des procédures qui s'enlisent entre parquets, et quelque part, un sentiment d'impunité silencieux, redoutable. Vous finissez par penser que le système est trop occupé pour s'occuper de vous. Le maire de Florence le dit là où le drame a eu lieu. On est sur une défaillance sociétale et non plus sur un problème local. On l'écoute enfin parce qu'il a fallu en arriver là. Le ministre de la Justice annonce qu'il ordonne une revue d'urgence d'ici le 14 juillet de 70 000 plaintes impliquant des enfants. 70 000, ces dossiers existaient hier, avant-hier, on ne les cherchait pas. La famille de Liana a dit pardon pour nous tous, la moindre des choses, c'est qu'on comprenne enfin pourquoi.
0: Une affaire qui va encore faire beaucoup parler, vous pouvez la suivre hein, sur ici.fr. Merci beaucoup David Ossiou. On va parler nous recyclage, tout autre sujet dans un instant dans Ici ça marche. On vous montrera qu'en Franche-Comté on est plutôt bon en la matière. Juste après Garou et Seul, titre mythique des années 2000. Ça fait donc 26 ans maintenant qu'on peut l'écouter sur l'antenne d'Ici Besançon. Ciao.

0: Seul, le titre de Garou sur ICI Besançon. 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
0: Dernière édition du Festival de la Paille et on vous offre vos places hein, toute cette semaine à 7h25, 03 81 833 111 pour jouer avec nous. La Bourgogne-Franche-Comté est souvent citée comme une région exemplaire en termes de recyclage en France.
2: Et ce n'est pas près de changer avec cette nouveauté annoncée par l'Alliance pour le recyclage des capsules en aluminium, car désormais tout se met directement en place dans le bac jaune.
0: On en discute avec vous, Léo Escourou, bonjour.
3: Bonjour Louis.
0: Et merci d'être avec nous ce matin. Vous êtes gestionnaire pour l'Alliance pour le recyclage des capsules en aluminium, qu'on appelle aussi l'ARCA. Est-ce qu'on peut déjà présenter en quelques mots cette alliance, justement, parce qu'on ne comprend pas forcément de quoi il s'agit, Léo?
3: Alors, l'Alliance pour le recyclage des capsules de café en aluminium est un dispositif assez unique, puisque ce sont des marques Nespresso et L'Or, par J2 Pips, qui se sont fédérées pour recycler 100% de leurs capsules de café en aluminium sur le marché français. Elles n'ont aucune obligation de le faire, mais elles se sont alliées pour atteindre cet objectif ambitieux.
0: Et récemment, vous avez annoncé une nouvelle étape pour le recyclage de ces capsules, de café. On parle de quoi? C'est quoi cette nouvelle étape?
3: Oui, tout à fait. Après 10 ans d'efforts et d'accompagnement des collectivités et d'investissement de ces collectivités territoriales également, depuis le 1er janvier 2026, il est possible de trier ces capsules en les déposant directement en vrac et sans sac dans son bac de tri, plus communément appelé la poubelle jaune, donc avec l'ensemble des emballages ménagers. C'est un geste simple puisqu'on a tous au pied de notre immeuble ou devant notre domicile ce fameux bac de tri dans lequel on trie déjà tous nos emballages ménagers du quotidien.
0: Donc, pose la question, on peut le faire, on peut mettre dans le bac de tri. Qu'on se rende compte, ça se passe à l'échelle de la grande région, de la Franche-Comté, de la France même, cette politique?
3: Alors maintenant, c'est toute la France. C'est ça la vraie nouveauté depuis le début d'année. Néanmoins, la région était déjà, Bourgogne-Franche-Comté était déjà bien couverte, puisqu'il y a 3 centres de tri déjà opérationnels depuis quelques temps. Il y a un 4e qui va être équipé là courant de cette année. Et donc, elle était déjà très largement couverte. Et avec un geste de tri qui est déjà très bien assimilé par les habitants de la région, puisque 90% déclarent les recycler, au moins occasionnellement, et avec un geste de tri plutôt bien déployé, puisque 71% d'entre eux les trient systématiquement. Donc c'était déjà une région qui était leader sur la réalisation de ce geste de tri.
0: Ouais, nous sommes déjà de bons élèves en la matière, ça c'est plutôt une bonne nouvelle. On en fait quoi près de ces capsules? Vous savez un petit peu, on refait des capsules de café, on fait d'autres choses en aluminium?
3: Alors, on fait d'autres objets en aluminium, et pour vous expliquer le process, une fois qu'on a déposé ces capsules en vrac et sans sac dans le bac jaune, elles sont collectées donc avec l'ensemble des emballages ménagers, puis elles rejoignent les centres de tri des emballages ménagers, qui sont aujourd'hui des installations industrielles fabuleuses de très haute technologie, dans lesquelles les capsules sont séparées du reste du flux des emballages ménagers. Alors, c'est pas que les capsules, puisque c'est tous les petits emballages ménagers en aluminium du quotidien, hein, donc c'est les bougies chauffe-plat, les caps de bouteilles, les petits tubes de dentifrice, de cosmétiques et autres qui sont triés grâce à ce dispositif. Et après, elles sont mises en balle. Il y a une étape de préparation de la matière via la pyrolyse qui permet du coup d'éliminer tout ce qui est, de valoriser énergétiquement tout ce qui est organique. Et puis après, ça rejoint le grand circuit de l'aluminium secondaire et en vue de l'utilisation pour fabriquer de nouveaux objets du quotidien.
0: Ah ouais, c'est parfait, le recyclage continue. Merci beaucoup Léo d'avoir pris quelques minutes ce matin. Je rappelle que vous êtes gestionnaire pour l'Alliance pour le recyclage des capsules en aluminium. On appelle ça aussi l'ARCA. Et vous pouvez, vous le savez maintenant, eh bien mettre vos capsules de café directement au tri. Merci beaucoup, excellente journée.
3: Merci à vous, bonne journée.
0: Et vous avez passé une belle journée, vous aussi, hein, si vous nous appelez au 03 80 833 111, parce qu'on vous offre vos deux billets pour le Festival de la Paille. Sautez sur l'occasion. 03 80 833 111, toujours au compter ou pas compter, après Mylène Farmer et Maman à tort.

0: Mylène Farmer avec Maman à tort sur Ici Besançon. C'est juste avant de jouer au compter ou pas compter.
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0: Nous sommes là pour la dernière édition.
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0: Et oui, dernière édition du Festival de la Paille à Métabier, 24 juillet prochain, le 25 également, c'est un vendredi et puis un samedi avec Ici Besançon. On vous offre deux billets ce matin. Bonjour Marie-Laurie.
6: Bonjour
0: et bienvenue sur l'antenne d'Ici Besançon. Je sens que ça va bien ce matin, non? Je me trompe?
6: Oui, ça va très bien, merci.
0: C'est parfait, c'est parfait. Vous nous appelez de Libvillers, j'espère que je le dis bien, c'est Libvillers qu'on dit.
6: Libvillers, oui, c'est cela, vous êtes Saint-Hippolyte.
0: Ouais, c'est ça, c'est ce secteur-là. Bon, bah, c'est parfait, vous êtes bien placé déjà dans le Haut-Doubs, vous allez suivre la frontière là, jusqu'à Pontarlier, puis Métabier, pour ensuite profiter du festival, quoi, si vous gagnez.
6: Oui, c'est ça.
0: Bon, j'ai dit si, hein.
6: C'est ça, même.
0: Oui, mais j'ai dit si. Si vous gagnez, parce qu'avant, il y a ce compter ou pas compter, le jeu qui revient chaque semaine avec à chaque fois des affirmations faites par Loïs Paton. Et puis derrière, bah, il faut savoir si je mens ou si je dis la réalité, en disant compter ou pas compter. Marie-Laurie, est-ce que vous êtes prête?
6: Oui, je suis prête.
0: Alors, on est parti. C'est la journée mondiale de l'océan aujourd'hui. Est-ce que c'est compter ou pas compter?
6: C'est compter.
0: Compter, très bien. Il y a 5 océans sur la planète Terre. Compter ou pas compter?
6: Compter.
0: Compter. Et enfin, Vouglan est l'un des océans de la Terre.
6: Pas compter.
0: Bon, pas compter. Vouglan, c'est pas un océan. J'ai de ça. Bon, on va pas faire durer suspense plus longtemps, parce que là, je crois que c'est un sans faute. C'est gagné, c'est bon.
6: Super.
0: Marie-Laurie, c'est bon, c'est gagné, pas de soucis, c'est bien la journée mondiale de l'océan. On en a parlé tout à l'heure, c'est vrai. Il y a 5 océans sur la planète Terre. On a par exemple l'Atlantique, le Pacifique, l'Indien, Arctique et l'Antarctique. Voilà pour les 5 que j'ai pu citer. Il n'y a donc pas Vouglan. Ouais, Vouglan. Ce serait quand même pas mal, imaginez la classe Vouglan.
6: Oui, c'est vrai. C'est océan. Vrai, c'est vrai.
0: Bon, c'est encore petit pour être un océan. Et puis bon, avec un barrage, je suis pas certain. Je suis pas certain. En tout cas, vous profiterez du Festival de la Paille. Ça, c'est sûr pour le coup. Vendredi 24 juillet prochain avec Louisa ou encore Boulevard Désert au programme. Marie-Laurie, profitez-en bien. Et puis, je vous dis à très bientôt.
6: Merci, super.
0: Et rappelez-moi, la radio numéro 1 dans le Doubs et la Haute-Saône, c'est laquelle?
6: Ici Besançon.
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0: Dans deux minutes, place à l'info d'ICI, ce sera avec vous Dimitri Imbert.
7: Et retour sur l'incendie mortel de Grand Montana en Suisse aujourd'hui. La figure du FCSM Xavier Thévenot sort du silence. Il a perdu son fils Noah dans l'incendie.
0: Avant, tour d'horizon de l'actualité en France mais aussi dans le monde avec le 90 secondes info présenté ce matin par vous, Aude Razo.
8: Ministre de la Justice Gérald Darmanin convoque ce matin les procureurs généraux sous pression après la mort de Liana. Il leur donne jusqu'au 14 juillet pour reprendre les 70 000 plaintes qui touchent des enfants dans des affaires de viol ou d'attouchement.
9: Il n'y a pas un haut magistrat qui va partir en vacances tant que je n'aurai pas vu un par un les procureurs généraux pour qu'on fasse le bilan dossier par dossier de tous ceux qui se sont adressés à la justice pour demander justice.
8: La colère après la mort de Liana, plus de 150 rassemblements sont prévus ce soir devant les tribunaux en France pour dénoncer, je cite, « l'impunité des pédocriminels ». Un gendarme est mort et deux autres sont dans un état grave après le crash d'un hélicoptère de la gendarmerie hier après-midi dans le Loiret. Il patrouillait depuis plusieurs heures pour retrouver un adolescent porté disparu et retrouvé depuis. Une enquête est ouverte pour déterminer les causes de cet accident. Du paracétamol 100% made in France sortira des usines à partir de l'année prochaine. Il sera produit par le laboratoire UPSA, celui qui produit aussi le Dafalgan. Il s'était positionné pendant le Covid après le premier confinement. La belle image du week-end, c'est la joie des handballeuses de Metz, championnes d'Europe. Jamais un club français n'avait remporté la Ligue des champions féminines de handball. Les Messines renversent les Hongroises de Győr, double tenante du titre. Du foot à suivre ce soir sur ici.fr avec le match amical entre nos Bleus et l'Irlande du Nord. Ultime match de préparation avant le grand départ pour le mondial de foot et les États-Unis, coup d'envoi à Lille à 21h10.
7: Merci Aude. L'info d'ici Besançon ce matin, c'est Xavier Thévenot qui sort du silence, figure de la région, membre du conseil de surveillance du FC Sochaux-Montbéliard. Xavier Thévenot a perdu son fils Noah, 14 ans, dans l'incendie mortel de Crans-Montana en Suisse. C'était la nuit du Nouvel An. Les époux Moretti, propriétaires français de l'établissement, ont été entendus une troisième fois en fin de semaine dernière. Les familles des victimes ont pu assister à l'audition. Xavier Thévenot s'est confié à nos confrères de la RTS, la radio-télévision suisse. Aujourd'hui, il réclame justice, Elian Malric.
10: Xavier Thévenot, la soixantaine, n'a jamais voulu s'exprimer après la mort de Noah, son fils. Mais aujourd'hui, 5 mois après le drame, il estime que personne ne prend ses responsabilités. Il juge l'attitude des suspects déplorable et décide donc de prendre la parole. Xavier Thévenot veut d'abord raconter son fils et sa passion du football.
11: Noah, il avait un ballon à la place du cœur, je dirais que...
12: Il avait un ballon tout le temps dans les pieds. Du matin au soir, et je l'emmenais à l'entraînement, et je l'emmenais parfois au match, mais il voulait pas que je vienne le voir jouer parce qu'il m'a dit: papa, quand t'es là, je suis stressé. Alors parfois je me cachais pour le voir, comme le dernier match qu'il a fait, je me suis caché, et c'était Noah.
10: Le papa se souvient du soir du drame de son fils aîné, Paul, qui le réveille pour aller chercher Noah.
11: Je crie Noah, je cherche partout. Je soulève des couvertures, je dis: vous connaissez Noah? Personne ne me répond. Il y a une odeur de brûlé, énorme, je m'en souviendrai toujours. Et moi, à ce moment-là, je pense que mon fils est mort. Je le dis à Paul. Je dis: Noah, il est parti. Je le sens parce que mes tripes, je sens quelque chose de fort qui s'en va de moi. Et je sais que son frère est mort. Je le sens et je lui dis à ce moment-là.
10: Le corps de Noah est identifié quelques jours après. Depuis, Xavier Thévenot survit, dit-il. L'enquête avance lentement et à la souffrance s'ajoute maintenant la colère.
11: Ils se couvrent tous, vous voyez bien. Tout le monde se couvre les uns les autres. Personne n'est responsable. Si ces fonctionnaires avaient fait le job, parce que ça fait 6 ans quand même qu'ils l'ont fait en cas contrôle dans ce bar, s'ils avaient juste fait leur job, nos enfants, ils seraient vivants. Vivants. Je trouve ça déplorable que les gens ne prennent pas leurs responsabilités. C'est inhumain pour nous. C'est un manque de respect pour les victimes et pour les parents des victimes.
10: Le franc-comtois promet de se battre jusqu'à la fin de sa vie pour que la vérité éclate.
7: Merci Elian Malric, reportage à retrouver et réécouter sur ici.fr Besançon. Et puis bien sûr, l'enquête se poursuit. Xavier Thévenot, voilà, qui a été donc entendu par nos confrères de la RTS. Les enquêteurs enquêtent aujourd'hui sur 14 personnes, donc dont les époux Moretti, placés sous contrôle judiciaire.
0: Et sinon, encore en nous à la une du journal de 8h, Dimitri.
7: Une journée à suivre le tour aux côtés de Thibaut Pinot. Le rêve pour les fans, c'est ce que propose Airbnb pour l'étape entre Dole et Belfort le 17 juillet. Notre champion retraité recevra une famille dans son gîte de Melisée. Nous l'entendrons tout à l'heure dans le journal. On revient aussi sur le tour dans quelques minutes avec l'invité d'ici matin. Ce sera le président du conseil départemental du Jura, Jérôme Fasnet. Le Jura qui accueillera 3 étapes de la Grande Boucle cet été. Et puis retour sur la folie du trail au Rousse. La station accueillait la Transdu Trail ce week-end. 7000 participants sur les différentes courses. Et côté météo, une journée encore agréable, du moins jusqu'en milieu d'après-midi, Loïs. Et
0: ne pas s'emballer, c'est le mot d'ordre aujourd'hui, hein. Vraiment ne pas s'emballer, parce que ce matin, on va voir le soleil, on va se dire: ah bah super, une nouvelle journée sous le soleil commence en Franche-Comté. Oui, elle commence sous le soleil, mais ensuite, retour de la pluie, des orages dans l'après-midi en Franche-Comté, même des épisodes de grêle impossible qui vont venir de l'ouest du pays. Ça va commencer par le Jura aux alentours de 16h hein, cet après-midi pour la grêle, et puis ça pourra aussi s'étendre sur le département du Doubs ensuite. Donc vigilance avec du vent programmé également d'après Météo France. Plutôt chaud malgré tout, hein. C'est vrai qu'il fera lourd aujourd'hui. On aura par exemple 26 degrés à Besançon, Baume-les-Dames, Vesoul, Dole et Lons-le-Saunier. On a également 25 degrés annoncés pour Pontarlier, Luxeuil et Ornans, ou encore 24 dans le Val-de-Morteau, à Mèche, Valdon et puis Pierrefontaine, les Varans. Demain, retour du beau temps, ce sera beaucoup plus calme en Franche-Comté.
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0: C'est toujours difficile de descendre la voie des Mercureaux le matin pour aller vers les ronds-points de Beurre. On parle de 10 minutes, un quart d'heure de perdu actuellement. Sinon, ailleurs dans la région, ça semble rouler d'après notre carte ce matin. Si toutefois vous remarquez quelque chose, 03 81 833 111.
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0: Vous pouvez nous dire quel temps il fait proche de chez vous sur le Facebook d'ici Besançon avec le post météo. Si actuellement il y a du soleil ou s'il y a déjà la pluie qui est arrivée chez vous, nous le dites. On vous lit également avec Daniel Balavoine pour la musique Aimer

0: Balavoine, ma bataille, c'est le nom d'un spectacle en tournée partout en France et qui s'arrêtera le 4 novembre prochain au Zénith de Dijon. Vous invite à le découvrir avec plein d'artistes qui reprennent les meilleures chansons de Daniel Balavoine, comme ce titre. Aimer est plus fort que d'être aimé.
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0: Bonjour Arnaud Fromage.
3: Bonjour à tous.
0: Vous êtes là pour la nécessaire minute comtoise. Alors Arnaud, la semaine dernière marquait les 82 ans du débarquement de Normandie le 6 juin 1944.
3: Oui, et pendant que les Alliés débarquaient sur les plages normandes, pendant ce temps-là, en Franche-Comté, une célèbre scientifique passait la frontière suisse en toute discrétion. Son nom, Irène Curie. Alors, avant toute chose, je dois absolument remercier Pierre, fidèle auditeur, qui m'a parlé de cette histoire parce qu'elle est complètement folle. Irène Curie, c'est bien sûr la fille de Pierre et de Marie Curie, dont elle poursuit les travaux sur la radioactivité. En 1926, elle épouse Frédéric Joliot qui, lui aussi, mène des recherches sur les matériaux radioactifs. On imagine donc bien les discussions brillantes le soir à la maison. Mais ce ne sont pas que des rats de laboratoire, ces deux-là. En 1936, Irène est par exemple nommée dans le gouvernement du Front Populaire, un acte d'engagement pur, parce que dans les faits, elle ne veut pas du poste, mais elle reste quelques mois pour prouver que les femmes sont tout à fait capables d'occuper des fonctions d'État alors qu'on leur interdit pourtant toujours de voter. Cette expérience passée, elle retourne dans son labo étudier la radioactivité jusqu'à l'occupation. Le couple adhère très vite à la résistance. Frédéric Joliot devient dès 1941 le président du Front National Universitaire pour la Libération de la France avant d'adhérer au Parti communiste français. De son côté, Irène Curie, qui souffre de la tuberculose, est contrainte d'aller se mettre au vert dans un sanatorium en Dordogne. Mais ce qu'on n'a pas encore dit sur cette histoire, c'est que les recherches que menait jusque-là le couple Joliot-Curie sur la radioactivité intéressent beaucoup de monde à l'époque. Et oui, en 1934, ils ont montré qu'il était possible d'enrichir l'uranium, de le concentrer. Or, l'uranium enrichi, c'est exactement ce qu'il faut pour fabriquer une bombe nucléaire. Autant vous dire que les Alliés, comme les Allemands, seraient très preneurs d'informations à ce sujet.
0: Et c'est pour ça qu'Irène Curie a voulu passer en Suisse, Arnaud ?
3: Exactement, pour protéger ses enfants et ses travaux sur la fusion nucléaire. Comme elle se sait traquée par la Gestapo, elle qui a pourtant toujours refusé de partir à l'étranger, doit s'y résoudre. Et c'est ainsi que le 6 juin 1944, près de Pont-de-Roi dans le Doubs, au nord de Montjoie-le-Château, au lieu dit de Marchand-Villard, Irène Curie franchit la frontière suisse au niveau de la borne numéro 462. Or, si elle a pu passer, c'est grâce à deux personnes, un douanier suisse et un agriculteur complice acquis à la cause de la résistance. Arsène Mouèche. Après la guerre, elle lui enverra d'ailleurs une photo accompagnée d'un petit mot, je cite, « à monsieur Arsène Mouèche avec mon souvenir reconnaissant, signé Irène Joliot-Curie ». La photo et la boîte par laquelle il se passait les informations en les enterrant près d'un arbre sont d'ailleurs toujours visibles dans une salle du musée de la Résistance à Besançon. Alors voilà, si Irène Curie n'était pas tombée sur Arsène, l'agriculteur franc-comtois résistant, et que l'Allemagne nazie avait pu mettre la main sur la bombe atomique, autant vous dire que l'histoire du monde aurait été bien différente. Et oui, ça tient un peu de choses parfois.

0: En effet, ça tient un peu de choses parfois. Merci beaucoup Arnaud Frevage pour toutes ces anecdotes, ces histoires qu'on apprend tous les jours avec la nécessaire Minute Comtoise. Je vous dis à demain.
1: À demain.
0: Avec grand plaisir. D'ici là, la musique d'ici Besançon va reprendre ses droits. Et puis aussi, l'invité d'ici Besançon sera avec nous juste après. On va parler un peu Tour de France ce matin avec Jérôme Fastet, le président du conseil départemental du Jura, qui sera avec nous pour parler de plusieurs étapes qui vont se passer justement dans la région et dans son département. D'ici là, je vous le disais, on va écouter de la musique. Ce sera Taylor Swift.
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0: L'une des artistes les plus écoutées de tous les temps, Taylor Swift avec The Fate of Ophelia sur Ici Besançon.
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0: 7h48, à moins d'un mois du départ du Tour de France masculin le 4 juillet à Barcelone, direction le Jura pour retrouver l'invité d'Ici Matin.
3: Bonjour Jérôme Fasnet.
4: Bonjour, bonjour à tous.
3: Vous êtes le président du conseil départemental du Jura. Le Jura qui va donc accueillir trois étapes du Tour. Deux lors du Tour des Hommes, Dol Belfort et Champagnole, plateau de Solaison, mais aussi une pendant le Tour féminin. Certains départements attendent pendant des années le passage de la Grande Boucle. Sur les 10 dernières années, elle n'a fait l'impasse que deux fois sur le Jura, deux fois en 2018 et 2021. Vous l'expliquez comment ?
4: Oh, je l'explique, c'est extrêmement simple, simplement qu'on offre un terrain de jeu qui convient bien au Tour de France, et puis on a encore vu ces dernières années, donc nous sommes à la sortie des Alpes, et puis on essaie de montrer nos meilleurs côtés, et puis c'est un travail aussi avec les équipes du Tour de France, quand ils passent sur le territoire, de leur faire découvrir d'autres routes, d'autres pour d'éventuelles étapes pour les années à venir, ça se travaille.
3: Donc le Jura, vraiment un terrain de jeu incroyable pour les coureurs, c'est pas ce que vous dites, une valise de billets à Christian Prudhomme, mais tout de même, le Tour, ça a un coût pour le département. Quel est ce coût pour la collectivité ?
4: Oui, le coût, on se répartit entre le département, les Comcom et les communes, à savoir une étape, une ville-étape départ, c'est 120 000 euros TTC. Donc, on divise par trois à chaque fois. Donc, le coût pour le département est de 120 000 euros pour ces trois étapes pour cette année, ce qui, au regard du retour qui est fait vis-à-vis cette visibilité sur le monde entier, je tiens à le rappeler, c'est plus de 190 pays dans lequel le Tour de France est diffusé, donc pour nous c'est une très très belle vitrine du Jura.
3: Oui, on le rappelle, le Tour c'est l'événement le plus médiatique au monde, avec bien sûr la Coupe du Monde de foot que nous allons vivre cet été. Vous le disiez, il y a des retombées considérables suite au passage du Tour, Jérôme Fasnet, notamment en termes d'attractivité touristique, j'imagine.
4: Oui, l'attractivité touristique, mais vous savez, si aujourd'hui le département du Jura continue à attirer en matière touristique, mais pas que, c'est parce qu'il faut entretenir cette visibilité, et le Tour de France fait partie de tous ces projets mis en œuvre pour pouvoir faire connaître le département du Jura dans la France et au monde entier.
0: Notre invité ce matin, c'est Jérôme Fasnet, le président du conseil départemental du Jura.
3: Alors Jérôme Fasnet, le département pousse chaque année pour avoir le tour, pour solliciter les communes. Ça se passe comment ?
4: Oui, tout à fait. Simplement, on a des rencontres régulières avec Christian Prudhomme et ses équipes. Enfin, quand je dis régulière, c'est de 2 à 3 fois par an qu'on se rencontre. Et puis derrière, on retravaille. Comme là, quand Christian est venu lundi dernier dans le Jura pour justement présenter les trois étapes, on a profité de sa venue pour aller se découvrir d'autres routes qui n'ont jamais été visitées par le Tour, pour préparer les années à venir et puis commencer aussi à regarder les villes qui seraient intéressées pour pouvoir accueillir soit une étape au départ ou soit une arrivée.
3: Et le passage du Tour, c'est aussi forcément refaire les routes, organiser des événements. Qu'est-ce que vous faites également pour préparer le passage?
4: Oui, au niveau des routes de l'entretien, on le fait régulièrement. Donc, quand les équipes passent en novembre, les routes sont dans l'état où elles sont. Et puis, c'est eux qui valident à ce moment-là le passage. Mais c'est surtout qu'on encourage vraiment l'ensemble des communes, les foyers ruraux, les associations, à faire une très belle journée, à faire de cette journée une très belle fête tout au long du parcours. Et c'est ce qui s'organise, je vois, dans chaque commune. Il y aura des manifestations qui souvent dureront toute la journée. Donc c'est ça aussi le Tour de France. C'est un moyen aussi de se retrouver et de faire la fête pendant une journée le long de nos routes.
3: Des écrans géants donc pour le passage du Tour qui seront installés dans différents endroits, notamment une fan zone dans le Nord Jura. Merci Jérôme Fasnet, président du conseil départemental du Jura, d'avoir été avec nous pour parler de la Grande Boucle ce matin.
4: Merci à vous.
3: Et bon Tour de France.
4: Merci.
0: Cet échange, il se réécoute sur ici.fr, l'application ici à tout instant. On pense connaître l'origine de l'expression « c'est la bérésina », mais en fait, on se trompe certainement. Stéphane Bern nous dira pourquoi, juste après Calogero et le portrait.

0: Le portrait de Calogero sur Ici Besançon, c'est bientôt l'heure des infos. Avant, on va retrouver Stéphane Bern pour parler un peu d'histoire.
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0: L'histoire avec un grand H, c'est grâce à vous qu'on l'apprend, hein, Stéphane Bern, tous les jours du lundi au vendredi. Ce matin, on voyage au temps où les campagnes militaires se faisaient sans GPS et sans bulletin météo aussi.
17: Pour vous, l'expression « c'est la bérésina » signifie une catastrophe totale. Oubliez ce qu'on vous a appris à l'école, si ce n'est pas déjà fait. Car derrière cette expression se cache une histoire un peu plus nuancée. Le 26 novembre 1812, l'armée de Napoléon Bonaparte bat en retraite au cœur de l'hiver russe. Le genre d'hiver où même les bonhommes de neige mettent un bonnet et des gants. Épuisés, affamés, des dizaines de milliers de soldats arrivent devant la rivière Bérézina dans l'actuelle Biélorussie. Le problème est simple. La rivière est large et les ponts ont été détruits. Derrière eux, les armées russes se rapprochent et c'est pas pour trinquer de la vodka. Devant, l'eau est glaciale. C'est là qu'intervient Jean-Baptiste Eblé, commandant des pontonniers de la grande armée. Dans un froid extrême, 400 pontonniers plongent dans l'eau jusqu'à la poitrine pour construire deux ponts de fortune de 100 mètres de long sur 5 mètres de large avec le matériel qu'ils ont sauvé pendant la retraite. Séance bricolage dans un bac à glaçons, mais pas d'autre option. Pendant trois jours, du 26 au 29 novembre, soldats, civils, canons et chevaux franchissent la rivière sous les tirs russes. Beaucoup meurent dans le chaos, la panique et le froid. Mais une grande partie de l'armée parvient malgré tout à passer. Autant dire que c'est pas exactement un pont du 15 août. Militairement, la manœuvre permet à Napoléon d'échapper à l'encerclement complet. Une retraite terrible, mais pas l'anéantissement que l'on imagine souvent.
18: C'est la guerre, Napoléon. On ne peut pas toujours gagner.
17: Quand on parle de Bérézina, on retient surtout la catastrophe. Mais sans les pontonniers du général Eblé, l'expression serait peut-être aujourd'hui synonyme de disparition totale. Autrement dit, sans eux, il n'y aurait même plus personne pour dire « c'est la Bérézina ».
0: C'est certain. Merci pour cette belle anecdote. Encore une fois, Stéphane Bern, on retrouve toutes vos histoires sur ici.fr et puis l'application ici aussi.
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0: 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Il est 8h. Le journal, c'est avec vous, Dimitri Imbert. Beaucoup d'émotions et de fierté aussi ce matin pour débuter ce journal.
19: Celle de Chloé Valentini, la mortuassienne, capitaine de l'équipe de Metz qui a décroché le Graal hier, la Ligue des champions féminines de handball avec son équipe en victoire 31-29 contre les Hongroises de Győr, de les tenantes du titre. On écoute sa joie contenue à l'issue de la rencontre.
11: Putain, j'en ai à la maison, mais aucune de cette couleur. Je crois qu'il n'y a pas de mots ce soir. On a été incroyables. Aujourd'hui, je pense que cette médaille, elle est démesurée parce que je reviens d'une année difficile. Je suis ici l'année dernière en étant enceinte. J'accouche en fin septembre. Je ne sais pas si je serai là. J'ai tout donné pour être là, pour l'avoir. Et franchement, je suis juste très, très heureuse.
19: Et dans l'effectif de Metz, il y avait également Lucie Granier, formée à Besançon. En revanche, à Brest, ce sont des larmes pour Raphaël Tervel, la coach byzantine de l'équipe bretonne qui a fait les belles heures de l'ESBF, n'a pas réussi à amener son équipe en finale de la Ligue des Champions et elle jouait hier son dernier match.
0: D'un champion à l'autre, pour les fans du Tour de France, ce sera sans doute une journée inoubliable.
19: Vivre une étape du Tour aux côtés de Thibaut Pinot, c'est justement ce que propose la plateforme de réservation Airbnb à l'occasion du passage du Tour dans la région le mois prochain. Pour l'étape donc du 17 juillet entre Dole et Belfort, dans sa maison transformée en gîte pour 4 jours. L'ancienne figure du cyclisme français va recevoir une famille chez lui le temps d'une journée. Mais avant d'accueillir cette famille, Thibaut Pinot nous a reçus dans sa ferme pour nous parler de ce nouveau métier qu'il continue de découvrir.
2: En gros, j'ai quand même mon cercle d'amis qui est des agriculteurs du coin. J'apprends à côté d'eux au final. Tous les jours j'apprends, c'est ça qui est intéressant dans ce métier, c'est que je suis loin de tout savoir et tous les jours j'apprends des choses et puis je me forme auprès d'eux. Ce qui est vraiment dur à apprendre dans ce métier, c'est tout ce qui est pour soigner les bêtes. Ouais. Parce qu'on ne se rend pas compte, mais des animaux malades, je pense qu'on est presque tous les jours et il faut pour se former à savoir ou même faire des mises bas et tout, c'est quand même des choses qui sont assez techniques. Donc ça, il me fallait plusieurs moments parce que c'est quand même un moment qui est délicat quand même. Maintenant, j'arrive à faire toutes les mises bas. Donc, toutes celles que je peux, où il n'y a pas besoin de veto ou d'opération pour faire sortir les animaux. Mais normalement, on va dire 95% du temps, oui, j'y arrive maintenant.
19: Thibaut Pinot qui découvre donc le métier d'agriculteur, seule possibilité pour pouvoir vivre l'étape Dole Belfort à ses côtés. Réserver le séjour sur la plateforme Airbnb, réservation qui ouvre le 19 juin à 10h, on y revient tout à l'heure à 8h32. Le tour qui va aussi passer à 3 reprises dans le Jura, on en parlait il y a quelques minutes avec le président du conseil départemental du Jura, Jérôme Fasnay, invité d'ici matin. C'est à réécouter sur ici.fr Besançon.
0: 8h03 sur ici Besançon, après l'affaire Liana, cette collégienne de 11 ans retrouvée morte dans le Gers. Des rassemblements sont prévus un peu partout en France aujourd'hui devant les tribunaux.
19: Ce sera ce soir à 19h, rue Mègevin à Besançon, mais aussi devant les palais de justice de Pontarlier et Lons-le-Saunier. Liana qui avait disparu après être montée dans la voiture d'un homme il y a une semaine. Homme dont le dossier interroge, car il était connu de la justice. La marche blanche dans son département a rassemblé 6000 personnes ce dimanche. Les gendarmes de Pontarlier organisent ce lundi des recherches pour retrouver l'infirmière disparue à Jougne, près de la frontière suisse. Les volontaires ont rendez-vous à 14h au refuge de la Joue pour sillonner les environs, là où la voiture de la disparue a été retrouvée. Cette femme de 44 ans n'a pas donné signe de vie depuis le 31 mai. Elle mesure 1m56, a les cheveux mi-longs lisses et les oreilles percées. Si vous avez des informations, vous pouvez composer le 17.
0: L'image est assez insolite à Métabier. Cela fait bientôt 5 mois qu'un monticule de neige est stocké dans la station du Roudou.
19: 8000 mètres cubes de neige tombés au mois de janvier qui ont été conservés sous des bâches blanches pour être réutilisés quand la station de ski va rouvrir. C'est la technique dite du snow farming. On vous en a parlé sur notre antenne au moment de l'installation. Depuis ce moment, il a fait très chaud durant la semaine de canicule, notamment avec 40 degrés sur place. Mais sur les 8000 mètres carrés de neige stockée, il va en rester 6000, explique le président du syndicat mixte du Mont d'Or qui gère la station de Métabier. On écoute Guillaume Thériault.
3: Honnêtement, ça ne nous a pas inquiétés. D'abord parce qu'on travaille avec une société finlandaise qui a développé

0: Donc on sait qu'on va avoir des variations, mais honnêtement, on n'est pas inquiet. C'était intégré au modèle, c'était intégré au projet.
1: Guillaume Thieriot, le président du syndicat mixte du Mont d'Or, au micro d'Emma Doué, qui nous a mis la vidéo de cette montagne de neige sur ici.fr Besançon.
2: Et puis une édition record pour la tranche du trail.
1: Preuve de l'engouement pour la discipline, 7000 participants ont participé aux différents formats de course qui arrivaient donc aux Rousses ce week-end. Une réussite dans les chiffres permise aussi par une formule bien rodée. Océane est une habituée de la tranche du trail et pour elle, elle connaît bien les ingrédients du succès.
3: L'ambiance, le paysage, enfin de l'avoir fait, ça fait 3 fois que je la fais d'affilée. C'est vrai que je trouve que c'est un endroit où tout le monde se retrouve au niveau du trail et c'est très sympa à voir. On voit beaucoup de personnes. Enfin, c'est une ambiance qui est quand même complètement différente de certaines courses qu'on fait d'habitude. Plus conviviale, plus familiale. Et puis l'organisation, elle est faite comme aux petits oignons. Ça se voit qu'ils ont l'habitude de faire la course et ils sont pas très perdus ni au niveau des horaires ni au niveau des balisages. Donc c'est ça qui est agréable aussi. D'un soir, on appelle un autre et puis après, on prend beaucoup de plaisir et puis on revient et on refait. Et puis c'est vrai qu'au niveau de la tranche jus, ils changent quand même l'arrivée et le départ assez régulièrement, donc c'est vrai que c'est sympa.
1: Et la nouveauté de cette tranche jus trail, c'était un nouveau format de course long de 110 km cette année, l'épreuve qui fêtera son 20e anniversaire l'année prochaine.
2: À 8h30, de quoi va-t-on parler dans le tour d'horizon de l'actu, Dimitri?
1: Eh bien, en menu de votre 90 secondes info, cette réunion au sommet ce matin au ministère de la Justice après l'affaire Liana, le garde des Sceaux Gérald Darmanin réunira à 8h30 justement les 36 procureurs généraux à qui il va demander de reprendre l'intégralité des plaintes qui touchent les enfants. Et puis en tennis, l'émotion d'Alexander Zverev. Hier, l'Allemand a enfin remporté son premier tournoi du Grand Chelem à Roland-Garros. Il a battu l'Italien Flavio Cobolli en 5-7 et plus de 4h15 de jeu. Côté météo, du soleil ce matin, un peu moins cet après-midi.
2: C'est exactement ça, on va se lever sous les belles éclaircies, c'est vrai, on va profiter du soleil dans un premier temps, et puis ensuite, pour la seconde partie de journée, ce sera beaucoup moins joyeux, c'est vrai, les orages, la pluie qui vont revenir en Franche-Comté. Attention aussi à la grêle qui va s'inviter en fin d'après-midi, d'abord dans le département du Jura, et puis ensuite dans le département du Doubs, sur l'ensemble du massif jurassien. Quelques bourrasques de vent aussi possibles, annoncées par Météo France en fin de journée. Les températures, il fera chaud aujourd'hui, vraiment un temps orageux, jusqu'à 26 degrés pour Besançon, Baume-les-Dames, Vesoul, Dole et Longe-Saunier, 25 à Pontarlier, Luxeuil et Ornans, ou encore 24 si vous êtes dans le Val-de-Morteau à Mèche, à Valdon et Pierrefontaine, les Varans. Demain, bonne nouvelle, un retour du beau temps en Franche-Comté le matin comme l'après-midi. Vous êtes sur la route, ça coince, 03 81 833 111, vous gardez ce réflexe, c'est Richard qui vous répond au téléphone et qui nous passe ensuite l'information. On a quelques ralentissements dans la côte d'Arguel, dans la descente de la voie des Mercureaux ce matin, et puis aussi pour passer le pont de Bregy dans le secteur de Besançon, vous l'aurez compris. Sinon, ailleurs dans la région, ça roule parfaitement. Encore une fois, 03 81 833 111. On peut passer notre matinée à répéter ce numéro, mais c'est très important.
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2: Bon allez, vous basculez avec nous, vous basculez avec moi sur ici Besançon, de l'actu local, de la musique, de la bonne humeur. Il y a tout ce qu'il faut pour passer une belle journée, pour bien lancer une semaine aussi, pour l'instant sous soleil et on en profite. Marc Lavoine, bascule avec moi, c'est la musique d'ici Besançon, retour en 1985.

0: Eh ben allez, c'est parti, on bascule. Hein.
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0: Ah ben on enchaîne, hein, sur Ici Besançon, on ne traîne pas. À 63 ans, elle repart en tournée.
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0: On a un DJ ce matin, attention, hein. Thierry là il s'amuse avec cette chanson. Bon, au moins le message est passé, merci Lio. Lio qui sera de retour sur scène en 2027. C'est pour ça qu'on vous passe un petit extrait ce matin. Elle sera par exemple à la Commanderie de Dole, s'il vous plaît, le 17 mars prochain. Et les Jurassiens, j'espère que vous êtes chauds. On souhaite une bonne tournée à Lio qui commencera son tour de France à Lille. Ce sera le 14 décembre de cette année, en 2026. Bon, si les brunes ne comptent pas pour des prunes, eh bien les escrocs nous prennent pour des cibles. Et on va essayer de les éviter ce matin encore une fois avec Aude Razzo.
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0: Le rendez-vous en Tiernac s'appelle C'est pas vrai sur Ici Besançon et c'est avec vous Aude Razzo, bonjour.
5: Bonjour Loïs.
0: Ah, vous nous alertez sur des messages Instagram auxquels il ne faut surtout pas répondre.
5: Oui, c'est une collègue qui m'a montré ça l'autre jour. Une certaine Jackie lui envoie un message privé sur Instagram, effectivement. « J'aimerais beaucoup travailler avec vous », lui dit-elle. « J'aimerais utiliser une photo de votre profil pour en faire un tableau, une peinture acrylique. En échange, Jackie propose 300 euros. Avez-vous, demande-t-elle, un compte PayPal ?» Alors, ma collègue est venue me voir parce qu'elle ne savait pas trop quoi en penser. J'avoue que sur le coup, moi non plus, mais oui, clairement, ça m'a l'air suspect.
0: Et donc, Aude, vous avez cherché et c'est bien une arnaque, hein.
5: Oui, c'est un piège. Hein. Petite astuce que je vous donne, quand vous avez un doute, arnaque ou pas, copiez-collez dans Google le message que vous avez reçu. Vous allez vite trouver des gens qui ont reçu le même que vous. C'est ce que j'ai fait. Certains internautes ont répondu à notre artiste peintre. Et en fait, l'arnaque, c'est que vous ne verrez jamais les 300 euros. C'est même vous qui allez devoir payer. L'escroc vous demande votre adresse mail. Vous recevez un mail d'un faux PayPal. Il vous dit que le virement est bloqué et qu'il faut verser de l'argent, parfois plusieurs centaines d'euros, pour le débloquer. On vous parle de frais d'activation. Bon, stop, hein. Vous arrêtez tout. Deuxième astuce, je suis allée voir le profil de Jackie, notre arnaqueuse. Il est vide. Zéro publication. Un peu bizarre pour une artiste. Je vois quand même un lien sur son profil vers une appli de photo. Je clique et là, Instagram m'affiche tout de suite. Méfiez-vous des arnaques potentielles. Bon, n'allez pas plus loin, c'est trop risqué.
0: On ne va pas plus loin, c'est bien noté. Merci beaucoup Aude Razzo. Vigilance, hein, si vous êtes sur la route, rien à voir. Hein, mais c'est vrai qu'on a eu un petit accident visiblement. C'est Fred qui nous a appelé au 03 80 833 111. Accident dans le raccourci de la côte de Fuant. Deux voitures dans le fossé. Donc vigilance. Merci Aude. On vous dit à demain. Nous, on va retrouver Alexis Trougnoux. Il a perdu la vue et l'audition, mais il se lance un défi complètement fou. Il sera au micro de Thierry M dans Les Gens d'ici. Après Womack and Womack, Teardrops sur Ici Besançon.

0: Womack and Womack, Teardrops. Ici Besançon, vous êtes avec nous, actu local, musique et bonne humeur, avec aussi des cadeaux à vous offrir, histoire d'avoir un peu le sourire de bonne humeur justement en ce lundi matin. 30 euros de bons d'achat chez les commerçants de Besançon à gagner ce matin au 03 81 833 111 à l'occasion du samedi piéton qui arrive ce samedi justement. Pour en profiter, vous nous appelez et on joue au compter ou pas compter, ce sera dans moins d'une demi-heure. Son truc à lui, c'est de bouger. Il ne tient pas en place. Alors, on lui a trouvé un rôle assez génial, je dois vous le dire. C'est venir vous rencontrer directement sur le terrain. Je parle bien sûr de vous, mon cher Thierry M, l'homme qui échange avec les gens d'ici et qui nous montre des choses assez passionnantes à propos d'eux tous les jours. Je rappelle que vos discussions sont encore plus longues et sont disponibles sur le web, sur ici.fr Besançon et puis sur l'application ici. Mais pour le moment, on va regarder vers la Tanzanie, en Afrique ce matin. Une ascension exceptionnelle nous y attend. Alors, parmi les gens d'ici, Thierry?
1: Parmi les gens d'ici, je suis dans le Jura, je suis auprès d'un grand vallier, je suis à son domicile, Saint-Laurent-en-Grand-Vaux, donc, avec Alexis Trougnot. Alors, Alexis, si je suis avec vous aujourd'hui, c'est que vous êtes lancé un défi, celui de grimper sur le Kilimandjaro. Quelle drôle d'idée!
2: Ouais, mon gros défi, c'était de monter et de descendre le Kilimandjaro en courant, afin d'être le premier déficient visuel à détenir un record chronométré.
1: Car vous êtes atteint d'un syndrome particulier.
2: Malvoyant et malentendant, j'ai le syndrome de Usher. J'ai été diagnostiqué il y a à peu près une quinzaine d'années. Et à terme, je vais perdre la vue et l'audition. Donc aujourd'hui, je veux profiter de ce qui me reste comme vue. Sportif depuis toujours, j'ai fait 25 ans de basket. La course à pied, le trail a été ma reconversion sportive. Et j'ai envie d'avoir des objectifs pour positiver au quotidien, que je me lève pour une motivation et de pas me renfermer sur moi-même et de laisser la maladie gagner du terrain. Donc on a tous quelque chose à réaliser et voilà, moi je voulais réaliser ce défi.
1: Et vous entraînez pour ça?
2: 18 mois de préparation, oui. 5 entraînements par semaine. Je suis très content d'avoir suivi cette régularité, cette assiduité tout au long des un an et demi. C'était pas évident, parce qu'il faut trouver le juste milieu avec la vie de famille. Ça a été une réussite, pas personnelle, mais de famille et aussi de mon entourage, tous ceux qui m'ont aidé à contribuer à ce projet. Donc c'était pendant les vacances de février. Il y a eu deux étapes. Une première étape d'acclimatation et de reconnaissance du terrain en trekking. Et pour moi, de découvrir les difficultés de la très haute altitude. Voilà, 5895 mètres, il faut quand même se préparer. Il faut avoir un minimum de conditions physiques. Même si ça reste une montagne accessible, quand on est là-haut avec quasiment moitié moins d'oxygène, même si on est en forme physique, c'est pas simple. En bas, oui, il fait chaud, très chaud. Et au sommet, on était en équipement grand froid, avec un ressenti de moins 10, avec la fatigue, tout ça, voilà, vraiment un ressenti assez froid. C'était une très grande fierté d'avoir réussi de tenir 26h41, concentré. Et Vanessa et Florent, ils ont amplement rempli leur rôle de guide. Et voilà, c'est une victoire d'équipe, quoi.
0: Une grande victoire. Bravo à Alexis. Encore une fois, version podcast plus longue des gens d'ici à retrouver sur ici.fr Besançon, à réécouter surtout. Et puis également sur l'application ici. Merci beaucoup, Thierry M. Nous, on va jouer au compter ou pas compter. Ce sera après Emmanuel Moir et Beau Malheur sur ici Besançon. 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

0: Beau malheur, mais bientôt beau bonheur pour vous avec 30 euros de bons d'achat gagnés chez les commerçants de Besançon. Le compter ou pas compter, c'est dans 30 secondes.
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0: On part au nord-ouest de Besançon.
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0: Ah, j'aime bien faire un peu de géographie. Bonjour Patricia.
3: Bonjour Loïs.
0: Vous nous appelez de Pelouzé, on est bien d'accord?
3: Oui.
0: Pelouzé, nord-ouest de Besançon, je suis ok, on est bon.
3: Oui.
0: Bon, ça va, je maîtrise encore mes communes du grand Besançon. Bienvenue sur l'antenne d'ici Besançon. 30 euros de bons d'achat justement à faire valoir chez les commerçants de la capitale comtoise. Forcément, ça vous a titillé les oreilles, vous avez dit tiens, je vais les appeler, je vais tenter ma chance quoi.
3: Ben, je vais tenter, on a beaucoup de mal de vous avoir, là j'ai eu beaucoup de chance.
0: Bah écoutez, oui, c'est déjà une première chance, en effet, vous êtes très nombreux à nous appeler tous les matins, très nombreux à nous écouter, et on vous remercie pour ça. Bon, vous êtes là, maintenant il faut réussir encore une deuxième épreuve, deuxième sélection quelque part, avec ce fameux compter ou pas compter, le jeu qu'on ne présente plus, j'ai presque envie de vous dire, hein, les affirmations, vous dites compter quand c'est vrai, pas compter quand c'est faux, à la fin, s'il y a de bonnes réponses, ce sera gagné pour vous. Est-ce qu'on est tout bon, est-ce qu'on y va?
3: Eh bien, on y va.
0: Alors, on est parti. Lio repart en tournée. Est-ce que pour vous, c'est compter ou pas compter?
3: Oui, compter.
0: On dit compter. Elle a notamment chanté « Les rousses comptent pas pour des gousses ». Est-ce que pour vous, c'est compter ou pas compter? Et puis, on termine avec Lio, qui sera à la commanderie de Dole en 2027. Est-ce que pour vous, c'est compter ou pas compter?
3: C'est possible, oui, compter.
0: Hein? Allez, c'est possible. Bon, c'est possible, je note ça. Bon, il nous faut au moins les deux bonnes réponses. Hein. Vous le sentez comment? Ça va?
3: Je suis pas trop sûre quand même.
0: Vous n'êtes pas trop sûre, Patricia?
3: Non.
0: Aïe, aïe, aïe, aïe, vous n'êtes pas trop sûre. Eh oui, mais c'est gagné.
3: Ah,
0: c'est... Ah non, aucun souci, tout va bien ce matin. Lio repart en tournée, il n'y a pas de souci. Elle n'a pas chanté « Les rousses comptent pas pour des gousses », mais plutôt « Les brunes comptent pas pour des brunes ». Des prunes.
3: Voilà, des prunes.
0: Est-ce qu'on a la musique qui part? La musique, attention. Ah. Le temps que je retrouve l'extrait dans le tiroir, vous comprenez? Le temps que j'aille le chercher. Et puis Lio sera bien à la commanderie de Dole en 2027 avec cette tournée. Ah, ben sera le 17 mars prochain. On aura certainement des places à vous offrir. Hein. Faudra rester à l'écoute. Oui, il se passe des choses vers vous, Patricia. Il y a du bruit derrière vous, là, non?
3: Oui, je suis assistante maternelle.
0: Ah, c'est pour ça.
3: Voilà.
0: Ah oui, vous travaillez très tôt le matin, forcément, là. C'est parti pour la journée, quoi. C'est parti.
3: Mais oui, c'est parti pour la semaine.
0: Bah, c'est parfait. Profitez-en bien. Les 30 euros de bons d'achat, ils sont pour vous. Et puis, on vous dit à très bientôt sur l'antenne d'ici Besançon.
3: Eh ben, je vous remercie. Continuez comme ça.
0: Ah bon, on continue. Rassurez-vous. Excellente journée. Dans deux minutes, place à l'info d'ici Besançon. De quoi va-t-on parler, Dimitri Imbert?
4: Eh bien, rencontre avec une légende du Tour, un coureur de chez nous bien connu en Franche-Comté. Petit indice, il s'est révélé en 2012 en remportant l'étape Belfort pour Entruy.
0: Ça me dit quelque chose. Avant ça, place aux 90 secondes info. Et ce matin, eh bien, c'est présenté par vous, Audrazo.
5: Plus de 150 rassemblements sont prévus ce soir devant les tribunaux en France.

0: France après la mort de Liana. Associations et collectifs appellent à faire entendre la colère face à, je cite, l'impunité des pédocriminels. Réunion au sommet en ce moment au ministère de la Justice. Tous les procureurs généraux de France sont convoqués par Gérald Darmanin. Il leur donne jusqu'au 14 juillet pour reprendre les 70 000 plaintes qui touchent des enfants dans des affaires de viol ou d'attouchement. L'Union syndicale des magistrats dénonce de la communication ministérielle. Un gendarme est mort et deux autres sont dans un état grave après le crash d'un hélicoptère de la gendarmerie hier après-midi dans le Loiret. Il patrouillait pour retrouver un adolescent porté disparu et retrouvé depuis. Les causes de l'accident ne sont pas encore connues. Une enquête est ouverte. Un espoir pour les malades atteints de sclérose en plaques. L'Agence européenne du médicament donne son feu vert pour la mise sur le marché d'un traitement prometteur. Il réduit de près d'un tiers le risque de progression du handicap. Tout dernier match amical avant le mondial ce soir pour l'équipe de France de foot. Nos Bleus affrontent l'Irlande du Nord à 21h10 au stade Pierre-Mauroy de Lille. Répétition générale qu'on vit tous ensemble sur ici.fr. Les larmes d'Alexander Zverev allongées sur la terre battue de Roland-Garros pour son tout premier titre en Grand Chelem. Je serai toujours un champion de Grand Chelem, dit-il, et personne ne pourra me l'enlever. C'est la première victoire allemande à Roland-Garros depuis Steffi Graf en 99.
1: Merci Aude Razo. L'info d'ici Besançon, c'est Thibaut Pinot qui nous a reçus dans sa ferme chez lui à Melisée pour nous présenter une expérience particulière cet été lors du passage du Tour de France en Franche-Comté en partenariat avec Airbnb au moment du passage du Tour, donc le 17 juillet pour l'étape d'Olbelfort. Thibaut Pinot va accueillir une famille dans sa maison transformée en gîte, Jean-François Fernandez.
2: C'est avec des bottes en caoutchouc que Thibaut Pinot nous reçoit et pour cause, il nous fait visiter sa ferme.
3: Cette ferme, je l'ai depuis presque maintenant 10 ans. C'est une reconversion que j'avais travaillé depuis plusieurs années pendant ma carrière. Petit à petit, j'ai construit mon cheptel, agrandi ma ferme et puis aujourd'hui être à 100% dedans, on va dire.
2: Thibaut aime les animaux, il défend leur bien-être, 200 bovins, des moutons, des chèvres, des ânes et des chevaux.
3: Ce que j'aime bien dans ce métier, c'est entre ce que tu programmes le matin et puis ce que tu fais réellement la journée, il y a beaucoup d'imprévus. Et je retrouve un peu ce que j'avais quand j'étais coureur cycliste, en gros. Des journées qui sont chargées et puis on n'a pas le temps de s'ennuyer. Donc en gros, je me lève de bonne heure vers 6h, 6h30. Je suis à ma ferme à 7h et puis je quitte la ferme quand le travail est fini. Donc ça peut être à 18h, s'il y a des complications, à 20h, 21h, 22h, il n'y a pas vraiment d'horaire. Et ce qui change par contre, c'est que je me lève la nuit pour faire les naissances. Ça change de mon quotidien de coureur. Ouais.
4: Allez là !
2: Nous sommes à présent dans une pâture avec les vaches.
3: Ce que je recherche aussi, c'est avoir un contact avec mes animaux quand même. J'aime bien apprivoiser quand même mes animaux. Oui, qu'ils soient contents de me voir, comme moi je suis content de les voir. Ah bah là, c'est autre chose que les vaches. Là. C'est un peu plus de jus là.
2: Séance photo avec une biquette dans les bras et on se retrouve dans la maison où seront hébergées 6 personnes en juillet prochain.
3: Allez, on fait une petite visite.
2: Thibaut a accepté d'ouvrir sa maison pour un accueil exceptionnel au moment du passage du Tour l'été prochain.
3: C'est vrai que beaucoup de gens me demandaient ce que je devenais depuis le Tour de Lombardie, le dernier que j'ai vécu en 2024. Donc ça fait presque 2 ans que plus personne n'a trop de nouvelles, donc c'est important aussi de redonner un peu de nouvelles à mes fans, on va dire. C'est vrai que ma vie privée, j'en ai toujours fait attention et je partage pas non plus sur les réseaux sociaux, donc voilà, c'est vraiment une nouvelle expérience pour moi.
2: Clément Ullery, le directeur de Airbnb France a fait le déplacement.
5: S'associer à Thibaut Pinot, c'est s'associer à Percel Thibaut Pinot, puis aussi participer à mettre en valeur ce village, cette région, qui fait partie des régions qui ont un tel potentiel touristique. Ils ne sont pas toujours par tous les Français mis en haut de la liste des destinations à découvrir. Pourtant, il y a tant à faire. Donc voilà, au-delà de Thibaut, donc, c'est aussi mettre en valeur une région qui est chère à Thibaut.
2: 6 personnes seront accueillies et vivront le tour avec Thibaut Pinot, soirée, barbecue et même l'étape d'Olbelfort en voiture officielle et en hélicoptère.
1: Et seule possibilité pour pouvoir vivre cette étape d'Olbelfort aux côtés de Thibaut Pinot, réserver le séjour sur la plateforme Airbnb, réservation qui ouvre le 19 juin à 10h, c'est totalement gratuit, il suffit de s'inscrire et de tenter sa chance.
6: Et sinon, qu'est-ce qui fera la une du journal de 9h, Dimitri ?
1: Xavier Thévenot, figure réactionnaire du FCSM, sort du silence après la mort de son fils Noah le jour du Nouvel An dans l'incendie d'un bar à Cran, Montana. Nous entendrons ce père brisé qui réclame justice. Et puis des rassemblements devant les tribunaux un peu partout en France ce soir après l'affaire Liana, ce sera le cas à 19h en Franche-Comté devant les palais de justice de Besançon, Pontarlier ou encore Lons-le-Saunier. Côté météo, eh bien, le retour de la pluie cet après-midi, Loïs.
6: Exactement, si vous voulez du soleil puis de la pluie, ben, c'est une parfaite journée pour vous. On commence sous le soleil avec de belles éclaircies, quelques petits nuages, mais pour l'instant, pas de menaces particulières, pas de vent. Et quand on voit le temps, on se dit, ben, après tout, on devrait passer une belle journée. Sauf que dans l'après-midi, les premières pluies vont commencer à tomber sur le territoire franc-comtois. On aura aussi donc des nuages, du vent et puis possiblement de la grêle aussi en fin de journée à partir de 16h pour le département du Jura, certainement 17h, 18h pour le département du Doubs. En tout cas, tout le massif jurassien sera traversé par cet événement de grêle. Plutôt chaude cette journée en termes de température. Par contre, il fera chaud, un temps orageux. 26 degrés à Besançon, Baume-les-Dames, Vesoul, Dole et Lons-le-Saunier annoncés pour cet après-midi. Jusqu'à 25 à Pontarlier, Luxeuil et Ronan, ou encore 24 si vous êtes à Morteau, Mèche, Valdaon et Pierrefontaine, Les Varans. Demain, heureusement, retour du beau temps pour toute la journée.
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6: Attention si vous prenez la côte de Fuent, du moins le raccourci de la côte de Fuent ce matin. Frédéric nous a appelé au 03 80 833 111 pour nous signaler un accident. Apparemment deux véhicules dans le fossé, lever le pied. Et puis aussi quelques ralentissements au niveau des ronds-points de beurre. C'est souvent ces temps-ci avec quelques travaux dans le secteur et puis pas mal de trafic aussi. Depuis la côte de l'Arnaud, depuis la voie des Mercureaux, depuis Arguel ou encore depuis Micropolis. Vous restez vigilants et vous perdez à chaque fois une petite dizaine de minutes, pas plus.
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6: Du courage et encore du courage pour cette journée. On vous accompagne avec Ici Besançon, Actu locale, musique et bonne humeur. Voici Julien Clerc, Cœur de Rocker.

0: Perdant Rocker, Julien Clerc sur Ici Besançon qui vous accompagne toute la journée, parce qu'une fois que la matinale est finie, une fois qu'Ici Matin se termine à 9h, évidemment, eh bien quelqu'un d'autre prend le relais. C'est Cyril Seguin qui sera avec vous aujourd'hui entre 9h et midi. Et puis entre 9h et 10h, il abordera un sujet, hein, comme souvent avec vous au 03 80 833 111. On parlera d'un sujet qui peut paraître tabou, peut-être que ce n'est pas le cas pour vous. On parlera de la mort aujourd'hui. Qu'est-ce que vous en pensez? Est-ce que vous arrivez à en parler facilement autour de vous? 03 80 833 111. Vous pouvez dès maintenant appeler Richard à l'accueil d'Ici Besançon pour donner vos témoignages. Et ça passe aussi par le WhatsApp d'Ici Besançon avec le même numéro.
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0: Ça se passe ici, l'actualité au plus proche de vous grâce aux médias locaux. On va parler aujourd'hui avec Laurine Personeni pour la presse bisontine, pour tout le groupe Publipresse. Bonjour Laurine.
3: Bonjour Loïse, bonjour tout le monde.
0: On va parler presse bisontine, presse pontissalienne aussi aujourd'hui avec vous. Premier sujet, un dossier sur le logement social que vous nous proposez dans le département du Doubs.
3: Oui, nous avons consacré le dossier aux logements sociaux dans le département parce que malgré les besoins et les annonces, eh bien le nombre de logements sociaux est en baisse et l'habitat locatif est sous tension. Et les opérations de déconstruction de logements menée depuis quelques années à Besançon et les retards pris dans les reconstructions ont pour conséquence cette baisse globale de logements à prix accessibles. Et de leur côté, les communes périphériques travaillent avec les bailleurs sociaux pour proposer des logements accessibles au plus grand nombre. Et on détaille tout ça donc dans notre dossier.
0: Et puis, il y a un habitat un petit peu particulier que vous avez pu découvrir aussi, c'est celui de Montron-Château. Expliquez-nous.
3: Oui, c'est un autre type d'habitat porté cette fois-ci par l'ADMR du Doubs. Et donc à Montron-le-Château, à une vingtaine de kilomètres de Besançon, une résidence pour les personnes âgées et ou handicapées a été inaugurée. Et donc ces logements intermédiaires appelés habitat inclusif visent le maintien à domicile en zone rurale, tout en palliant l'isolement et la solitude que rencontrent souvent les personnes âgées ou en perte d'autonomie. Et nous avons notamment fait la rencontre de Daniel, 84 ans, qui est une des locataires de cette résidence et qui a témoigné sur son nouveau logement. Et elle a notamment prononcé cette phrase assez forte: merci d'avoir compris notre besoin d'un toit, mais aussi d'une place au cœur du village.
0: Ouais, on comprend que c'était un témoignage important et que le sujet en valait vraiment la peine. Vous pouvez lire ce dossier sur les logements sociaux. Et puis pour terminer, on va parler d'un autre sujet qui n'a absolument rien à voir. On va parler d'un médicament qui a été créé à Besançon et qui continue d'être développé. C'est bien ça, Laurine?
3: Oui, c'est le fruit d'un travail de 20 ans de recherche à Besançon et c'est loin d'être fini. Une équipe de recherche bisontine a mis au point un biomédicament pour soigner une leucémie rare et particulièrement mortelle. Et Maxime Fredon de la start-up Carla Biotherapeutics, basée à Besançon, travaille sur le développement de ce biomédicament sans passer par les gros laboratoires pharmaceutiques. Et donc l'article explique ce qu'est ce biomédicament et les enjeux pour le développer, notamment financiers.
0: Eh bien, écoutez, c'était encore une fois à lire, on vous le rappelle, hein. Presse bisontine et puis presse pontissalienne, c'est disponible dès maintenant dans les kiosques un peu partout dans la région et puis dans les commerces aussi. Merci beaucoup, Laurine.
3: Merci.
0: Il existe des heures super creuses, oui, ça existe en termes d'électricité et on va en parler avec Valère Corriard, un autre expert en économie sur Ici Besançon.
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0: Ah, le micro n'était pas lancé, on est bien là. Bonjour Valère Corriard, vous êtes là pour nous permettre de faire des économies. Aujourd'hui un petit mot d'électricité.
6: Avec une nouveauté qui arrive sur le marché de l'énergie pour les particuliers, vous connaissiez les heures pleines, les heures creuses. Eh bien voici maintenant les heures super creuses avec un kilowattheure qui peut être quand même divisé par deux. Des plages horaires sur lesquelles l'électricité sera moins chère que les heures creuses donc. Par exemple, pour EDF, ce sera entre 11h et 18h l'été et 22h et 7h l'hiver. Et l'opérateur historique explique pourquoi ces plages horaires. L'été, les plages d'heures super creuses se situent pendant la cloche solaire, quand la production d'électricité photovoltaïque est la plus abondante. L'hiver, les plages d'heures super creuses se situent entre 22h et 7h, quand la demande en électricité est la moins importante. Dans les deux cas, la logique reste la même, consommer pendant les heures où l'électricité est disponible et donc moins chère. Alors chaque opérateur a bien sûr fait son calcul et propose des tarifs et des heures super creuses à des plages différentes.
0: Ce qui ne va pas vraiment faciliter la tâche pour s'y retrouver, hein.
6: Vous avez raison, comprendre les offres d'électricité, c'est clairement pas toujours facile. Pour que le concept d'heures super creuses soit intéressant, regardez les plages de votre fournisseur et vérifiez si vous pouvez décaler le gros de votre consommation à ces moments-là, parce que c'est vraiment ça qui compte. Chauffe-eau, recharge de la voiture électrique, sèche-linge, il faut pouvoir décaler sur les heures super creuses les appareils qui consomment le plus. Donc, si vous vous chauffez à l'électrique, moi je vous déconseille ce système, parce qu'en général, vous allez payer les heures pleines plus cher que les tarifs de base avec ce système. Et on se chauffe pas juste la nuit, l'hiver, évidemment. Enfin, n'hésitez pas à solliciter votre fournisseur et faites le point. Il est aussi là pour vous accompagner et vous expliquer. Et puis, si vous avez des bons plans pour faire baisser la facture d'électricité, un avis sur ces heures super creuses, pensez à m'écrire. Mon mail, c'est parisideséconomies@radiofrance.com.
0: Et oui, on y pense bien. Merci beaucoup, Valère Corriard. La Lanvertoise se prépare. On vous y amène dans quelques instants pour sortir en Franche-Comté. Avant ça, voici un extrait de l'album Héritage volume 2 de Pascal Obispo. Et quel duo, s'il vous plaît, Pascal Obispo avec Francis Cabrel. Il faudrait que pleuve l'amour sur Ici Besançon.

0: les gens de la chanson française, ça marche parfaitement. Pascal Obispo et Francis Cabrel avec « Il faudrait que pleuve l'amour » sur Ici Besançon. Bonjour Romain Parot.
1: Bonjour Loïs et bonjour tout le monde.
0: Avec vous, on découvre des événements en Franche-Comté et on part à l'antenne Vertière ce matin.
1: Ouais, pour la Lanvertoise. La Lanvertoise, c'est deux événements dans l'année, dont la Lanvertoise l'Estival, qui pour le coup, cette année, devient la Lanvertoise en fête. Vous allez comprendre pourquoi. Claude Pelot, bonjour.
2: Bonjour.
1: Vous êtes trésorier de l'association qui organise cette 10e édition de la Lanvertoise et responsable des partenariats pour l'événement. Donc 10 ans, 10e anniversaire, j'imagine qu'on va marquer le coup pour justement cette Lanvertoise en fête.
2: Ah oui, tout à fait. On va marquer le coup là ce week-end. Déjà, on a une météo qui s'annonce assez belle. Mm-hmm. Donc, tout va bien se passer à l'antenne Vertière, puisqu'on propose plusieurs parcours, donc VTT et pédestre.
1: Oui, parce qu'on l'a pas rappelé, la Lanvertoise, c'est une rando pédestre et VTT, hein, évidemment. Mais au bout de 10 ans, j'imagine que pas mal de monde est au courant. Et alors, vous allez marquer le coup comment, au juste?
2: Alors, on va marquer le coup avec un petit peu. On allie un petit peu le festif au sportif, hein, c'est-à-dire on fait venir un groupe de musique, en l'occurrence The Pop Spirit Band, un groupe bien connu dans la région, et puis également des feux d'artifice en fin de soirée.
1: Ouais.
2: Et puis, bien sûr, de la restauration, buvette, tout ça, pour que les gens soient dans un esprit convivial et puis qu'ils s'amusent bien.
1: Parce que c'est ça l'ambiance de la Lanvertoise, hein, on se prend pas la tête, c'est vraiment une petite compète, j'allais dire. En tout cas, on vient pas forcément chercher des grosses performances, c'est juste pour le plaisir de partager l'événement, quoi.
2: Tout à fait. Puis un petit peu pour découvrir nos belles vallées, nos beaux paysages, nos belles forêts, tout ça. Et puis, mais on se prend pas la tête, oui, comme vous dites. Il n'y a pas de chronométrage, donc c'est convivial, quoi. C'est
1: juste pour le plaisir, exactement.
2: Du sport, et ouais. Voilà.
1: De rouler ou de marcher ensemble, parce que c'est plusieurs parcours de trail, de rando, de VTT, de gravel et de véloroute. C'est donc la 10e édition de la Lanvertoise qui s'annonce. C'est ce week-end et il faut encore vous inscrire. Évidemment, il y a toujours de la place pour ce samedi.
2: Oui, donc on est déjà plus de 700 inscrits là.
1: Ouais.
2: Et puis l'objectif, ça serait bien sûr d'arriver à 1000 et puis tout le monde serait content, quoi, voilà.
1: On a encore une petite semaine, c'est samedi et tous décident aujourd'hui au dernier moment. Avec la météo notamment.
2: Jusqu'à vendredi midi, quoi.
1: Ouais. Pour profitez-en, tout est sur internet évidemment pour cette 10e édition de la Lanvertoise à l'antenne Vertière ce samedi.
2: Je vais juste en profiter pour de vos ondes pour lancer un petit appel. On a la recherche d'un photographe, amateur. Pour venir prendre quelques clichés, donc s'il y a des personnes intéressées, eh bien ça serait sympa de nous appeler.
1: Eh bien, il se manifeste, on a vos coordonnées évidemment bien au chaud. À bientôt Claude Pelot, bonne journée à vous.
2: Merci, à bientôt,
1: au revoir.
2: Bonne journée également, au revoir.
0: Excellente journée internationale aujourd'hui de la nache. C'est une maladie, on ne connaît pas forcément en quoi ça consiste, mais en tout cas je ne connaissais pas, je vois que vous faites dans la tête aussi Romain Parot.
1: J'ai jamais entendu parler de la nache.
0: Eh bien figurez-vous que le docteur Kirzak va tout nous dire cette maladie dans un instant, notre docteur qui vient juste avant les infos de 9h. Pour l'instant, la musique, c'est Fine Young Cannibals avec She Drives Me Crazy. Il est 8h53. Merci de nous avoir choisis.

0: Fine Young Cannibals, She Drives Me Crazy, vous écoutez ici Besançon. Il est l'heure de retrouver le docteur Kerzek pour ses conseils santé. Et ce matin, on s'intéresse au foie gras, mais pas le foie gras qu'on a dans l'assiette. Hein. Vraiment, on parle de notre foie. Bonjour docteur.
1: Bonjour à tous. Aujourd'hui, une maladie qui change de nom, un peu comme une star du showbiz qui veut oublier son passé. On l'appelait la NASH, on l'appelle maintenant la MASH parce qu'elle concerne bien sûr le foie, c'est la maladie du foie gras, mais c'est surtout une maladie métabolique. C'est pas que le foie, c'est vraiment tout l'organisme. Et le nouveau nom, bah, il est plus juste, il est moins stigmatisant, mais eux, les symptômes, ils vont pas changer. C'est justement le problème. Et les symptômes, il y en a pas au début. Votre foie, il s'engraisse. Le M, c'est pour métabolique, c'est une inflammation du foie liée à un excès de graisse et rien à voir avec l'alcool. Les vrais coupables, c'est le surpoids, le diabète, l'hypertension, le mauvais cholestérol. Et le piège, c'est que le foie ne fait pas mal. Donc pendant des années, il va stocker, il va gonfler, il va s'enflammer sans rien dire. Et quand les premiers symptômes apparaissent, une fatigue inhabituelle, une gêne vague un peu dans le haut du ventre, à droite, sous les côtes, parfois une sensation de ventre gonflé, on met souvent ça sur le compte du stress ou d'une mauvaise nuit ou d'une mauvaise digestion. Grave erreur, car à ce stade, la maladie a déjà bien commencé son travail. Et si rien n'est fait, eh bien c'est la fibrose qui s'installe, puis la cirrhose, puis malheureusement certains cancers.
0: Alors c'est justement ce qui peut inquiéter nos auditeurs. Quel geste simple on peut adopter dès maintenant pour protéger son foie ?
1: Plusieurs conseils simples. Conseil numéro 1, le sucre, c'est vraiment votre ennemi invisible. Le foie transforme l'excès de sucre en graisse. Alors on va réduire les sodas, les jus industriels, les pâtisseries, les céréales. Et un défi sympa, il y a un mois de juin sans sucre ajouté. Par exemple, on connaissait le dry January. Ben là, les juins sans sucre ajouté. Et vous verrez, votre foie vous dira merci. Conseil numéro 2, c'est la règle des 5% et 10%. Perdre seulement 5% de son poids corporel. Si vous faites 80 kilos, c'est 3 à 5 kilos. Ça réduit la graisse dans le foie. Perdre 10%, ça fait disparaître l'inflammation dans 90% des cas. Bref, pas besoin de régime draconien, une petite marche de 30 minutes par jour, monter les escaliers, danser par exemple. Et puis conseil numéro 3, le bon gras contre le mauvais gras. On évite les aliments ultra transformés, les fritures, les charcuteries. En revanche, on privilégie les poissons gras avec de l'oméga 3, les fibres et les bonnes protéines. Allez, pour les plus motivés, vous demandez conseil à votre médecin. Il peut faire un bilan hépatique, il peut même faire une échographie du foie. Un fibroscan, ça permet de voir le degré de fibrose rose ou pas. Allez, d'ici là, portez-vous bien.
0: Merci beaucoup, docteur. Merci, Dimitri Imbert.
2: Mais je vous en prie, Louis.
0: Vous êtes encore là à 9h pour nous informer à la radio. On coupe les caméras pour ce qu'est la télé. Et on vous dit à demain, dès 6h30 pour la télé, donc.
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0: Bonjour Cyril Seguin.
7: Bonjour Loïs, bonjour à tous.
0: Vous nous accompagnez entre 9h et midi, et puis entre 9h et 10h, on aborde déjà un sujet qui peut des fois paraître tabou, mais c'est important d'en parler, hein. C'est la mort ce matin.
7: Effectivement,
0: donc.
7: Ouais, la mort dans la famille, un décès qui va se préparer dans votre famille, parce qu'on sait peut-être un papa, un oncle, une tante très malade, un enfant, un petit enfant, et c'est vrai que certaines familles ont beaucoup de mal par rapport à un décès qui va arriver, qui va survenir. On en parle ce matin, comment est-ce que vous êtes-vous préparé à la mort d'un proche, avec nos invités ce matin, qui nous attendent dans quelques minutes. On va parler de café mortel. Alors ça aussi, ça peut paraître curieux d'aller prendre un café et de parler de la mort. Ouais. C'est une façon de dédramatiser les choses et puis de s'y préparer, de poser les questions peut-être qui nous fâchent et avoir des réponses. On parle ce matin de sujets délicats entre 9h et 10h avec nos invités, avec les témoignages des auditeurs au 03 81 833 111, le standard ici Besançon, et par le WhatsApp aussi, ça marche également au même numéro.
0: On vous écoute et puis on en discute ce matin.
7: Merci. À demain dès 6h, ciao.
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7: Ici votre radio locale numéro 1 dans le Doubs et en Haute-Saône, il est 9h. L'info vue d'ici avec Dimitri Imbert. Bonjour Dimitri.
2: Bonjour Cyril, bonjour à tous.
7: Xavier Thévenot sort du silence.
2: Figure de la région et membre du conseil de surveillance du FC Sochaux-Montbéliard, Xavier Thévenot a perdu son fils Noah, 14 ans, dans l'incendie de Grand Montana en Suisse. C'était pendant la nuit du Nouvel An. Les époux Moretti, les propriétaires français de l'établissement, ont été entendus une troisième fois en fin de semaine dernière et les familles des victimes ont pu assister à cette audition. Xavier Thévenot s'est confié à nos confrères de la RTS, la radio-télévision suisse. Et aujourd'hui, ce père brisé réclame justice, Elian Malric.
8: Xavier Thévenot, la soixantaine, n'a jamais voulu s'exprimer après la mort de Noah, son fils. Mais aujourd'hui, cinq mois après le drame, il estime que personne ne prend ses responsabilités. Xavier Thévenot se souvient du soir du drame de son fils aîné, Paul, qui le réveille pour aller chercher Noah.
9: Je crie Noah, Noah, Noah, Noah. Je cherche partout. Je le soulève des couvertures. Je dis, vous connaissez Noah? Personne ne me répond. Il y a une odeur de brûlé. Énorme, je m'en souviendrai toujours. Et moi, à ce moment-là, je pense que mon fils est mort. Je le dis à Paul. Je dis non, il est parti. Je le sens. Je le sens parce que mes tripes, je sens quelque chose de fort qui s'en va de moi. Et je sais que son frère est mort. Je le sens et je lui dis à ce moment-là.
8: Le corps de Noah est identifié quelques jours après. Depuis, Xavier Thévenot survit, dit-il. L'enquête avance lentement et à la souffrance s'ajoute maintenant la colère.
9: Ils se couvrent tous, vous voyez bien. Tout le monde se couvre les uns les autres. Personne n'est responsable. Si ces fonctionnaires avaient fait le job, parce que ça fait 6 ans quand même qu'ils n'ont fait aucun contrôle dans ce bar, s'ils avaient juste fait leur job, nos enfants, ils seraient vivants. Vivants. Je trouve ça déplorable que les gens ne prennent pas leurs responsabilités. C'est inhumain pour nous. C'est un manque de respect pour les victimes et pour les parents des victimes.
8: Le franc-comtois promet de se battre jusqu'à la fin de sa vie pour que la vérité éclate.
2: Et les enquêteurs suisses enquêtent aujourd'hui sur 14 personnes, donc, dont les époux Moretti placés sous contrôle judiciaire. Reportage à retrouver et réécouter sur ici.fr. Besançon. Après l'affaire Liana dans le Gers, plus de 150 rassemblements sont prévus devant les tribunaux partout en France ce soir à 19h et ce à l'appel de nombreuses associations engagées dans la lutte contre les violences faites aux enfants. Ce sera le cas notamment devant les tribunaux de Besançon et Pontarlier dans le Doubs ou encore Lons-le-Saunier dans le Jura. Le ministre de la Justice, Gérald Darmanin, a convoqué depuis 8h30 ce matin tous les procureurs généraux du pays.
7: Après un appel à témoins, une battue.
2: Les gendarmes de Pontarlier organisent ce lundi de nouvelles recherches pour retrouver l'infirmière disparue à Jouine, près de la frontière suisse. Cette femme de 44 ans, portée disparue depuis la fin mai. Son signalement et sa photo sont à retrouver sur ici.fr. Besançon. De nombreux pompiers du Doubs occupés toute la journée d'hier au fin. Un immeuble d'habitation contenant 7 appartements s'est embrasé pour une raison encore inconnue. Il n'y a heureusement pas eu de blessés. Les 7 appartements de la résidence sont inhabitables. Les occupants ont été relogés. L'atelier d'un boulanger à proximité de l'immeuble a aussi été touché. Une audience devant le tribunal de commerce de Lille aujourd'hui. Parizeau Industrie doit y demander son placement en redressement judiciaire. Le leader français du meuble en kit emploie 282 salariés à Saint-Lourd-sur-Semouse en Haute-Saône et 136 à Matincourt dans les Vosges. D'après la CGT, le groupe est victime de l'effondrement du marché du meuble, de l'inflation et de mauvaises décisions. Et les carnets de commandes sont vides selon le syndicat Force Ouvrière.
7: Deux anciennes joueuses de l'ESBF championnes d'Europe.
2: Le Metz Handball a remporté la finale de la Ligue des champions féminines hier à Budapest. Une victoire 31-29 contre les Hongroises de Győr, double tenante du titre et grande favorite. Et à la clé, une fierté immense pour la joueuse du Haut-Doubs, Chloé Valentini, mais aussi pour la Byzantine, Lucie Granier, ailière droite de Metz.
10: J'ai du mal à réaliser. Franchement, c'est un rêve qui est devenu réalité. Je pense que avant le match, discours d'avant match, Manu, il a dit un truc juste dans le vestiaire. Il a dit je me vois en finale, j'ai vraiment envie d'y aller, mais le rêve, c'est pas de la jouer, c'est de la gagner. Et on l'a fait. Je pense qu'il y a eu plein de tournants et à la fois pas de tournants, parce qu'en fait c'était un match engagé des deux côtés tout le long. On l'appelle l'Armada Győr depuis des années, mais on s'était dit qu'est-ce qu'on a à perdre. Aujourd'hui c'est pas l'Armada de Győr, c'est une grande équipe de Győr contre une grande équipe de Metz, et je pense qu'il fallait pas avoir le syndrome de l'imposteur. On a mérité notre place aussi pendant cette finale-là, on est allé la chercher. C'est de tout, c'est du caractère. Quand Atadou fait 2 arrêts d'affilée, bah, ça se démonte pas. Sarah, elle en rate un, mais elle en met 2 derrière. C'est une défense de fer. Je fais que parler, waouh. C'était incroyable.
2: Donc la victoire du Metz Handball contre les Hongroises de Győr pour la prononciation. Déception en revanche à Brest pour la Byzantine. Raphaël Tervel, la coach bretonne, n'a pas réussi à hisser son équipe jusqu'en finale. Et puis l'équipe de France affronte l'Irlande.

0: 23 à 26 degrés cet après-midi si vous êtes du côté de Dole, du côté de Lons-le-Saunier, Besançon-Vesoul, ça sera 26 degrés, 23 à 24 degrés entre Morteau et Pontarlier pour le Haut-Doubs. La semaine sera un petit peu instable jusqu'à mercredi et le beau temps, la chaleur reviennent en deuxième partie de semaine.
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0: C'est Laurent Voulzy avec un de ses classiques dans les années 70 et Bubble Star. Amir, dans quelques minutes et carrément dans une petite heure, Dimitri Imbert pour le retour.
3: À tout à l'heure.
0: Ça sera le prochain point sur l'info avec toute l'équipe d'ici Besançon. Un super début de semaine avec nous partout en Franche-Comté.

0: Laurent Voulzy dans la playlist du matin d'Ici Besançon et un de ses grands tubes, c'était Bubble Star.
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0: La mort dans votre famille, est-ce un sujet tabou? On vous pose ce matin la question et on en parle avec vos témoignages au standard Ici Besançon, le 03 81 833 111. Même numéro de téléphone pour nous envoyer vos messages via l'application WhatsApp, vos vocaux également. On vous attend tout au long de cette prochaine heure. Avec nos invités ce matin pour en parler, il y a Marie Morolin qui est avec nous. Bonjour Marie.
2: Bonjour Cyril.
0: Vous êtes membre du collectif Bisontin La Mort, parlons-en. Gilles Brocard est également avec nous. Bonjour Gilles.
3: Bonjour.
0: Membre également de ce collectif, vous organisez ce qu'on appelle des cafés mortel, on en parlera parce qu'il y a régulièrement des dates pour accueillir ceux qui veulent parler de ce sujet. Je dis bien qui veulent parler de ce sujet parce que Gilles, je commence avec vous. C'est vrai que dans les familles, on n'a pas besoin d'aller chercher

0: très très loin quand en général on a un repas de famille et qu'on discute. Autant de points de vue autour de la mort et la façon de l'appréhender, c'est pas facile d'avoir un consensus sur le sujet.
1: Il s'agit pas forcément d'avoir un consensus. Il s'agit simplement, pour moi, de donner un espace de parole. Et ce qu'on remarque, c'est souvent que c'est des choses qui ne sont pas discutées, pas parlées en famille. Et c'est pour ça que notre collectif existe, pour donner la parole aux gens qui ont besoin d'en parler. Et souvent, dans la famille, il y a un peu plus de gêne par rapport au fait de discuter avec d'autres personnes qui sont des inconnus.
0: Ouais.
1: C'est pour ça que nos cafés mortels aident un peu à débloquer la parole sur ce
0: point-là. Et à sortir peut-être de ce contexte familial, d'en parler dans un autre lieu avec d'autres personnes. Marie, ce qui bloque également, alors Gilles dressait un petit état des lieux, c'est peut-être aussi tout simplement la non-acceptation d'avoir un de ses proches qui va mourir. On parlait tout à l'heure, avant 9h, de personnes qu'on sait condamnées, par exemple, par rapport à la maladie. Même quand on sait que la mort est imminente, on ne l'accepte pas forcément.
2: Ah bah oui, forcément, c'est toujours quelque chose qui est très difficile à accepter, hein, même après, même au-delà. Donc c'est vrai que de pouvoir participer à des temps de parole comme on le propose, eh ben c'est quelque chose qui va nous aider un peu à aller mieux. Et puis de parler avec des gens des fois totalement inconnus aussi, c'est plus simple que de parler avec des gens de notre entourage, paradoxalement.
0: Ouais, tout à fait. Alors j'ai un premier témoignage que je voulais vous donner très tôt dans l'émission parce qu'il me semble très intéressant pour démarrer aussi notre discussion ce matin. C'est le témoignage de Constantine. Constantine, elle est du côté de Palise, elle nous envoie ce message via le Facebook, ici Besançon. Bonjour à vous, j'ai entendu juste avant les infos de 9h, vous alliez parler du thème de la mort en famille. Je voudrais en quelques lignes vous parler de mon témoignage. À 40 ans, j'étais jeune maman encore et j'anticipais difficilement la mort et je projetais toujours la mort par rapport à l'existence de mes enfants. Plus les années ont passé, plus les enfants ont grandi et j'ai un point de vue totalement différent désormais sur la mort, me concernant, elle dit bien me concernant avec un M majuscule. Je suis complètement sereine par rapport à la mort qui pourrait arriver dans quelques années, alors que ce n'était pas du tout le cas il y a encore 30-35 ans, nous écrit Constantine, notre auditrice. Est-ce que plus on vieillit, plus est-ce qu'on accepte l'idée de mourir, Gilles ?
1: Pas forcément. Dans mon travail d'accompagnant spirituel, j'accompagne des personnes qui sont vieillissantes ou qui arrivent aussi à la fin de vie. Mais c'est pas si simple d'accueillir, parce qu'on peut aussi avoir une idée théorique de la mort, et quand elle s'approche, quand on la sent peut-être un peu plus proche, eh bien, on pourrait dire tout simplement flipper un peu plus, dire comment ça va se passer. On a identifié assez clairement aujourd'hui les peurs des mourants ou des personnes qui vont mourir. Et dans ces peurs-là, il y a clairement la peur de l'inconnu.
0: Ouais.
1: Il y a la peur aussi de la démaîtrise au moment où la personne va mourir. Qu'est-ce qui se passe ? Ça, personne ne le sait à l'avance.
0: Exactement.
1: On n'y est jamais passé. Donc, c'est important vraiment d'accompagner ce moment-là.
0: 0381 833 100. On accueille ce matin vos témoignages avec Marie et Gilles du collectif La Mort, parlons-en à Besançon. C'est vrai que je me mets toujours à la place des auditeurs. Quand on a du mal à en parler en famille, c'est peut-être encore plus délicat de franchir le pas et de venir en parler à la radio. Vous savez qu'on est dans une émission tous les matins où la parole est vraiment ouverte, où on peut tout se dire, tout se confier. 0381 833 100 au standard d'ici Besançon.
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0: Le nouveau single d'Amir s'appelle À l'imparfaite ce matin sur Ici Besançon.

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1: Amir avec Anna Parfaite, c'est le nouveau single du chanteur ce matin sur Ici Besançon.
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1: Vous êtes avec nous ce matin dans l'émission Bienvenue chez vous en Franche-Comté. On parle de la difficulté d'évoquer la mort, la disparition d'un proche ou une disparition à venir quand on sait un de nos proches condamné par la maladie et la famille. Voilà, certains ont la parole plus facile que d'autres. On est avec Marie et Gilles, du collectif La Mort Parlons-en à Besançon et Marianne qui nous rejoint au standard Ici Besançon. Bonjour Marianne.
3: Bonjour.
1: Bienvenue Marianne. Marianne, vous avez perdu votre fils il y a 2 ans. Votre fils est décédé de façon brutale, personne ne s'y attendait. Et Marianne, dans votre famille, certaines ont plus de mal à en parler, à affronter peut-être la mort de leur frère dans la famille. Vous m'avez dit, Marianne, quand on en discutait il y a quelques instants, que vous en parlez plus facilement, hein, Marianne.
3: Oui, j'en parle plus facilement et ça peut être peut-être dû à mon ancien travail puisque je travaillais dans une maison de retraite.
1: Oui.
3: Donc le papa de mes garçons était aussi fossoyeur. Donc depuis l'âge de mes 20 ans, j'ai à peu près toujours côtoyé la mort. Mmh. Donc voilà, et puis par rapport à ma petite fille, donc puisque je me retrouve avec la petite fille, j'en parle assez facilement. J'admets aussi que je me fais suivre par un psychologue pour pouvoir aussi en parler, dire les mots justes. C'est pas mon quotidien, mais presque, parce qu'il n'y a pas un jour où elle parle pas de son papa où elle l'évoque.
1: Elle a quel âge, votre petite fille, Marianne? Je peux me permettre de vous le demander?
3: Elle va avoir 6 ans.
1: D'accord, ok, elle est très jeune encore.
3: Elle est très jeune, donc elle n'avait pas 4 ans quand il est décédé.
1: Mmh. Voilà. Gilles et Marie, du collectif La Mort Parlons-en, que vous inspire le témoignage de Marianne? J'ai l'impression que Marianne, elle a pris aussi les choses à bras-le-corps, elle a entamé un suivi psychologique, elle veut mettre les bons mots pour en parler.
4: Oui, merci Marianne, votre témoignage, c'est vraiment touchant. Et je trouve vraiment important de se donner les moyens de mettre des mots sur la situation. Alors après, le deuil d'un proche décédé, il se vit vraiment différemment d'une personne à l'autre. Si on est parent, si on est l'enfant, si on est le frère ou la sœur de la personne décédée, on vit tous différemment le deuil. Mais ce qui est important, me semble-t-il, c'est de se faire accompagner dans ces moments-là. L'accompagnement du deuil est capital pour vraiment laisser ce processus naturel, c'est un processus de cicatrisation, se faire en soi, voilà, naturellement, mais c'est important d'être accompagné pour que le processus ne patine pas à un certain moment. Et bravo à vous, Marianne, de prendre des moyens pour ça.
1: Oui, parce que je prends la mesure des responsabilités que vous avez endossées, Marianne. Voilà, vous nous avez dit que vous occupez beaucoup de votre petite fille et que voilà, c'est à vous qu'elle se confie, si j'ai l'impression, par rapport à la disparition de son papa.
3: Exactement.
1: Ouais. C'est qu'il y a une marque de confiance, Marie, j'imagine, déjà envers la petite fille et sa grand-mère.
5: Oui, tout à fait. Je pense que quand on se confie à quelqu'un, c'est qu'on se sent vraiment libre de le faire. Mmh. Et justement, je voulais rebondir là-dessus parce que au sein du collectif La Mort Parlons-en, on va proposer des causeries mortelles justement pour libérer la parole à ce sujet. Et notamment, une qui est en cours de préparation, qui sera faite par Béatrice et Émilie Elia, c'est comment parler de la mort à nos enfants. Donc c'est vraiment quelque chose qui est tout à fait dans le sujet et qui est très intéressant. C'est
1: on
5: en cours de construction.
1: Oui, il n'y a pas de date.
5: Ce sera sur le deuxième semestre. Voilà, c'est
1: d'accord.
5: Vraiment, voilà, on élabore ce genre de projet.
1: Mais le témoignage de Marianne, Gilles, voilà, est vraiment le reflet d'une réalité qu'on vit tous dans les familles, en fait.
4: Exactement. Et le deuil pour les enfants aussi, c'est très important. Ils sont souvent les oubliés dans les familles. On dit bon, c'est des petits, ils savent pas, ils ont pas. On les éloigne aussi des fois de ces réalités. Or, ils sont plus à l'aise que nous pour en parler. C'est nous qui sommes coincés, les adultes. Eux, je crois que c'est intéressant de les écouter. Et c'est très important qu'ils trouvent à côté d'eux un adulte comme Marianne, apparemment, qui vraiment les écoute et fait droit à ces questions. Et ça, c'est super important de ne pas se fuir ces moments-là. Mmh. Pour les enfants, c'est super important.
1: Et Marianne, vous êtes un pilier du coup de la famille. Voilà, c'est un rôle qui fait de vous un pilier. Merci beaucoup, Marianne, pour votre témoignage. On a une pensée affectueuse pour toute la famille ce matin. Et encore, merci d'être venue nous en parler à Ici Besançon. Merci beaucoup, Marianne.
3: Bah de rien. Bonne journée à vous.
4: Merci.
3: Au revoir.
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1: La mort, le décès d'un proche dans la famille, comment ça se passe pour en parler? Est-ce qu'il y a une chape de plomb depuis quelques mois, depuis quelques années? Est-ce que vous en parlez beaucoup plus librement? Ce matin, nous vous donnons la parole et puis dans quelques minutes, retour dans les années 80 avec Eurythmics ou encore un grand classique des années 70 de notre rocker numéro 1 en France, toujours lui, Johnny Hallyday.
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0: Eurythmics, Sweet Dream, c'est sur Ici Besançon, bientôt 9h30.
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0: Le décès qui intervient dans une famille, un décès qui peut être brutal, une maladie qui va peut-être, alors on verra si c'est le cas, vous préparer un deuil à venir. Comment est-ce que vous appréhendez dans la famille la perte d'un de vos proches? 03 81 833 111. Le témoignage de Marianne était très intéressant il y a quelques instants. Elle nous a rejoint comme vous allez peut-être le faire également. Vous pouvez nous apporter vos témoignages via le WhatsApp Ici Besançon au 03 81 833 111. La mort, parlons-en, c'est le nom de ce collectif Bisontin avec Gilles et Marie qui nous rejoignent ce matin. Je voudrais qu'on revienne sur les rendez-vous des causeries mortelles, parce qu'on l'a évoqué, Marie, très rapidement avec Marianne. Les causeries mortelles sont des moments que vous préparez, que vous organisez, qui permettent de sortir peut-être du cadre, en fait.
2: Oui, voilà, tout à fait. En fait, on s'est rendu compte en faisant nos cafés mortels que des fois, il y a des thèmes qui aimeraient être abordés, et dans les cafés mortels, c'est général, hein. On pose pas de thèmes. Et donc, on a décidé de préparer des causeries mortelles à thème bien défini. Donc, notamment, là, on est en train d'en préparer un sur l'avant, le pendant et l'après.
0: Ouais.
2: Donc, l'accompagnement de la fin de vie, toute la célébration, et puis après, l'accompagnement au deuil. Voilà, donc, comme je le disais tout à l'heure, pour parler aussi de la mort aux enfants, et puis Gilles aussi voudrait en faire une sur tout ce qui touche au suicide.
3: Mmh. Question du suicide, j'ai aussi d'autres pistes avec... les lois de fin de vie qui se questionnent, ouais, hein, qui sont en ce moment.
0: Qui ont été au cœur de l'actualité ces derniers temps.
3: Et on sent que les gens ont besoin de, poser des choses. Ouais. Donc, il y aurait peut-être un autre format, les causeries mortelles seraient peut-être un peu plus longues, avec plus de possibilités de débat, d'approfondir, un apport avec peut-être un professionnel
0: de
3: la question,
0: un intervenant qui vienne vous rejoindre. Voilà.
3: Ouais. On aura aussi une causerie mortelle qui va avoir lieu autour des alternatives écologiques pour les funérailles. Ça, c'est en plein développement aujourd'hui.
0: Ouais.
3: Et je trouve ça vraiment intéressant qu'on prenne le temps de regarder ce qui existe.
0: Et d'en parler, voilà, à tous les moments de la mort, l'avant, le pendant, l'après. Je voudrais qu'on vienne sur l'après, puisque, encore une fois, je reviens sur le témoignage de Marianne. Son enfant, elle l'a perdu brutalement il y a 2 ans. Elle nous a dit qu'elle avait fait le deuil, elle en parlait facilement. Encore une fois, le temps du deuil, Gilles, il est variable en fonction des uns des autres. Certains ne font même jamais le deuil d'un proche.
3: Oui, alors moi, je parle vraiment du deuil comme un processus naturel de cicatrisation. Comme quand on se coupe légèrement un bout de doigt, ça se répare tout seul. Cela dit, il y a des fois où on peut rester coincé dans une des étapes. On te parle de 4 à 6 ou 7 étapes dans le deuil. D'où l'importance d'être accompagné pour pas patiner au milieu du deuil. Mais si on laisse faire le mouvement, il se fait bien. Hein. Ça, les gens en sortent. Il n'y a pas de chiffre officiel de durée d'un deuil.
0: Oui, pas d'études scientifiques.
3: C'est très lié à la qualité de la relation qu'on a eue avec la personne, la proximité qu'on a eue. Mais l'important, c'est vraiment de se faire aider. J'ai beaucoup, moi, dans mon travail d'accompagnant spirituel, de personnes qui ont besoin d'être entendus. Mmh. Avoir un lieu de parole, quoi, tout simplement.
0: Tout simplement, on y revient encore une fois. Il y a Florence qui est du côté d'Amagné dans le Doubs qui nous pose cette question. Alors la question est peut-être un petit peu brute de décoffrage. Je vous la pose, Marie et Gilles. Marie nous demande, est-ce que plus on est triste suite à la disparition d'un proche, et plus le deuil sera long et compliqué? Est-ce que la tristesse et le temps du deuil coïncident?
3: Pas du tout. La tristesse est une des étapes du deuil. On peut être très très triste, mais que ça dure très peu de temps. Et il n'y a pas de souci là-dessus. Et la tristesse, c'est vraiment à accueillir comme toutes les autres émotions, la colère, le découragement. Il y a plein de choses qui se passent dans le deuil. Mais la tristesse, on n'évalue pas la hauteur de la tristesse avec la durée du deuil. On peut avoir très très mal. Et ça, c'est bien logique, hein, quand on perd un proche. Mais le deuil, il peut très très bien se faire aussi.
0: 9h30 sur Ici Besançon, 03 81 833 100. Ce matin, on accueille et on écoute vos témoignages autour de la disparition de vos proches et la façon dont vous avez fait le deuil. Comment est-ce que vous en avez parlé dans la famille? 03 81 833 100.
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0: À 9h30 chaque matin, on a cette bonne habitude, vous et nous, de regarder la qualité de l'air près de chez vous en Franche-Comté. Aujourd'hui, tous les indices sont au vert. Ça veut dire que la qualité de l'air est bonne du côté de Dole, du côté de Besançon aujourd'hui, à Baume-les-Dames également, sur le secteur de Vesoul, en Haute-Saône. Rien à signaler pour les polluants et pour les allergènes, tout est au vert.
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0: Sorti ce matin dans la playlist d'Ici Besançon, un classique de Johnny Hallyday, ce Gabriel pour vous.

0: Avec Johnny Hallyday et Gabriel, c'était les années 70 de Johnny Hallyday ce matin sur Ici Besançon.
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0: Comment est-ce que vous avez parlé de la mort d'un proche dans votre famille? Est-ce que le sujet a été totalement tabou, enterré? Ou alors au contraire, vous avez décidé de prendre les devants et d'en discuter, peut-être même d'anticiper la disparition de proches? Fabienne nous rejoint au standard Ici Besançon. Bonjour Fabienne, bienvenue dans Bienvenue chez vous en Franche-Comté, bonjour.
2: Bonjour Cyril.
0: Fabienne, vous avez eu, vous, la tristesse, la difficulté énorme dans une vie de perdre trois proches dans un laps de temps assez court. Oui. Fabienne, c'est ce que vous nous avez expliqué. Mais dans votre famille, j'ai l'impression qu'on a anticipé les choses. Beaucoup de choses avaient déjà été prévues pour les funérailles, pour les enterrements. Et visiblement, cette anticipation, si je puis dire, le mot est peut-être mal approprié, mais vous a aidé dans les moments durs qui étaient les célébrations et l'enterrement de ses proches.
2: Ah oui, tout à fait. Donc, ma maman, quand elle a appris que mon frère était malade, bon, elle a déjà souhaité se faire incinérer. Donc, elle a déjà pris son emplacement au cimetière. Et après, quand mon frère est décédé, et après, quand ma maman a su que mon frère était parti, elle voulait plus, elle vivait encore à la maison avec lui, elle s'est laissée aller, et elle a tout préparé avec le prêtre, jusqu'à choisir ses lectures, ouais, ses chants, ses habits également. Donc c'est vrai que ma sœur et moi, ça nous a énormément soulagés.
0: Oui.
2: Parce que mon papa était malade et ne pouvait absolument pas s'occuper de tout.
0: Alors, c'est vrai que je me mets à la place de certains auditeurs et je ne juge pas évidemment Fabienne en disant ça, mais certains disent peut-être qu'il y a un côté morbide d'anticiper une mort, de la préparer, et pourtant vous, dans le cadre du collectif La Mort Parlons-en, Gilles et Marie, c'est quelque chose que vous encouragez.
2: Oui, tout à fait. En fait, ma maman était malade depuis 1998. Elle avait un cancer et lui avait donné 15 ans d'espérance de vie.
0: D'accord.
2: Donc, elle a largement dépassé. Elle a eu la chance de connaître tous ses petits-enfants. Et c'est vrai que pour elle, c'est une personne très croyante.
0: Ça l'a beaucoup aidée,
2: oui,
0: pas dérangée, j'imagine.
2: Non, je pense que ça l'a soulagée aussi que tout soit prêt, quoi.
0: Marie, vous vouliez réagir?
3: Oui, justement, je voulais rebondir là-dessus. Il n'y a absolument rien de morbide de parler de la mort, au contraire. Et à plus on prépare en amont ses obsèques, mais vraiment à plus c'est un soulagement pour les proches. Parce que quand le jour arrive, eh ben, on est tellement accablé par le chagrin qu'on n'arrive plus à réfléchir vraiment à ce qu'on souhaite et à faire ce qu'on aurait voulu. On se laisse aller comme ça et puis on suit une ligne toute tracée. Mais peut-être que notre proche aurait voulu créer quelque chose d'un peu différent. Et donc justement, avec le collectif, on a eu envie depuis quelques temps maintenant de créer un guide pour aider les gens à en parler en amont et justement avoir des idées, savoir légalement ce qu'on a le droit de faire ou pas, etc. Et pouvoir préparer en amont ses obsèques. Et franchement, c'est vraiment pour aider ses proches après, parce que c'est un vrai soulagement une fois que, voilà, on n'a pas les questions à se poser, mais alors quelle tenue, qu'est-ce qu'il voulait, ah ben je sais pas. Et du coup, ça évite aussi des disputes, ouais, parce que tout est déjà prêt avant.
0: Ouais. C'est ce qu'on appelle en fait un peu les dernières volontés du mort, quand en fait respecter, oui, les dernières volontés aussi, Gilles.
4: Oui, c'est ça, c'est plus large que ça, les dernières, mmh, volontés, mais dans les dernières volontés, il y a la manière dont on peut penser ses propres obsèques. Et puis là, notre guide, il a vraiment pour but d'aider les personnes à pas forcément préparer ses propres obsèques à soi, mais préparer l'obsèque d'un proche. On a un parent un peu âgé, on sait que ça arrivera, mais c'est toujours bon d'en parler à l'avance. Et en fait, ça fait pas mourir d'en parler, on sait bien. Et je trouve que ce petit guide qui est en train de se terminer, là, ça fait 2 ans qu'on travaille dessus.
3: Oui,
4: Marie,
3: à peu près l'équivalent de la gestation d'un éléphant quand même. C'est pas mal, on a bien travaillé.
4: Il va naître à la rentrée en septembre. Et vraiment, le but de ce petit livret, c'est vraiment de pouvoir poser ça librement. Et moi, j'ai remarqué dans les accompagnements que je fais, c'est que quand on parle de ça, ça libère. Les gens sont plus à l'aise. Ben oui, j'aimerais bien telle chose, j'aimerais bien. Et puis, surtout dans ce guide, on donne bien sûr la législation, ce qu'on a le droit de faire et pas faire, mais aussi tout ce qui est possible de faire pour personnaliser. Et souvent, comme tu disais, Marie, les personnes n'ont pas l'idée, surtout quand on est pris au dépourvu dans le moment, évidemment, même de la mort, on n'a pas l'idée de dire « tiens, j'ai envie de ça ». Par contre, si j'y pense bien à l'avance, eh bien, je vais avoir l'idée « tiens, je pourrais peut-être penser un cercueil comme ça, je pourrais. On a plein d'idées hein, dans cette
0: dans ce guide. Ouais.
3: Moi, d'un point de vue personnel, je suis officiante funéraire. On est trois hein, dans le collectif à proposer ça, et c'est vrai que préparer sa cérémonie civile, parce que il y a la cérémonie religieuse qui se fait avec les personnes religieuses, mais il y a aussi toute la partie civile, et ça, on peut le préparer en amont et vraiment en discuter et trouver des rituels qui ont vraiment du sens et donner voilà du sens pour accompagner ce moment qui est très important. Et un bel accompagnement va nous permettre de se sentir bien et de pouvoir rebondir après.
0: Et le petit guide, voilà, paraîtra à la rentrée 10 ans moins 20 sur ICI.
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0: Merci infiniment Fabienne pour votre témoignage. Ce matin, on parle des décès de vos proches. Comment est-ce que vous vous êtes préparé à cela dans la famille? Est-ce que vous êtes plutôt des familles à anticiper, à en parler, ou d'autres qui ont peur face à la mort? Ça reste un gros tabou. 03 81 833 11 au standard d'ici Besançon pour nous en parler.
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0: Magic Show et Clandestino sur Ici Besançon. Il y aura Santa dans quelques minutes sur Ici. Il est 10h moins le quart.
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0: Une émission passionnante ce matin encore avec vos témoignages et nos invités ce matin du collectif La Mort Parlons-en à Besançon. Gilles et Marie qui sont membres du collectif. Alors on accueille, hein, on l'a bien fait, c'est vrai, vos témoignages, c'était intéressant d'écouter nos auditeurs avec des points de vue, comme par exemple celui de notre dernière auditrice qui nous a dit « Ma maman avait tout préparé pour les obsèques, ça a été le jour J un grand soulagement, une grande libération. » C'est vrai que de plus en plus de gens vont vers ça. D'ailleurs, vous Marie, vous avez une activité en plus du café qui va dans ce sens-là, qui est vraiment à l'écoute des familles, qui veulent autre chose qu'un sentier balisé, qu'un crématorium, qu'une cérémonie à l'église, qui veulent vraiment peut-être rendre hommage et célébrer le défunt en fait.
2: Oui, tout à fait. Alors ce qui existe déjà est déjà très très bien, mais c'est vrai qu'on est de plus en plus à vouloir de la personnalisation à 100%, et l'idée c'est de coller vraiment à la vie du défunt et de lui offrir des funérailles comme de son vivant. Ouais. Par exemple, pourquoi pas, rien ne nous interdit de célébrer une cérémonie civile au bord de l'étang du papy où il aimait pêcher, ouais. Dans le jardin de la mamie, entouré de toutes ses fleurs. Ouais. Vraiment créer des choses nouvelles avec des rituels très adaptés, avec vraiment beaucoup de sens. Voilà, c'est toutes ces nouvelles choses, voilà, des nouveaux métiers comme ça qui se mettent en place et qui permettent d'être à 100% plus proche du défunt.
0: C'est très bien que ça existe, effectivement. Gilles, on va revenir sur le collectif et les cafés mortels, les prochaines dates qui sont organisées. Il y en a une dans quelques jours, le 13 juin à Pontarlier, le 20 juin du côté de Poligny et Arbois, Poligny le matin, Arbois l'après-midi, et puis du côté de Besançon le 28 juin. Ces cafés mortels, ils sont assez sanctuarisés. En quoi est-ce qu'ils consistent, Gilles ?
3: Alors, comme son nom l'indique, café mortel. Donc, on est dans un café ou une librairie, hein, voilà. Et en fait, c'est dans un lieu un peu neutre où finalement la prise de parole sur un sujet compliqué quand même, hein, qui est pas si simple à aborder. Est plus aisé parce que justement il y a de la vie autour de nous. Et le 28 juin, par exemple, le collectif sera au café des vivants,
0: je trouve intéressant, ah oui,
3: aux vivants, faire un café mortel, voilà. Et je trouve intéressant de pouvoir parler, voilà, librement. On consomme, on parle librement sur ces sujets-là. Et toutes les personnes qui participent au café mortel nous disent, mais ça fait du bien d'en parler, parce que j'ai pas trop l'occasion d'en parler autour de moi, quoi. C'est un peu ça, c'est vraiment ça le but.
0: Marie, il y a des règles d'or dans ces cafés mortels ?
2: Tout à fait, on a 8 règles d'or, et voilà, c'est important de les expliquer aujourd'hui. Donc, c'est un espace vraiment confidentiel. On n'est pas à but thérapeutique, on n'est pas médecin. Et s'il y a des médecins ou des thérapeutes qui font partie du café mortel, ben ils laissent cette casquette de côté. Ouais, vraiment, ouais. C'est pas du tout le but. On est là sans jugement, aucun débat politique ni religieux. Et on apprécie de parler en son nom propre, de dire « je » et pas faire des généralités. Il y a la possibilité de rester dans le silence, et ça c'est très important aussi, juste de participer et puis d'écouter, ça fait du bien. Voilà, on peut sortir à tout moment. Hein. Et puis voilà, nous on n'a rien à vendre, ni nous ni les participants, on n'est pas là pour parler de soi, voilà, de ce qu'on fait dans la vie, mais vraiment c'est juste libérer la parole et accueillir les choses telles qu'elles sont.
0: Gilles,
3: rien à vendre ni d'idéologie non plus, on n'est pas là pour passer un message spécial en disant il faut penser ça. Voilà, c'est vraiment un espace où les gens peuvent poser un sujet difficile, librement, dans un cadre sympathique, qui est un café ou une librairie. Voilà, c'est vraiment ça, nos cafés mortels. Et c'est vraiment des bons moments à chaque fois. Et c'est pas du tout triste, comme certains pourraient nous le penser. C'est plein de personnes d'âges différents. C'est vivant, on y rigole, c'est vraiment des bons moments.
2: Et il y a une petite particularité avec le collectif, c'est qu'on finit toujours par quelque chose de créatif. Mmh. Et ça, on y tient au sein du collectif.
0: Alors, hein, du style.
3: Un petit atelier créatif, du style, un petit morceau de laine, par exemple, qu'on peut modeler, dans lequel on met un petit message, peut-être pour un défunt. Après, je peux après l'apporter, par exemple, sur la tombe d'un proche ou le laisser chez moi, dans mon petit coin.
0: C'est une façon de terminer le café et la rencontre. La prochaine sera donc à Pontarlier, c'est ce samedi. D'autres arrivent à Poligny et Arbois le 20 juin et le 28, le dernier avant l'été, du côté de Besançon. Merci beaucoup, Gilles et Marie, du collectif La Mort Parlons-en, d'avoir été nos invités ce matin. À très bientôt, bonne journée.
3: Merci beaucoup.
2: Merci à vous, au revoir.
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0: L'émission se réécoute en replay sur l'application Ici, ICI, et dans quelques minutes, nos experts répondent à vos questions. On découvrira la maison de l'habitat chez nous en Franche-Comté. À quoi sert-elle ? Ça peut vous intéresser si vous êtes dans l'immobilier. Je préfère

0: Santa et recommence-moi sur Ici Besançon. Santa qui n'arrête pas les zéniths, les tournées, et elle est au plus proche de son public et régulièrement avec vous ce matin sur Ici Besançon, 10h-10.
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0: Tous les jours sur Ici Besançon, c'est l'occasion de répondre à vos questions que vous nous laissez sur le répondeur d'Ici Besançon, le 03 81 21 25 98, avec vous Nathan et vos invités.
2: À mes côtés, Paco Guardado, conseiller en rénovation énergétique à la Maison de l'Habitat du Doubs. Bonjour Paco.
3: Bonjour Nathan.
2: Et une Maison de l'Habitat, une association, la Maison de l'Habitat du Doubs, rappelez-nous déjà en quoi consiste-t-elle, quel service peut-on y trouver à cette Maison de l'Habitat du Doubs.
3: Alors, la Maison de l'Habitat du Doubs, c'est une entité qui regroupe deux associations, l'ADIL, Association Départementale d'Information sur le Logement, et le CAUE, Conseil d'Architecture, d'Urbanisme et d'Environnement. Le but est simple, c'est de joindre nos forces, puisqu'on a la chance d'avoir des architectes, urbanistes, on a un service paysager aussi, donc ça c'est côté CAUE, et puis on a un service juridique, Observatoire de l'Habitat et Rénovation énergétique au niveau de la deal. Donc, on est vraiment un service de conseil au public et aux collectivités qui est neutre et gratuit. On n'a rien à vendre. Et ça, c'est très important de le comprendre.
2: Et qui pousse les portes de la Maison de l'Habitat du Doubs qui vient vous voir ?
3: Généralement, des particuliers qui se posent des questions sur l'habitat. Donc, quelle que soit la question, et c'est tout l'intérêt d'avoir une Maison de l'Habitat qui regroupe deux associations, c'est de pouvoir répondre à toutes les questions liées au logement. Donc ça peut être des questions sur les rapports locatifs, ça peut être des questions sur la rénovation énergétique, le confort d'été dont on va parler, ça peut être aussi lors d'animation, de faire un petit peu descendre du savoir, participer à des ateliers. Donc le but c'est de donner du savoir et les clés de compréhension d'un monde qui devient de plus en plus complexe.
2: Mais j'imagine qu'il y a aussi pas mal de monde qui ne pense pas forcément à pousser les portes de cette Maison de l'Habitat du Doubs et de manière générale d'une maison de l'habitat, que ce soit aussi dans le Jura, en Haute-Saône et dans tout autre département. Faut pas hésiter à pousser les portes de cette Maison de l'Habitat du Doubs. Pour quel conseil que peut-on venir chercher à la Maison de l'Habitat du Doubs ?
3: Tout type de conseil. Vraiment, si on veut maîtriser ses factures d'énergie, si on prévoit de rénover sa bâtisse ou de valoriser le patrimoine, si on a un problème ou une question juridique sur le logement, sur la propriété, sur la mise en location, si on a une question sur l'aménagement paysager, on peut vraiment répondre à tous ces domaines-là. Donc, c'est tout l'intérêt aussi. En plus, on a une formule un petit peu de prise de rendez-vous simplifiée sur Internet. Donc, on peut avoir un rendez-vous sous 24 heures très très facilement.
2: Et j'allais vous demander justement quand est-ce que vous recevez le public, quels sont un peu les horaires, et c'est au Fort Griffon que vous êtes situé, c'est-à-dire tout au bout de la rue de Belfort, quasiment à la limite de Chalzel.
3: Tout à fait. Alors notre force en plus, c'est qu'effectivement on est situé au Fort Griffon, mais on a des permanences physiques sur tout le territoire du Doubs. Donc on peut prendre un rendez-vous sur l'une de nos permanences et discuter de vis-à-vis de sujets qui peuvent être complexes. On donne effectivement les documents, les sources, et on peut se voir autant de fois que nécessaire.
2: Et vous l'avez évoqué, la rénovation énergétique, et en particulier concernant l'été, parce qu'on pense beaucoup à l'hiver et au frais, mais il y a aussi la chaleur qui rentre en compte, et on l'évoquera la semaine prochaine dans un nouveau rendez-vous avec la Maison de l'Habitat du Doubs, et avec vous, Paco Guardado, conseiller en rénovation énergétique à cette Maison de l'Habitat du Doubs. À la semaine prochaine.
3: À la semaine prochaine.
0: Merci les garçons. Avant les infos de 10h sur Ici Besançon, Lionel Richie dans les années 80.
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0: Lionel Richie, c'est ce matin sur Ici Besançon avec Hello. On dira bonjour aux 24 heures du temps. La grande manifestation autour du savoir-faire horloger franc-comtois arrive dans quelques jours à Besançon. Un week-end de célébration, on vous donne les préparatifs, les scoops, les avant-premières dans quelques minutes sur Ici Besançon.
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0: Ici votre radio locale numéro 1 dans le Doubs et en Haute-Saône, il est 10h. Dimitri Imbert pour l'info vue d'ici. Bonjour Dimitri.
2: Bonjour.
0: Après l'affaire Liana, des rassemblements sont prévus un peu partout en France aujourd'hui devant les tribunaux.
2: Ce sera ce soir à 19h rue Mégevant à Besançon, mais aussi devant les palais de justice de Pontarlier et Lons-le-Saunier. Liana, qui avait disparu après être montée dans la voiture d'un homme dans le Gers il y a une semaine, un homme dont le dossier interroge car il était connu de la justice. Le ministre de la Justice, Gérald Darmanin, a réuni en visio ce matin les 36 procureurs généraux du pays pour parler des plaintes liées à l'enfance. Les gendarmes de Pontarlier organisent ce lundi des recherches pour retrouver l'infirmière disparue à Jougne, près de la frontière suisse. Les volontaires ont rendez-vous à 14h au refuge de la Joue, là où la voiture de la disparue a été retrouvée. De nombreux pompiers du Doubs occupés toute la journée, également hier au Fin, un immeuble d'habitation contenant 7 appartements s'est embrasé pour une raison encore inconnue. Il n'y a heureusement pas eu de blessés. Les 7 appartements de la résidence sont inhabitables. Les occupants ont été relogés. L'atelier d'un boulanger à proximité de l'immeuble a aussi été touché. Une audience devant le tribunal de commerce de Lille aujourd'hui. Parisot Industrie doit y demander son placement en redressement judiciaire. Le leader français du meuble en kit emploie 282 salariés à Saint-Loup-sur-Semouse en Haute-Saône et 136 à Matincourt dans les Vosges. D'après la CGT, le groupe est victime de l'effondrement du marché du meuble, de l'inflation et de mauvaises décisions et les carnets de commandes sont vides selon le syndicat Force Ouvrière. Deux franc-comtoises sur le toit de l'Europe, la handballeuse Chloé Valentini, capitaine de l'équipe de Metz, a remporté hier la Ligue des champions féminines de handball, victoire 31-29 contre les Hongroises de Győr, les tenantes du titre, dans l'effectif messin également Lucie Granier, formée également à Besançon. Et puis à moins d'un mois du départ du Tour de France masculin, le 4 juillet à Barcelone, l'invité d'ici matin était Jérôme Fasnet, le président du conseil départemental du Jura n'a pas manqué de souligner les atouts du département qui a accueilli la Grande Boucle 8 fois sur 10 au cours des 10 dernières années. Ce sera encore le cas cet été avec 3 étapes de la Grande Boucle, 2 lors du Tour des Hommes, celle entre Dole et Belfort, avant Champagnol, le plateau de Solaison, et une pendant le Tour féminin entre Genève et Poligny. Son interview est à retrouver et réécouter sur ici.fr Besançon. Et bien sûr, votre radio sera en direct sur chaque étape en direct de l'événement. Côté météo, du soleil, il faut vite en profiter, Cyril.
0: Car les orages arrivent cet après-midi, le soleil est bien présent partout en Franche-Comté jusqu'en début d'après-midi. Et c'est vrai que le ciel va se couvrir ensuite. Attention, sous les orages, du vent en rafale jusqu'à 65 km/h, de gros cumuls d'eau, voilà ce qu'annonce Météo France. Une grosse partie du Doubs est en vigilance jaune orage à partir de 17h. On reviendra évidemment sur l'évolution de cette météo, heure par heure, avec toute l'équipe d'Ici Besançon. Toutes les infos complémentaires, vous les retrouvez sur notre application Ici ICI.
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0: Dans les années 80, Patricia Cass avec Kanji Midi. Puis le prochain point sur l'info, c'est tout à l'heure à 11h. Bonne journée Dimitri.
2: En compagnie de Christophe May, bonne journée.
0: Christophe May dans quelques minutes, c'est Ici Besançon.

0: C'était Patricia Cass avec Angie Midi dans les années 80 sur Ici Besançon. On écoutera Paul McCartney ou encore le nouveau single de Christophe Maé dans un instant.
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0: Connaissez-vous les 24 heures du temps à Besançon? C'est une grande manifestation qui célèbre chaque année le savoir-faire horloger chez nous en Franche-Comté. C'est la 12e grande fête du temps à la rencontre des savoir-faire horlogers et de la mécanique d'art. Vous avez rendez-vous pas ce week-end, mais le week-end prochain, les 20 et 21 juin. Un événement dédié au temps et à l'horlogerie qu'on célèbre avec toute l'équipe d'Ici Besançon. Et nos invités qui viendront nous rejoindre dans quelques instants pour parler du programme et puis donner quelques scoops, car il y aura des nouveautés. Les 24 heures du temps se renouvellent d'année en année. On en parle dans un instant après Christophe Maé et la Lune sur Ici Besançon.

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1: La Lune et Christophe Maé, son tout nouveau single sur Ici Besançon.
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1: Les 24 heures du temps arrivent, pas ce week-end mais le week-end prochain à Besançon, dans la cour du Palais Granvel notamment et dans ce centre-ville. Et c'est tout un territoire d'horlogerie qui sera représenté avec des savoir-faire, avec des innovations, avec un œil pas seulement tourné vers le passé à l'occasion des conférences, des bourses, mais aussi vraiment sur le futur. On va en parler avec nos invités ce matin qui viennent nous retrouver en studio. Il y a Catherine Bartolet tout d'abord. Bonjour Catherine.
3: Bonjour.
1: Vous êtes vice-présidente du Grand Besançon Métropole. Il y a également Monique Gosselin qui nous rejoint. Vous êtes chef de projet aux 24 heures du temps. Bonjour. Bonjour. Alors vous, c'est la première fois que vous vous intégrez en tant que chef de projet les 24 heures du temps.
3: Tout à fait.
1: On vous dit bienvenue dans la grande équipe des 24 heures du temps, Monique.
3: Merci, je suis ravie d'être là.
1: Catherine, comment est-ce que les 24 heures du temps se renouvellent d'année en année? 12e édition déjà cette année. Il y a toujours un challenge en fait à chaque nouvelle édition.
3: Non, vous avez raison, ça fait un petit moment que Grand Besançon porte cette édition, ces 24 heures du temps. Et pour s'assurer justement qu'on ne lasse pas notre public, et bien au contraire, que les 15 000 visiteurs que nous accueillons chaque année reviennent, on a décidé depuis un petit moment de donner des thématiques à ces 24 heures du temps. Donc on a travaillé sur différents sujets, le temps vis-à-vis de l'imaginaire, le temps vis-à-vis de la performance sportive. Et cette année, on a un contenu très renouvelé grâce à une thématique qui devrait beaucoup plaire, c'est celle du vintage.
1: Ouais, voilà. Alors c'est pour ça que je disais qu'on n'est pas seulement dans le passé, on est aussi tourné vers le futur, on va en parler. Mais il y a les bourses chaque année collection qui rencontrent un succès énorme. Et là, c'est bien au-delà des portes de la Franche-Comté, hein, Catherine, que les collectionneurs viennent et se retrouvent pour ces rendez-vous.
3: Ah, c'est impressionnant, ouais, de voir effectivement le nombre d'amateurs, dans les deux sens du terme, qui viennent se retrouver aux 24 heures du temps. Donc c'est tout le samedi, là, à la Bourse Horlogère. Et ça a vraiment un succès fou, c'est très attendu. Il y a aussi des ventes, hein, qui sont faites la veille aussi des éditions.
1: Alors c'est gratuit, il faut le dire aussi, parce que dans ces temps où tout est difficile, difficile pour le porte-monnaie, c'est bien de pouvoir se rendre à un endroit gratuitement. Ça, c'est la promesse durant tout le week-end, hein, Catherine.
3: Pendant tout le week-end, et c'est vrai que c'est un événement qui est ouvert. Alors, effectivement, on parle des amateurs, on parle des professionnels, mais ce n'est pas, ça n'attire pas que ce public-là. C'est vraiment un événement aussi grand public qui intéresse vraiment les enfants qui vont, par exemple, pouvoir découvrir comment il est plus facile d'apprendre à lire l'heure. Ça va intéresser aussi les plus jeunes, les étudiants qui cherchent des formations, qui sont vraiment intéressés par cette volonté d'apprendre l'horlogerie avec cette thématique de la mécanique d'art, mais aussi tous les passionnés du design, et particulièrement avec ce côté vintage. On voit que même les jeunes sont aussi très intéressés par ce design très particulier et ce petit retour dans le passé qui plaît beaucoup.
1: Ouais, c'est la 12e édition, je le rappelle, ça veut dire qu'il y a vraiment un public, qu'il y a vraiment un succès, qu'il y a un intérêt. Évidemment, on sait qu'on est dans une terre d'horlogerie chez nous en Franche-Comté. C'est véritablement un événement qui va perdurer. Il y a eu un changement, effectivement, à la tête de la municipalité. Ces 24 heures du temps, elles vont rester pérennes, Catherine?
3: Ah oui, alors c'est Grand Besançon, hein, Métropole, qui porte l'événement. Et oui, aucun suspense là-dessus. On est bien aligné avec le nouveau président sur l'envie de poursuivre. Et il a même annoncé, lors de notre conférence de presse, même l'envie d'étoffer encore ces 24 heures du temps, parce qu'on est tous les élus, énormément conscients que nous avons la chance d'avoir une filière qui continue à être structurée dans notre territoire grand bisontin. Donc ça y participe forcément.
1: Pourvoyeuse d'emploi.
3: Exactement, voilà. Exactement. Et qui se décline avec, bien sûr, la filière des microtechniques, mais on le voit aussi avec tout le savoir-faire très particulier de cette mécanique d'art, donc avec des métiers très niches, mais aussi très à la pointe. Et puis avec une déclinaison aussi dans les microtechniques, micromécaniques, qui sont vraiment emblématiques de notre territoire. Donc, on a toute cette filière qu'on souhaite porter et faire briller, justement, grâce à cet événement.
1: Une édition vintage les 20 et 21 juin prochains, le week-end prochain à Besançon-Granvel. On parle de la 12e édition des 24 heures du temps avec Ici Besançon ce matin.
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1: Paul McCartney, Stevie Wonder, retour dans les années 80, un chouette duo sur Ici Besançon. Il est 10h15.

0: Ebony and Ivory, c'était Paul McCartney, Steve Wonder. On a tous chanté dans le studio. La grand succès des années 80. On parle ce matin des 24 heures du temps. L'événement sera sous le signe du vintage, mais on le verra dans un instant. On n'oublie pas cette filière en Franche-Comté qu'est l'horlogerie, qui emploie, qui concerne, qui nous passionne tous et toutes. Les 24 heures du temps, un événement avec Ici Besançon le week-end prochain. Clara Luciani arrive avec sa grenade, un grand tube de Clara. Et puis avant les infos de 11h, on aura l'occasion d'écouter Phil Collins. On vous mettra Charles Élie Couture, Céline Dion ou encore Super Trampa.
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0: La Grenade et Clara Luciani ce matin sur Ici Besançon.
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0: Les 24 heures du temps, pas ce week-end mais le week-end prochain avec Ici Besançon dans la cour du Palais Granvel, 12e édition avec beaucoup de nouveautés cette année. Vous croyez tout savoir sur le savoir-faire horloger, bah pas du tout, vous allez voir qu'il y aura encore de l'inédit, il y aura beaucoup de surprises. On en parle ce matin avec nos invités, avec Monique Gosselin qui s'occupe plus de la partie conférence. Monique, dans un instant on va regarder le programme parce que les conférences sont très courues également. Catherine Bartelet, vous êtes avec nous ce matin, vous êtes vice-présidente du Grand Besançon en métropole, vous êtes chef de ce projet des 24 heures du temps, il y a toute une belle cuisine qui se fait pendant des mois et des mois avec une quarantaine de personnes, et puis de toutes les idées qui naissent d'une commission, d'une autre, vous prenez le meilleur, jusqu'à l'affiche en fait, l'affiche très vintage, elle est collégiale en fait, hein, cette année. Elle est très pop art, je l'aime beaucoup cette affiche, elle est chouette, elle a été choisie parmi d'autres projets en fait.
2: Ah très clairement, elle est choisie, j'anime un copil avec les horlogers, avec tous les acteurs de cette 12e édition qui ont eux-mêmes validé cette affiche. Donc c'est vrai que les 24 heures du temps, ce sera 100 exposants, 40 marques qui seront présentes, 40 marques horlogères, avec celles que vous connaissez tous déjà très bien, comme Lib, comme Pékinier, ou voilà, comme évidemment Utinam, mais aussi des nouvelles comme Apose, comme pour la première fois Festina qui sera vers nous. Donc on est vraiment très contents, c'est de renouveler le contenu, avec aussi une capsule temporelle.
0: Ah, ça j'en ai entendu parler tout le week-end. Alors là, il faut que vous nous parliez de ça parce qu'on nous a promis un voyage dans les années 60 jusqu'aux années 90.
2: Exactement. Voilà, vous allez pouvoir entrer dans l'univers d'un salon où vous allez retrouver peut-être un téléphone à cadran, un moulin à café, une horloge qui va vous faire rappeler des moments avec vos grands-parents peut-être. Non, on espère vraiment que ce soit un moment qui permette des rencontres intergénérationnelles. Et on a aussi, bien sûr, un parrain cette année. C'est vrai qu'on n'en a pas parlé. Judicaël Hirel, qui est, vous savez, un journaliste très connu du Figaro, qui a écrit particulièrement sur le vintage dans ce milieu, donc voilà, qui sans aucun doute pourra nous apprendre beaucoup sur le sujet. On a un territoire invité, comme à chaque fois, avec un petit focus sur le transfrontalier, parce que bien évidemment,
0: on ne peut pas ignorer nos voisins suisses quand on parle de l'horloger.
2: Ah non, c'est impossible.
0: Évidemment.
2: Ils ont tous nos horlogers ou un petit moment de parcours à côté, donc en Suisse. Donc c'est très bien qu'on puisse le faire avec la structure Arc Horloger, vous savez, qui est là pour valoriser notre beau patrimoine de mécanique d'art avec cette labellisation UNESCO transfrontalière qui est unique aussi. Ce qui fait qu'on est vraiment sur un événement très hybride, hein, très très peu vu ailleurs, avec aussi par exemple un sommet interprofessionnel dont on n'a pas le temps de parler tout, mais c'est quand même 120 horlogers, restaurateurs, etc.
0: qui viennent nous voir à Besançon
2: la veille, une soirée interprofessionnelle également qu'on fera le vendredi soir au cœur du musée des Beaux-Arts, pour parler aussi, faire rayonner tout à la fois le patrimoine et notre culture ici à Besançon. 150 professionnels qui vont échanger sur cette thématique. Donc, on voit qu'il y a un vivier énorme ici. Ouais. On est très heureux de le mettre en valeur.
0: Monique Gosselin-Dabrowski, c'est votre première, vous, dans les 24 heures du temps. Vous êtes chef de projet. Alors, on va parler dans un instant des conférences, parce que ça, c'est un incontournable des 24 heures du temps. Des conférences, on verra comment est-ce que vous choisissez les thèmes cette année, parce que l'idée, j'imagine, c'est de plaire aux professionnels, de plaire également aux particuliers, peut-être à ceux qui connaissent moins l'horlogerie. Et je voudrais voir avec vous dans un instant, dans le détail, comment est-ce que vous choisissez ces conférences. Encore une fois, ça reste l'un des temps forts de ces 24 heures du temps. Tout est gratuit aux 24 heures du temps. On en parle ce matin sur Ici Besançon.
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0: Phil Collins dans un instant, Charles-Élie Couture tout de suite, et un de ses grands classiques dans les années 80, 10h30.

0: Comme un avion sans ailes, c'était Charles-Élie Couture dans la playlist d'Ici Besançon.
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0: C'est l'occasion d'aller se balader avec les manifestations à ne pas manquer, avec ce nouvel agenda du côté de Pontarlier ou encore en Haute-Saône où les savoir-faire et les circuits locaux sont à l'honneur. Avec Madame Coquillette qui fête ses 5 ans. Madame Coquillette, elle a une exploitation qui est basée du côté de Cul. Elle y produit en famille des céréales, de la viande bovine. Elle réalise des petites pâtes qui sont désormais très connues en Franche-Comté. 5 ans de succès. Vous visiterez à l'occasion de la journée ferme ouverte dans quelques jours, ce dimanche, l'atelier. Il y aura un marché de producteurs, une mini-ferme pour les enfants ou encore des séances de photos programmées tout au long de la journée. 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Avec Ici Besançon, vous découvrirez le pouvoir de la danse, vous chausserez les crampons, vous arpenterez le bitume avec des spectacles itinérants portés par des cuivres ou encore une fanfare. 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
0: Phil Collins avec Easy Lover, ça c'était un tube des années 80. C'est avec Ici Besançon ce matin et on parle des 24 heures du temps. Bienvenue chez vous.

0: Les deux Phil dans les années 80, Phil Collins et Phil Bailey avec Easy Lover, 11h-20.
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0: Les 24 heures du temps se préparent, on est dans la dernière ligne droite, pas ce week-end mais le week-end prochain à Besançon, centre-ville dans la cour du Palais Granvelle. Le savoir-faire horloger avec beaucoup de nouveautés cette année, le thème du vintage qui sera très présent. La Grande Bourse, on le disait le samedi, qui réunit des milliers et des milliers de collectionneuses, de collectionneurs, d'amoureux des montres. Et puis des conférences également qui sont là, ça fait partie des piliers de ces 24 heures du temps où tout est gratuit, je le rappelle. Monique Gosselin d'Abrowski, vous êtes vraiment au cœur de ces conférences. Comment est-ce qu'on imagine chaque année des thématiques, parce que qui vont aussi bien faire appel à des professionnels que du grand public en fait, qui vient découvrir l'univers du temps sous l'angle des conférences?
2: Alors en fait, Catherine le disait, il y a un copil qui choisit le thème, donc. Une fois que le thème est choisi, après, on va chercher des spécialistes qui sont plutôt en rapport avec l'horlogerie au sens large et avec le temps qui est une dimension universelle. On va les chercher pour leur aptitude en fait à rendre accessible ce monde passionnant et très technique aussi de l'horlogerie. Il ne faut pas oublier que dans la cour du Palais Granvelle, il y a les organismes de formation, des instituts de recherche qui donnent une autre dimension, une dimension immersive aussi parce qu'on peut apprendre le geste pour comprendre, et cette notion de compréhension, elle vient sur les conférences également. Alors on a une conférence qui cadre avec le thème, bien sûr, qui est que raconte une montre vintage et pourquoi elle fascine encore.
0: Toujours et encore.
2: Et c'est Judy Kaili-Rell, qui est un grand spécialiste de l'horlogerie, dont l'horlogerie vintage, qui est auteur de deux guides sur les montres vintage. Et Xavier Sillon, qui a créé un site internet qui est le TripAdvisor de la montre.
0: D'accord, qui seront là. Alors il faut dire que c'est assez court en fait. C'est moins d'une heure les conférences, c'est-à-dire qu'on va vraiment à l'essentiel, on est vraiment dans des conférences dynamiques en Moi j'en ai déjà fait quelques-unes, on n'a pas le temps de s'endormir quoi, c'est passionnant.
2: Le mot conférence peut,
0: peut effrayer
2: un petit peu, mais en fait c'est plutôt des conversations, donc c'est très dynamique et c'est vraiment très accessible.
0: La bande dessinée aussi qui rencontre l'horlogerie.
2: Alors la bande dessinée qui rencontre l'horlogerie, on a des auteurs d'une bande dessinée qui est Le Doux, Terre d'Histoire, et ils préparent leur deuxième opus qui va sortir en septembre, et nous allons dévoiler deux planches. Et comme ce nouvel opus est sur la vie transfrontalière, forcément on y parle d'horlogerie.
0: Laura Mongeny sera avec vous, on la connaît bien ici Besançon, elle vient régulièrement nous parler horlogerie et montres. Elle parlera de Besançon, création de légende de Suzanne Belperron, elle nous en a déjà parlé. Là c'est une part de l'histoire au féminin de l'horlogerie, je sais que ça lui tient beaucoup à cœur.
2: Oui, à nous aussi d'ailleurs. Et en fait Suzanne Belperron est une jurassienne qui a fait ses études aux Beaux-Arts à Besançon et qui après est allée à Paris et a eu une carrière internationale au niveau à très très haut niveau, au niveau de la bijouterie. Cette dimension de bijouterie est importante aussi puisque les pierres, le sertissage et tous les savoir-faire de la bijouterie sont aussi liés à l'horlogerie.
0: Alors Laura en parlera avec beaucoup de passion. Elle est experte indépendante en bijoux, je la salue parce que je sais qu'elle nous écoute régulièrement ce matin. Il faut s'inscrire en fait pour les conférences, c'est l'idée, sur le site internet des 24 heures du temps, on peut se laisser guider et choisir sa conférence.
2: Alors il faut s'inscrire, c'est préférable, comme ça nous permet à nous en organisation de pouvoir dimensionner l'espace pour pouvoir accueillir au mieux les visiteurs, et l'idée c'est d'être confortable quand même pour écouter, apprendre et puis se laisser raconter de belles histoires que Laura va très très bien raconter.
0: Dans le musée du temps, on les cite parce que c'est un partenaire incontournable, on est d'accord Catherine?
3: Ah oui, incontournable, et cette année on a aussi le musée Mathy qui sera sollicité. Là aussi, il faudra s'inscrire pour aller visiter ce magnifique musée où il y a vraiment le vintage est vraiment mis à l'honneur aussi. Et c'est vraiment un très beau parcours. Et on a tous, en tant que bisontin, grand bisontin, on connaît tous, on a tous eu un passage avec un petit cadeau Mathy au pied du sapin, l'eau communion, etc. Donc ça nous rappelle beaucoup de choses.
0: Entre exposition horlogère, rencontre, conférence, animation, expérience immersive, l'événement des 24 heures du temps vous propose de replonger dans l'univers vintage horloger. C'est avec ici Besançon, pas ce week-end, mais le week-end prochain. En plein centre-ville. Merci beaucoup à toutes les deux d'être venues et à très bientôt.
3: Bye bye. Merci à vous, à très bientôt.
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0: On écoutera Céline Dion et son nouveau single, Les Supertramp. Et dans quelques minutes, Thierry M nous rejoindra. Il a testé une nouvelle activité pour vous en Franche-Comté.
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0: Céline Dion est dansant, le premier single de son album à venir, et cette rentrée qui sera vraiment placée sous le signe de Céline avec ses concerts qu'elle a annoncés à Paris. Il y a des nouvelles dates supplémentaires pour tous les fans, 11h moins le quart.
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0: Avant d'écouter le groupe Supertramp dans les années 70, Thierry M nous propose de découvrir aujourd'hui encore une nouvelle activité en Franche-Comté à tester.
2: Je fouille. J'ai testé pour vous la brocante. Ça se passe à Orchamps et ça s'appelle Peggy Broc. C'est très sympa, des belles choses. Par exemple, là, j'ai une collection de buvards qui est extraordinaire. À l'effigie de marques très connues, très célèbres des années 50, 60. Là, je suis assez fan quand même, avec pas mal de marques. La crème cire Ricerac et l'ami de la chaussure, c'est un produit Kaol. Voilà. Et puis, je suis avec Christiane puis Josette. Ah, vous êtes la sœur, d'accord. C'est en famille ici, alors?
3: Un petit peu, oui.
2: Ouais. Et c'est que le samedi matin?
3: C'est le samedi de 10h à 17h.
4: À la semaine prochaine.
3: Au revoir.
2: Il y a des clientes comme ça qui reviennent régulièrement?
3: Oui, il y a les réguliers et puis le passage, quoi. Les curieux.
2: Parce que vous renouvelez, vous arrivez à trouver des choses d'une semaine à l'autre.
3: Il faut. Il faut toujours renouveler, bouger, changer de place. Oui, il faut ramener ce qu'il y a en dessous, au-dessus. C'est la brocante, quoi.
2: Comment vous êtes arrivée, Christiane, à faire de la brocante?
3: C'était en 98. C'est un commissaire-priseur qui m'avait demandé de faire un chantier. Ça s'est super bien passé. On a fait un deuxième, un troisième, et ça a duré 20 ans. Comme j'ai accumulé beaucoup de choses, eh bien, il est temps de liquider tout ça. Chacun a ses goûts et chacun y trouve son petit bonheur. Il y a les choses courantes de la vie, vêtements, la vaisselle, même les bijoux, le linge, toutes les choses courantes.
2: Des gens de tous les âges viennent ici, chez Peggy Broc?
3: Ah, tout à fait. Ouais. Ah oui. La jeunesse, ça c'est rigolo d'ailleurs. Et puis les vieilles personnes, parce qu'on retrouve énormément d'habits qui datent comme ils avaient dans le temps, comme ils disent. Donc le linge ancien, oui. Voilà. Oui, revient beaucoup à la mode, le coton pour dormir, les draps anciens. Il y a beaucoup de personnes qui viennent pour customiser leur création. Ouais. C'est bien, ça fait revivre les choses anciennes. C'est de la deuxième main, c'est bien, c'est très bien. C'est la mode en ce moment.
2: Vous avez trouvé votre bonheur?
5: Ah oui, tout à fait.
2: C'est-à-dire?
5: Eh bien, ça faisait plusieurs temps que je cherchais des pots à crème brûlée et j'en ai enfin trouvé. On vient régulièrement tous les samedis matins. C'est une petite promenade quotidienne.
2: Et vous trouvez toujours quelque chose?
5: Toujours. Ouais. On n'est jamais reparti les mains vides.
2: Là, vous n'avez pas trouvé que ça, hein. Vous avez trouvé d'autres choses aussi, j'ai l'impression.
5: Oui, des habits, aussi bien pour moi, pour les enfants, pour le mari. On a trouvé des petits jouets, des tissus pour faire de la couture. Ouais. C'est très varié. Et on trouve toujours notre bonheur.
2: C'est une mine.
5: C'est une mine d'or. La caverne d'Ali Baba.
2: Ok.
0: Voilà, on y trouve de tout. Voilà, Peggy Broc, vous retrouvez toutes les infos sur notre appli ICI.

0: Breakfast in America, les Super Trompes et Alain Souchon avant les infos de 11h.
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0: Notre spécialiste des phénomènes de société, c'est Muriel Jordan. Vous décrivez chaque matin, Muriel, le monde qui nous entoure. Et vous vous intéressez ce matin à la fameuse Slow TV. C'est quoi exactement ?
2: Oui, vous allez rester scotché, non pas devant la dernière série Netflix, mais devant un gorille qui se réveille ou des gnous qui déjeunent. Et dans ce terme Slow TV, il y a bien sûr un slow, lent, l'éloge de la lenteur. Alors oui, offrons-nous de la lenteur à l'heure des réseaux sociaux et de l'écoute en accéléré. Merci, ça va nous faire du bien. Je vous parle de cette tendance de télé-réalité, mais une vraie réalité, hein. Pas celle de bimbo dans une villa, ni de mâle bronzé au bord d'une piscine qui scénarise des clashs. Ah non, la réalité de la terre, la réalité du vivant, du réel. Une télé pleine de réalité donc, mais sans visage humain à l'écran, sans commentaires, sans musique, seulement le ciel, la terre, la nature et les animaux sauvages qui sont là. Un jour, vous êtes au-dessus de l'estran ou en train d'observer une chouette couvant ses œufs. Le lendemain, vous assistez au brame du cerf avant de suivre la migration des élans comme si vous étiez avec eux. La Slow TV, c'est ça, c'est l'éloge de la lenteur, de la télé au ralenti, et ça cartonne. Jusqu'au 24 mai dernier, on a pu découvrir le Sacre du Printemps en Normandie, une Slow TV diffusée en direct sur la plateforme France.tv. En Suède, la migration des élans est filmée en live depuis 2019 et diffusée sur une chaîne publique qui s'appelle SVT. On est donc totalement à l'opposé des formats nerveux, ultra produits et survitaminés de TikTok. Avec la Slow TV, on filme les choses telles qu'elles sont, et c'est un grand bol d'air à l'intérieur de soi.
0: Et ça marche, hein, comme quoi Muriel, même sans action ni suspense, une émission peut capter un public.
2: Exactement, et nous faire écouter et aimer le silence. En 2009, en Norvège, la Slow TV naissait avec le succès d'une vidéo, celle d'un voyage de 7 heures en train entre Bergen et Oslo. On voyait tous les paysages défiler, donc vous avez vu, déjà en 2009, on voulait ralentir. Et en 2026, en France, on a eu donc France Télé et Eden Productions dans leur Sacre du Printemps qui ont installé au plus près de la nature normande 12 caméras, bien dissimulé pour qu'on suive ce spectacle discret de la nature. Grégoire Olivreau, le producteur de ce programme, au micro de Patrice Gascoigne.
3: La Slow TV, c'est un mouvement qui naît à la fin des années 2000 en Europe du Nord pour critiquer la télévision qui va trop vite. Une télévision où, dans le documentaire, on demande que le plan change vite pour ne pas ennuyer le téléspectateur, ou une télévision où, dans une émission, on interviewe très rapidement un invité pour surtout passer au suivant. Et à l'époque, c'était une façon de critiquer la télévision. Aujourd'hui, cette Slow TV, c'est une Slow TV contemplative et méditative.
2: Bah oui, ça fait du bien, une télévision qui laisse la nature faire sa vie en douceur et qui regarde l'horizon au lieu de regarder son nombril.
0: Merci beaucoup Muriel Jordan. Tous les matins avec vous.
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0: Alain Souchon, avant les infos de 11h, on vous offrira aussi dans quelques minutes vos jeux de société, des invitations pour aller découvrir le poney chez nous en Franche-Comté ou encore la course de Côte de Marchaux. Tous ces cadeaux à gagner dans quelques minutes sur Ici Besançon après les infos de 11h et Souchon, ultra moderne solitude.

0: Alain Souchon, ultra moderne solitude sur Ici Besançon. On écoutera France Gall ou encore Michael Jackson sur Ici Besançon avant midi.
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0: 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Il est 11h. Christophe May est là pour l'info vue d'ici. Bonjour Christophe.
2: Bonjour.
0: Une battue citoyenne cet après-midi pour tenter de retrouver l'infirmière de 44 ans disparue à Jougne, près de la frontière suisse.
3: Les volontaires ont rendez-vous à 14h au refuge de la Joue, là où la voiture de la personne disparue a été retrouvée pour sillonner les environs encadrés par des gendarmes. La battue devrait se terminer à 18h. Aude Fagot n'a pas donné signe de vie depuis le 31 mai. Elle mesure 1m56, elle est de corpulence fine, les cheveux mi-longs, lisses et les yeux marron. On ignore comment elle était habillée au moment de sa disparition. Si vous avez des informations, vous pouvez composer le 17. Un immeuble de 3 étages et de 7 appartements incendiés hier matin au Fin dans le Houdoul. Les 7 appartements de cette résidence sont inhabitables, détruits par les flammes. L'atelier d'un boulanger à proximité a également été touché. Il n'y a pas eu de blessés. La cause de cet incendie est encore inconnue. Et puis, autre incendie hier après-midi, celui d'une maison à bon étage, toujours dans le Houdoul. Le feu a démarré au niveau des panneaux photovoltaïques installés sur le toit. Les occupants étaient absents au moment de l'incendie. 4 lances ont été nécessaires aux pompiers pour juguler les flammes. Des rassemblements partout en France aujourd'hui devant les palais de justice, notamment ce soir à 19h devant le palais de justice de Lons-le-Saunier, de Pontarlier et de Besançon, en hommage à Liana, cette collégienne de 11 ans retrouvée morte dans le Gers. Elle avait disparu après être montrée dans la voiture d'un homme il y a une semaine. La marche blanche hier à Fleurance dans le Gers en hommage à Liana a rassemblé 6000 personnes. Les agents du centre gérontologique de Bellevaux appelés à la grève une nouvelle fois aujourd'hui. Un appel des syndicats UNSA et Force Ouvrière qui dénoncent un manque d'effectifs dans cet EHPAD et une surcharge de travail. Ils demandent plus de moyens au CHU de Besançon qui est en charge de cet établissement. Et puis une audience devant le tribunal de commerce de Lille aujourd'hui, mais qui concerne des usines chez nous en Franche-Comté. Parizeau Industries demande son placement en redressement judiciaire. Le leader français du meuble en kit emploie 282 salariés à Saint-Loup-sur-Semouse, en Haute-Saône. Selon la CGT, le groupe est victime de l'effondrement du marché du meuble, de l'inflation, mais aussi de mauvaises décisions et les carnets de commandes seraient vides. La météo, Cyril, avec plutôt du beau temps ce matin, mais apparemment ça va pas durer.
0: Hein. Vigilance jaune pour le Doubs, vigilance orage sur ce département, sur le Jura également, en cours d'après-midi et en fin de soirée, vous aurez des gros nuages gris qui vont arriver, qui peuvent donner des rafales de vent jusqu'à 65 km/h. De forts cumuls de pluie également sous les orages, nous dit Météo France. Le tout avec une très belle douceur cet après-midi, 25 à 26 degrés de Dole à Besançon en passant par Vesoul. Comptez 22 à 23 degrés de Mèche à Pontarlier, sans oublier Morteau et le Val de Morteau. Une très belle journée, mais qui pourrait moins bien se terminer pour certains, certaines d'entre vous.
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0: À tout à l'heure midi, Christophe.
3: À tout à l'heure.
0: Les lacs du Connemara avec Michel Sardou sur Ici Besançon, Daniel Potter dans quelques minutes. Et les cadeaux, ils vous tendent la main. Les défis d'ici, on les démarre sur Ici Besançon dans un très court instant. Restez avec nous.

0: du Connemara. Quel morceau incroyable, ça donne les frissons à chaque fois. C'était Michel Sardou sur Ici Besançon.
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0: Je suis venu ce matin les bras chargés de cadeaux littéralement pour vous les offrir entre 11h à midi à l'occasion des défis d'ici avec, tiens, j'ai déjà parlé des cadeaux, une super belle boîte de jeux qu'on va vous offrir ce matin. Le jeu de Michael Kiesling s'appelle Assoul. 2 millions d'exemplaires vendus pour ce jeu dans le monde entier. Autant dire que c'est un carton incroyable depuis le début des années 2020. Vous allez redécorer un ancien palais portugais avec ce jeu de société, avec les candidats, les candidates qui joueront sur ce jeu de plateau à tour de rôle. Vous devez faire preuve de stratégie et arriver à créer un palais merveilleux, un vrai palais portugais d'époque, avec des tuiles qui correspondent justement à l'architecture de l'époque. Super belle boîte de jeu, ça vaut un petit paquet d'argent. 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On a également pour vous ce matin des invitations pour la course de côte de Marchaux dans le Grand Besançon. Événement motosportif incroyable chaque année. 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Je vous attends dès maintenant. On jouera au défi d'ici. On se balade sur notre plateau après Daniel Potter.

0: Daniel Potter et Bad Day, c'est ici Besançon. Si vous aimez Michael Jackson ou encore France Gall, c'est chez nous qu'il faut rester jusqu'à midi pour jouer au défi d'ici. Et pour écouter de la bonne musique, bonjour Véronique.
1: Bonjour.
0: Bonjour, vous êtes dans le Grand Besançon, vous êtes à Marchaux.
1: Oui, exactement.
0: Eh ben,
1: oui.
0: Je vais peut-être vous offrir des invitations pour la grande course de côte de Marchaux, alors Véronique.
1: Ah, ce serait sympa.
0: Vous êtes à domicile. L'événement va se dérouler tout ce week-end avec ici Besançon sur la commune de Marchaux, Chaudefontaine. J'imagine que c'est pas la première fois que vous allez aller à la grande course de côte là.
1: Ah non, mais bon, c'est vrai que pour les gens de Marchaux, c'est payant, donc on n'a pas de place gratuite.
0: Eh bien, vous les aurez grâce à ici Besançon ce matin, Véronique.
1: Eh bien, vous êtes sympa, merci beaucoup.
0: On va jouer au défi d'ici, un plateau de 38 cases. Vous lancez les dés et de case en case, on fait des défis. Des défis qui sont de plein de styles différents. Ça peut être de la musique, ça peut être un défi aux couleurs de la Franche-Comté, aux couleurs de l'actualité, aux couleurs des vacances aussi. On a plein de défis différents. À vous de lancer les dés. Vous me dites top départ, Véronique, et on va voir quel est votre défi.
1: Top départ.
0: On part de la case numéro 1. Traditionnellement, le lundi, on remet les compteurs à zéro. Vous faites un 4. Allez, case numéro 4, Véro.
2: Grandes heures nature.
0: Les grandes heures nature, un événement sportif en plein air à Besançon et dans le Grand Besançon, à partir du milieu de semaine et tout le week-end. Je vais vous donner quelques indices, à vous de retrouver le sport dont il s'agit, un sport de pleine nature, Véronique, d'accord ?
1: Ok.
0: Écoutez bien, pour faire ce sport, il faut être équipé d'un baudrier, d'avoir un mousqueton, d'avoir une corde et des chaussons. Le casque est indispensable. Et ces sportifs, vous pouvez notamment les voir le long de la vallée du Doubs. Mais quel sport pratique-t-elle, Véronique ?
1: Moi, je dirais l'escalade.
0: Exactement, c'est la bonne réponse. L'escalade, effectivement, sur les parois rocheuses de la vallée du Doubs. On en voit beaucoup du côté de Lyon. On en voit également du côté d'Ornon, sur les falaises de la vallée de la Loue. L'escalade, c'est un sport que vous pourrez découvrir à l'occasion des grandes heures nature avec ici Besançon, le festival des sports à outdoor. Cette semaine jusqu'à dimanche. Véronique, vos invitations, eh ben, elles sont là. C'est pour vous, là, la course de côte de Marchaux, cadeau.
1: Ah, super. Vous êtes sympa. Merci beaucoup.
0: Ça nous
1: Merci.
0: Fait super plaisir, Véronique. Vous restez avec ici Besançon, numéro 1, chez vous dans le Doubs et en Haute-Saône. On joue tout au long de cette matinée jusqu'à midi avec d'autres candidats dans quelques minutes. Quel est le programme de la journée, Véronique, là ?
1: Tranquille, je suis en retraite, donc tranquille.
0: Ouais, voilà. Sortez un petit peu, si vous devez le faire avant l'orage, on en annonce chez vous. Hein. Vallée du Doubs, Marchaux, fin d'après-midi, donc voilà, pas de risque. Voilà. Merci Véro encore et bonne journée, à très bientôt.
1: Merci bien à vous, bonne journée à vous, merci.
0: Charles Doré chante Famille ou pas famille, son nouveau single. Alors,

0: Charles Doré, Famille ou pas famille, nouveau single pour le chanteur, 11h20 sur Ici Besançon. Est-ce que ça vous dit de gagner de très beaux cadeaux? Jusqu'à midi, j'en ai plein pour vous, notamment la belle boîte de jeu à Soul. Vous avez l'occasion avec vos partenaires de jeu de reconstituer un magnifique palais portugais. Un jeu de stratégie, ça s'est vendu à 2 millions d'exemplaires, c'est l'un des gros cartons des jeux de société. 03 81 833 111, peut-être pour le gagner dans quelques minutes avec nous.
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0: Michael Jackson, La Berry and Girl, c'est sur Ici Besançon. On va jouer avec Frédéric. Frédéric est à Orchamps-Venn. Bonjour Fred.
1: Bonjour.
0: Bonjour, comment allez-vous ce matin?
1: Ça va, merci.
0: On est là, tranquille, nous, avec les défis d'ici, mais avec de beaux cadeaux à vous offrir. J'ai notamment pour vous, Frédéric, la boîte de jeu Assoul, le dernier jeu de Michael Kiesling. C'est un gros succès dans le monde du jeu de société. 2 millions de boîtes de jeux vendues ces derniers temps dans toute l'Europe. Il faut reconstituer un magnifique palais d'antan portugais à l'aide de plusieurs joueurs, d'un plateau, de briques et toute une stratégie. Il paraît que c'est super addictif. On commence à jouer et c'est la boîte de jeu qu'on lâche plus après. Donc, si vous aimez les jeux de société, Fred, va falloir y aller, là.
1: Ouais.
0: On y va pour jouer ensemble au défi d'ici. Il y a 38 cases sur notre plateau, des défis différents sur chacune des cases. On part de la numéro 4. À vous de lancer les dés. Vous me dites top départ et on va voir quel défi vous est réservé.
1: Top départ.
0: Oh, un petit chiffre. 1-3, case numéro 7.
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0: Les 24 heures du chant en écho avec les 24 heures du temps, la grande manifestation horlogère, le week-end prochain à Besançon. Nous, on s'est fait les 24 heures du chant, autrement dit 24 secondes, pour retrouver le titre à partir des paroles, mais sans le chant. En somme, c'est un blind test à base de paroles, juste déclamées. On va écouter cette belle prose, Frédéric, et à la fin, on vous met un chrono qui dure 20 secondes. Vous avez 20 secondes pour nous dire qui chantait cette chanson et ce texte. D'accord, Fred?
1: Ok.
0: Allez, c'est parti.
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0: Ah ouais, ah ouais, ah ouais. Le chrono part.
1: Oui, je vois qui c'est, mais je n'arrive pas à trouver le nom.
0: C'est un groupe, allez, je vous aide, un groupe français.
1: Ouais, l'affaire Louis Trio.
0: Non, c'est pas eux, non. Mais ça commence par un L, effectivement. L.
1: Oui, je sais pas.
0: Oh non,
1: non,
0: Frédéric.
1: Je sais pas. Vous allez me le dire ou vous allez me...
0: On va le vérifier en musique,
4: je
0: écoutez.
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0: Si je vous dis Louise Attaque.
1: Voilà.
0: Bah oui, le groupe Louise Attaque avec Je t'emmène au vent. Oh là là, pourtant c'était bien déclamé. Jolie voix
1: ouais,
0: et tout.
1: Non, mais... j'ai un blanc.
0: La narratrice était talentueuse. Bah ouais, ça arrive Fred, parce que voilà, les paroles Louise, c'est aussi ça un peu le sel de cette épreuve, parce qu'on se dit, mais je connais la chanson, qui chante ce truc? C'était les Louise Attaque. Frédéric, on va pas rester fâché, c'est-à-dire qu'à partir de demain, et quand vous le voulez dans la semaine, vous revenez jouer avec nous parce que la belle boîte de jeu à Soul, on va la remettre en jeu, Frédéric. Ok?
1: Pas de soucis.
0: Tentez le coup quand vous le voulez. Salut, bonne journée hors champ, je vous dis à bientôt. France Gall, 11h30 bientôt, il jouait du piano debout pour tous les cadeaux. Ce sont les défis d'ici, c'est jusqu'à midi. Et vous êtes évidemment sur Ici Besançon.

0: Il joue toujours du piano debout, France Gall, avec Ici Besançon, le groupe Keane. Dans quelques minutes, il est 11h30.
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0: Un nouvel agenda avec du sport mécanique et du sport à pied. Vous avez le choix. Le sport à pied, c'est avec la Lanvertoise, une nouvelle édition pour découvrir les chemins autour de l'antenne vertière en mode randonnée, en mode trail ou alors en mode VTT. C'est ouvert à tous, quel que soit votre niveau sportif. Il y a en plus de ça, pour ceux qui ne veulent pas faire de sport, beaucoup de concerts qui sont prévus, des feux d'artifice également. Vous avez rendez-vous pour la 10e édition de la Lanvertoise avec Ici Besançon dans quelques jours. Ce dimanche, vous pouvez encore vous inscrire. La course de côte de Marchaux dans le Grand Besançon est programmée ce week-end. Deux jours qui comptent pour le championnat de France et du championnat suisse de la montagne, 190 pilotes, et comme depuis ses débuts, elle est organisée par l'amicale motocycliste du Doubs. C'est sur la départementale 226 qui mène à Amagné. Vous allez retrouver un tracé de près de 2 km avec des bosses, avec des dénivelés, avec un parcours spectaculaire et de nombreuses épingles. Vous pourrez être le long du parcours avec Ici Besançon pour une nouvelle édition de la grande course de côte de moto à Marchaux avec Ici Besançon.
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0: D'autres infos, loisirs et pratiques dans une heure avec un nouvel agenda sur Ici Besançon. Je vous avais promis le groupe Keane, les voilà. Vous pouvez jouer avec nous au défi d'ici. On vous propose notamment de découvrir en mode initiation le poney avec des séances dans les centres équestres de Franche-Comté. Vous choisirez le vôtre. C'est le cadeau que je vous offre dans quelques minutes au 03 81 833 111. Appelez-nous pour le gagner.

0: Everybody's Changing, c'est sur ICI Besançon, midi moins 25. On va jouer avec Antonio qui est avec nous à Besançon. Bonjour Antonio.
1: Oui, bonjour.
0: Bienvenue sur ICI Besançon. Voilà, vous venez jouer avec nous au défi d'ICI.
1: Exactement.
0: Quel cadeau vous ferait plaisir, Antonio? Dites-moi tout.
1: Ah bah le fameux jeu de société.
0: Ah, le fameux jeu à Soul, le jeu de société. 2 millions d'exemplaires vendus, offerts par notre partenaire Promipol, qui fait tout au long de l'année en Franche-Comté la promotion des jeux de société. C'est un jeu de Michael Kiesling qui a reçu plein de prix et c'est normal parce que vraiment c'est un jeu incroyable. Il faut rebâtir un palais portugais avec des petites tuiles. C'est un jeu de stratégie. Vous pouvez, je crois, y aller jusqu'à 4 joueurs. Hein. Et puis c'est bien parce que c'est des jeux, c'est un peu moins d'une. Voilà, pour finir la partie, on n'y passe pas la journée complète. Je pense que vous devriez adorer tout ça. Ça, c'est pas mal. Chantier qui avance vite, comme me dit Julien, mon réalisateur. Il y en a enfin un chantier qui avance bien. On va jouer ensemble au défi d'ici.
1: Oui.
0: Vous allez lancer les dés et on va se faire un petit défi dans un instant, d'accord?
1: D'accord.
0: Vous me dites top départ pour lancer les dés après quelques pubs et on joue très très vite ensemble. A tout de suite, mon cher Antoine.
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0: Bah Antonio, voilà, les petites pubs sont passées. Maintenant, c'est à vous de jouer. Hein, la piste est libre. 38 cases. Oh. Sur quelle case et quel défi allez-vous tomber? On va le savoir tout de suite. Je vous laisse lancer les dés.
1: Allez, top.
0: Allez, c'est parti. Ah, allez, on avance petit à petit. 1-8, la case numéro 15.
6: Alors?
2: La valise.
6: On attend pas Patrick.
0: On va jouer à la valise parce qu'on pense là, et c'est normal avec les beaux jours et l'été qui arrive, à préparer ses destinations en vacances. Je vais vous donner quelques indices et à partir de ces indices, à vous de me dire ce qu'il y a dans la valise et où va-t-on avec le contenu de la valise. D'accord Antonio?
1: D'accord.
0: Ok, dans notre valise, il y a un parapluie. Il y a, même si on arrive sur les beaux jours, un gros pull, parce qu'il fait pas toujours chaud dans cette capitale européenne. Vous allez pouvoir visiter, parce que j'ai trouvé dans cette valise deux billets pour aller visiter le Tower Bridge, ou encore les joyaux de la couronne. Dans quelle ville allons-nous passer un petit peu de vacances grâce au contenu de la valise, Antonio?
1: À Londres.
0: À Londres, exactement. Effectivement, la capitale aux quasiment 9 millions d'habitants, où la Tour de Londres, le palais de Buckingham s'expose aux voyageurs, aux visiteurs. Il y a également la gare où on a tourné une célèbre scène du film Harry Potter qui est énormément visitée. Vous verrez donc les joyaux de la couronne puisqu'il y avait deux invitations dans cette valise. Effectivement, nous sommes bien à Londres. Antonio, je vous offre le beau jeu de société à Soul. Il est pour vous.
1: Merci beaucoup, c'est très gentil.
0: Ah, vous aimez jouer dans la famille avec les amis, vous retrouvez des fois autour des jeux de société, ouais.
1: Oui, on joue quand même pas mal, oui.
0: Ah bah alors là, celui-là va vous permettre de passer vraiment des bons moments avec les amis, la famille, une petite heure, je le disais, jusqu'à 4 joueurs. Un beau palais portugais à rebâtir. Le jeu s'appelle Assoul. Je remercie encore Promipol, notre partenaire qui vous offre ce jeu. Salut Antonio, bonne journée à Besançon.
1: Merci.
0: Bye bye. Midi moins le quart sur ICI Besançon. Vous allez jouer maintenant. Allez, c'est le prochain cadeau et j'ai envie de faire plaisir là, encore une fois à toute la famille. Je vous offre vos invitations pour une séance découverte poney avec 2 heures de sensations dans l'un des centres équestres de Franche-Comté de votre choix. À l'occasion de la grande fête du poney, c'est le comité régional d'équitation de Bourgogne-Franche-Comté qui vous offre ce cadeau avec ICI Besançon. 03 81 833 11 pour faire plaisir aux enfants, aux petits-enfants. C'est après M-Poker. Encore à 1000 fois sur ICI.

0: Pokora. M Pokora et mille fois, c'est Louise qui viendra jouer dans un instant avec nous sur Ici Besançon pour emmener une personne qu'elle aime découvrir le poney. C'est la grande fête du poney qui arrive chez nous en Franche-Comté. On est partenaire de l'événement.
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0: On va jouer à midi moins le quart avec Louise qui nous attend du côté de la Haute-Saône. Bonjour Louise.
10: Bonjour.
0: Vous savez qu'on aime fêter de beaux événements en Franche-Comté, puis qu'après la fête, on est toujours là. C'est la grande fête du poney ce week-end chez nous en Franche-Comté. Et comme ça a connu un très très très gros succès pour cette 8e édition, on a encore plein de cadeaux à vous offrir pour continuer l'expérience poney et emmener une personne que vous aimez découvrir le poney avec une séance d'initiation de 2 heures dans l'un des nombreux centres équestres de Franche-Comté. Il y en aura forcément un près de chez vous en Haute-Saône, pas très loin de Champlite, Louise.
10: Ah oui, oui, oui, oui.
0: Je suis super confiant. Ça serait pour qui le cadeau, Louise ?
10: Ce serait pour mon copain.
0: Ouais, d'accord.
10: Voilà.
0: Eh ben super. Je l'imagine en poney, votre chéri. Ça va être pas mal, ça. Il s'appelle comment, votre amoureux ?
10: Tom.
0: Allez, Louise, vous jouez pour Tom. Vous allez lancer les dés. Et on va essayer de se faire un défi ensemble qui va marcher pour offrir à Tom l'initiation en mode poney. Vous me dites top départ, Louise ?
10: Top départ.
0: Allez, on lance les dés. On était sur la case numéro 15. Vous faites un 9, c'est la case numéro 24.
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0: Ah, ok, on se refait l'épreuve des 24 heures du chant, en écho avec les 24 heures du temps qui vont se dérouler le week-end prochain à Besançon. Alors les 24 heures du chant, cette épreuve, c'est 24 secondes durant lesquelles on déclame les paroles d'une chanson connue. Il n'y a pas la musique, juste les paroles. À vous de nous dire qui chante cette chanson, d'accord Louise ?
10: Oui, c'est parti.
0: Il y a du monde pour vous aider à jouer ?
10: Pas du tout, non, je suis dans mon tracteur, là.
0: Comme une grande, eh ben c'est parti, on écoute.
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0: Qui chantait cette chanson au début des années 80, Louise ?
10: Je dirais Thomas Ardoin.
0: Non, vous avez encore 10 secondes. C'est une chanteuse, je vous aide, et ultra connue dans la chanson française.
10: Elle
0: écoute beaucoup à Ici Besançon. On ne l'a jamais oublié depuis qu'elle nous a quittés. Oh non, Louise ! C'était France Gall, écoutez.
10: Ah oui, bah oui, maintenant, oui.
0: Bah oui.
12: Est-ce que ça vaut la peine ?
0: Et résiste, l'un de ses grands tubes. Oh, mince, Louise.
10: Eh ben, tant pis.
0: Vous aviez les paroles peut-être un petit peu trop loin enfouies dans le cerveau. C'était ça le truc, à mon avis.
10: Oui.
0: J'étais ravie de jouer avec vous, Louise. Vous êtes donc agricultrice, j'ai bien compris ?
10: Oui, c'est ça.
0: Du côté de Champlite, super.
10: Voilà.
0: Tout se passe bien ? Vous faites quoi alors ce matin, là ? On en est où dans les travaux, dans les champs ?
10: Ah bah là, je suis en train de broyer des super chardons. on n'arrive pas à se débarrasser, c'est super.
0: Ah oui, parce qu'un coup de flotte et ça repousse direct, quoi, en fait. C'est ça le truc,
10: ouais,
0: Louise.
10: Voilà.
0: D'accord, ok. Bon, ben, elle est en guerre contre les chardons ce matin. J'espère que vous allez vaincre. À bientôt, Louise, et bonne journée. À très bientôt.
10: Au revoir. Bonne journée.
0: On aura plein d'autres cadeaux parce qu'évidemment, on remet ça demain à partir de 11h pour un nouveau numéro des défis d'ici sur Ici Besançon.
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0: Bonnie Tyler avec sa voix toujours incroyable, It's Hard, et c'est sur Ici Besançon. 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
0: On va ce matin vous présenter Tina, c'est une chienne et c'est vrai que le nom de cette chronique porte bien son nom. Une minute pour une nouvelle famille. Tina, c'est un berger allemand. Tina, elle est assez jeune, elle a été abandonnée, elle a été retrouvée errante, elle est arrivée au refuge de la SPA de Vesoul, complètement perdue, complètement paumée. C'est une chienne très anxieuse, elle a vraiment beaucoup de mal à vivre au refuge avec ses congénères. Elle aime beaucoup les balades, malgré son côté hyper vigilante, elle va vraiment vouloir découvrir la vie en extérieur et surtout avoir besoin d'un nouveau foyer. Elle a surtout vécu en intérieur, c'est là où elle se sent le mieux. Elle est calme, elle est propre, elle ne détruit rien dans la maison. Elle a besoin d'une famille qui serait patiente et rassurante pour qu'elle reprenne confiance en elle. Ses soigneurs nous le confirment, Tina est une chienne vraiment sensible qui a très très très rapidement besoin d'une nouvelle famille. Alors si l'histoire de Tina vous touche ce matin, je vous invite à aller voir sur notre Facebook à quoi Tina elle ressemble. Elle est magnifique. Une belle chienne berger allemande dans la plus pure tradition du standard. Adorable, vous la verrez en photo sur notre Facebook et sur le site internet de la SPA de Vesoul. Vous pouvez très rapidement aller l'adopter, elle vous y attend là-bas. Midi moins 5, direction l'Italie, Gianna Nannini et l'un de ses tubes des années 80 sur Ici Besançon.

0: Gianna Nannini avec Imaski, c'est sur Ici Besançon. Si vous adorez les tubes des années 80-90, si vous avez envie d'infos locales pour savoir quoi faire dans les jours qui viennent, restez avec nous sur Ici Besançon entre 13h30 et 16h. Vous retrouvez toute l'équipe des après-midi d'ici qui vous proposera tous les tubes que vous aimez et les meilleures sorties. Vous comptez sur nous avec toute l'équipe d'Ici Besançon pour être avec vous pour ce début de semaine.
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0: Ici votre radio locale numéro 1 dans le Doubs et en Haute-Saône, il est midi. Christophe May pour le journal. Bonjour Christophe.
2: Bonjour.
0: Une battue citoyenne cet après-midi pour tenter de retrouver l'infirmière de 44 ans, disparue à Jougne, près de la frontière suisse.
3: Les volontaires ont rendez-vous à 14h au refuge de la Joue. C'est là où la voiture de la disparue a été découverte pour sillonner les environs encadrés par des gendarmes. Et la battue devrait se terminer à 18h. Haute Fago n'a pas donné de signe de vie depuis le 31 mai. Elle mesure 1m56. Elle est de corpulence fine, les cheveux mi-longs, lisses et les yeux marrons. On ignore comment elle était habillée au moment de sa disparition. Si vous avez des informations, vous pouvez composer le 17. Une macabre découverte ce matin à Besançon. Un corps a été aperçu flottant dans le Doubs. Il a été repêché par les pompiers chemin de Mazagran. Il s'agit d'un homme de 72 ans. On ignore encore les circonstances de son décès.
0: L'enquête, Christophe, se poursuit sur le drame de Crans-Montana en Suisse qui a fait 41 morts la nuit du Nouvel An.
3: Et parmi ces morts, Noah, un franc-comtois de 14 ans. C'est la plus jeune victime de l'incendie du bar Le Constellation. 5 mois après le drame, son père, Xavier Thévenot, actionnaire et membre du conseil de surveillance du FC Sochaux, sort du silence. Il craint que l'enquête ne s'enlise.
4: Moi, je veux bien qu'il y ait des prévenus, mais chaque fois qu'il y a un prévenu, il va dire qu'il ne sait pas, que ce n'est pas de sa faute, et puis que c'est l'autre, qu'il n'était pas au courant. Ça va finir où, quoi? Ça va finir quand? On sait que nous, ça va finir dans 4-5 ans, cette enquête. Nous, c'est un coup de couteau qu'on prend dans le dos. Ou dans le cœur à chaque fois. Mais croyez-moi bien, on se battra, nous les parents, enfin moi en tout cas, jusqu'à la fin de ma vie, parce que c'est mon fils est parti, et je lui dois ça. Je lui dois me battre pour lui jusqu'à ma mort. Et que la vérité éclate, surtout que la vérité éclate sur ce drame qui s'est passé à Caen.
3: Témoignage du papa de Noah, recueilli par Fabiano Citroni de la RTS, la radio-télévision suisse. Des rassemblements partout en France aujourd'hui devant les tribunaux. Ils sont prévus à 19h à Besançon, Lons-le-Saunier et Pontarlier, notamment en hommage à Liana, cette collégienne de 11 ans retrouvée morte dans le Gers. Des rassemblements également pour exiger une réforme de la justice face aux violences contre les enfants et plus de moyens pour les magistrats et les enquêteurs. Un appel à la grève ce lundi à l'EHPAD de Bellevaux à Besançon. Les syndicats UNSA et Force Ouvrière dénoncent le manque d'effectifs et la surcharge de travail dans l'établissement.
0: Et si vous suiviez l'étape du Tour de France d'Olbelfort le 17 juillet prochain aux côtés de Thibaut Pinot?
3: Le champion haussonnois, en partenariat avec Airbnb, va recevoir chez lui une famille qui pourra vivre l'étape du jour à ses côtés et séjourner chez lui, sa maison étant transformée en gîte pendant 4 jours. Au programme, des balades à vélo avec l'ancien cycliste pro sur les routes des mille étangs, soirée barbecue, pique-nique au bord de l'étang de Thibaut Pinot à Melizay, et le jour de l'étape, la famille vivra la course en immersion avec l'ex-coureur en hélicoptère et en voiture officielle. Famille qui partagera aussi le quotidien de Thibaut Pinot dans son nouveau métier. Depuis sa retraite en 2023, il s'est reconverti dans l'agriculture. Il élève des bovins, des moutons, des chèvres et des ânes. Un nouveau métier qu'il continue de découvrir.
5: En gros, j'ai quand même mon cercle d'amis qui est des agriculteurs du coin, où j'apprends à côté d'eux au final. Tous les jours j'apprends, c'est ça qui est intéressant dans ce métier, c'est que je suis loin de tout savoir et tous les jours j'apprends des choses et puis je me forme auprès d'eux. Ce qui est vraiment dur à apprendre dans ce métier, c'est tout ce qui est pour soigner les bêtes. Ouais. Parce qu'on ne se rend pas compte, mais des animaux malades, je pense que j'en ai presque tous les jours. Et faut pour se former à savoir ou même faire des mises bas et tout, c'est quand même des choses qui sont assez techniques. Donc ça, il me fallait plusieurs moments parce que c'est quand même un moment qui est délicat quand même. Maintenant, j'arrive à faire toutes les mises bas, donc toutes. Celle que je peux, où il n'y a pas besoin de veto ou d'opération pour faire sortir les animaux, mais normalement, on va dire 95% du temps, oui, j'y arrive maintenant.
3: Thibaut Pinot qui va donc accueillir cette famille est la seule possibilité pour pouvoir vivre cette étape d'Olbelfort aux côtés du champion et séjourner chez lui du 16 au 19 juillet. Et ben c'est de tenter de réserver le séjour sur la plateforme Airbnb. La réservation ouvre le 19 juin à 10h. L'expérience est totalement gratuite, mais il faut avoir de la chance puisqu'il n'y a qu'une seule famille qui sera retenue. Il faut donc s'inscrire sur la plateforme et tenter sa chance. La météo, on a eu une belle matinée ensoleillée, mais ce sont les orages qui arrivent sur la Franche-Comté, Cyril.
0: Oui, et gare à ces orages, hein, avec Météo France qui publie une vigilance jaune pour le Doubs et pour le Jura, avec des vents qui peuvent aller jusqu'à 65 km/h, avec des cumuls de pluie et de grêle assez importants. Voilà ce que dit Météo France, et c'est confirmé. À partir de 16h, 17h, les premiers orages arriveront en Franche-Comté. C'est vrai que d'ici là, le ciel est calme, la couleur bleue pour l'orientation météo et le soleil. Vous allez vivre de belles heures, là, pour le moment, avec des températures qui grimperont jusqu'à 23 degrés à Pontarlier, à Mourteau, 26 à 27 degrés entre Dole, Vesoul, Lons-le-Saunier et Besançon. Mais encore une fois, gare aux orages. Le beau temps et la chaleur reviendront à partir de jeudi. Merci Christophe. 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
6: Bonjour la France, j'espère que tu as passé un bon week-end, la France. Alors, t'as passé un bon week-end, Éric Bastien, toi ?
7: J'ai passé un bon week-end, bonjour à tous. Vous avez le bleu de l'océan là que vous portez. Oui. J'ai envie d'être Jack, j'ai envie que vous soyez ma rose. J'ai envie qu'on coule ensemble, Valérie.
6: Vincent, écoutez, moi personnellement, je préfère flotter.
7: Voilà.
6: Alors, c'est une nouvelle semaine qui démarre. Évidemment, la semaine dernière, j'ai encore remporté la compétition.
7: Si vous avez décidé d'être désagréable dès le lundi.
6: Voilà, et donc, nouvelle semaine, nouveau cadeau. Et cette semaine, mes petits chéris, on vous emmène au soleil. Et oui, on vous fait gagner un séjour pour deux personnes qui va faire, si je peux me permettre, un véritable carreau. 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
6: Ah oui, chaussettes, claquettes, on y va, c'est parti.
7: Bon, ils tirent, ils pointent, ils font tout. Hein,
6: je vous rappelle que depuis 10 jours, je suis présidente, grâce à Guy, du pays, le Damidoland. Oui. Cette histoire devient
7: ça
6: complètement
7: folle. Ça prend des proportions, c'est alors, plus possible, voilà, Valérie.
6: Alors, au-delà des demandes, y compris de personnalités qui veulent la nationalité du Damidoland,

0: Là, tout le monde est dépassé. Hein. Que va-t-on faire? J'ai eu aussi sur les réseaux sociaux beaucoup de propositions de drapeaux.
1: Écoutez,
0: les amis, vous êtes formidables. Je vous adore. Hein. J'aime mes auditeurs. Franchement, vous êtes magnifiques.
1: Est-ce que vous pourriez nous envoyer vos réformes? Quelles sont les réformes que vous avez envie qu'on mette en place?
0: Je vais tout mettre en place.
1: Oui.
0: Je vais tout répondre aux gens qui m'ont envoyé des messages. Vous inquiétez pas, vous êtes magnifiques. Alors, nous allons accueillir deux nouveaux potentiels candidats aux amis de l'ordre aujourd'hui.
1: Deux habitants,
0: peut-être. Mireille et Dany, comment ça va, les amis?
1: Bonjour.
2: Bonjour, ça va bien?
3: Bonjour.
1: Bonjour.
3: Alors, ça va bien aussi?
0: Eh ben, c'est super. Alors, Mireille joue avec ici Orléans. Comment ça va, Mireille?
2: Bah, très bien, Valérie. Je suis très heureuse de jouer et d'être avec vous.
0: Ah, moi aussi, je suis contente. Alors, en plus, c'était ton anniversaire il n'y a pas longtemps, le 16 mai.
2: Oui, tout à fait.
0: Eh ben oui, c'est un taureau, hein. Un taureau, le 16 mai, c'est taureau, on adore. Tu habites à... Alors, comment on dit, Boine? Mireille a raccroché. Mireille.
1: Quitter le Dami d'Hollande très prématurément.
0: Ah, je pense qu'on a eu un problème de réseau.
1: Ouais.
0: Eh ben, Mireille, où es-tu?
1: Bon, je vais accueillir Dany. En attendant de retrouver Mireille, si vous êtes d'accord.
0: Ben, je ne sais pas. Je demande à la réalisation. C'est moi, ma chef, c'est Céline. Hein.
1: Bon.
0: Bon, on accueille Dany.
1: Allez, bonjour Dany. Bienvenue. Comment ça va, mon Dany?
3: Merci. Je suis content de participer avec vous aujourd'hui.
1: Me fais pas faux bond, mon Dany. Ici, Sud-Lorraine, tu habites à Ludre, c'est en Meurthe-et-Moselle. Bon, j'espère que t'as passé un bon week-end. Tu es en couple, tu vis avec qui? Comment s'appelle, madame? Voilà. Écoutez, ça va être une
0: alors,
1: très, très belle émission aujourd'hui.
0: Je sais pas ce qui se passe avec nos candidats. En tout cas, on est ravis, hein, d'accueillir Mireille et Dany. Alors, Mireille, qui habite dans le Loiret, est mariée à Hervé, elle a 3 enfants, Céline, ah oui. Romain, Aude, elle a 5 petits-enfants. Et, attention, ça rigole pas parce que ça fait très longtemps, hein, qu'elle est mariée à Hervé, on en parlera tout à l'heure.
1: Allez. On va envoyer un disque, en fait. On va mettre un disque tranquillement pour accueillir tout le monde.
0: Je pense que nous allons tout de suite envoyer qui?
1: Bah oui.
0: Eh ben, nous allons... Eh ben, vous savez quoi?
1: On va écouter Jean-Jacques.
0: On va écouter Quand la musique est bonne.
1: Histoire de retrouver tout le monde.
0: Alors, quand le Dami d'Hollande est bonne, quand Damido et Bastien sont bonnes...
1: Ah bon, nous, on est bonnes, mais le Dami d'Hollande marche pas fort ce matin. Hein.
0: Allez, ça marche à fond. Vous aime, à tout de suite.

0: midi, il est 12h12. Quand la musique est bonne, Jean-Jacques Goldman, on est en direct et ils sont de retour.
1: Oui.
2: Ici, eh oui. À midi,
0: alors,
2: on est au taquet.
1: Mireille, pardon, hein, le standard a explosé. Tous les gens qui veulent s'abonner à Dami d'Hollande,
0: ils veulent tous la citoyenneté.
1: Fait péter le standard. Désolée, Mireille. Alors, je disais, tu habites à Boine, on dit Boine ?
3: Tout à fait.
1: Ah, voilà. Je ne savais pas si on disait Boines ou Boine. Alors, je disais que tu étais mariée à Hervé et tu es mariée, dis donc. On en reparlera tout à l'heure. Ça fera 49 ans cet été. C'est ça ?
0: C'est une blague en fait,
1: c'est
0: cette émission.
1: C'est une blague, est-ce qu'on est le 1er avril ? Je suis dans la solitude la plus grande.
0: C'est drôle.
1: Je vous aime et là je me sens seule. Qu'est-ce qu'on fait ?
0: Bon, on va se dire les choses. Voilà, il est midi 13, on a un petit souci de standard, on est en direct, donc on ne peut rien faire de particulier.
1: Bah,
0: on essaye de gérer ça au mieux.
1: On essaye de... Est-ce qu'on va faire toutes les questions d'un coup ?
0: Moi je peux répondre, hein, si vous voulez. Hein.
1: Je ne sais pas. En tout cas, pour l'instant, on est un peu dans la mouise, comme dirait l'autre. Alors, je ne sais pas. Alors, qu'est-ce que vous avez...
0: Bon, ils sont en train de rappeler tout le monde.
1: Allez.
0: Dany est là ? On peut faire connaissance avec Dany ? Ou... Voilà, bah, je Dany retourne avec mon Dany. Voilà, Dany, je l'ai dit, en Meurthe-et-Moselle, qui est en couple avec Tatiana, qui a 3 enfants, c'est ça, Dany ?
4: Oui, j'ai 3 enfants, oui.
0: Parfait. Dany, voilà. Sarah, Manon et Raphaël. Tu sais quoi ?
4: Et Raphaël.
0: On va jouer tout de suite. Moi, voilà. J'ai mon candidat, je veux prendre du point.
1: Allez,
0: donc,
1: vas-y.
0: On y va pour la première question. T'inquiète, Dany, on fera connaissance tout à l'heure, mais voilà, ça peut arriver, c'est les aléas du direct. On est chaud, on a une première question pour un point. Je te souhaite bonne chance pour gagner un beau séjour à Marseille. Allez, extrait. Une marque a lancé un réveil qui diffuse une odeur de croissant chaud pour mieux se lever. Pour un point, Dany, est-ce que c'est vrai ou faux ? On envoie le chrono, c'est parti. Une marque a lancé un réveil qui diffuse une odeur de croissant chaud pour mieux se lever. Top chrono. Dany nous a dit vrai ou nous a dit faux ? Voilà. C'est génial aujourd'hui.
1: Aujourd'hui, c'est magnifique. Génial. Franchement, c'est si super. Vous vouliez nous faire des blagues comme ça, c'est magnifique. J'adore.
0: Bon, écoutez, frérot, on est la Vega.
1: Bah, écoutez,
0: je sais pas ce qu'on va faire aujourd'hui.
1: On ne sait pas ce qu'on va faire aujourd'hui, mais en tout cas, une chose est sûre, c'est que là, on va partir avec les frérots de la Vega.
0: Exactement.
1: Et le chant des sirènes. On va croiser les doigts et prier pour que nos candidats soient là. On va faire toutes les questions d'un coup.
0: Oui.
1: Allez, à tout de suite, mes petits chéris. On est désolés.

0: Le chant des sirènes, c'est Frérot de la Vega, midi 18 sur votre radio. Ici, on s'excuse avec Valérie de ce qui est en train de se passer. Techniquement, c'est compliqué.
1: Voilà, hein, on va pas se mentir. Hein. Alors Mireille, est-ce que tu es là?
2: Je suis là, moi je vous écoute bien.
0: J'ai une bonne chose. Chat.
1: Alors je vais te poser ta première question, vrai ou faux, on va en profiter. Tiens, je te mets une petite ambiance musicale avec Laurie. Tiens, meilleur ami.
0: Jusque-là, ça marche.
1: Alors, jusque-là, ça marche. Écoute, nous allons parler d'amitié. Aujourd'hui, le 8 juin, c'est la journée des meilleurs amis. Est-ce que c'est vrai ou faux, ma petite Mireille? Aujourd'hui, c'est la.
2: Oui.
1: Tu dis vrai?
2: C'est bon.
1: Eh ben. Tu as totalement raison, ma petite Mireille, oui. C'est la National Best Friend Day, donc tu as un premier point. Ensuite, on va poser la question, on va reposer la question à notre... On va faire chacun son tour.
0: Est-ce qu'il est là, mon Dany?
3: Oui, il n'a pas bougé.
1: Voilà. Ah, magnifique.
0: Un jour, on n'en saura plus sur ta vie. Hein. Un jour, on découvrira qui tu es.
3: Ce sera l'occasion, bien sûr.
1: Bien sûr.
0: Écoute, c'est une première dans le Dany d'Hollande. Hein. Ça ne nous était jamais arrivé. Je rappelle que tu es en Meurthe-et-Moselle et que tu as été fonctionnaire de police. Voilà, et que tu es aide-soignant maintenant, mon Dany, histoire de situer un petit peu qui est avec nous. Je suis ravi que tu sois là, en tous les cas. Donc, ta question, comme tu n'as pas eu le temps de l'écouter, je te la repose. Une marque a lancé un réveil qui diffuse une odeur de croissant chaud pour mieux se lever. Est-ce que selon toi c'est vrai ou faux? On t'offre 5 secondes pour y réfléchir, Dany.
3: Ah, je dirais vrai. En tout cas, c'est appétissant. Oui.
0: Ouais, c'est vrai que c'est appétissant, je suis d'accord avec toi, mais c'est faux. Non, c'est faux. Il y a des réveils olfactifs qui existent, mais pas encore de version boulangerie du coin. Si ça t'inspire, Dany, que tu as envie de créer la chose, vas-y.
1: Alors, donc Mireille, il paraît que donc tu étais assistante maternelle, mais tu es retraitée maintenant.
2: Oui, bien sûr, oui.
1: Et alors, ensuite, tu as travaillé avec ton mari.
2: Plus d'être assistante maternelle, je travaillais avec mon mari, oui. J'étais conjointe collaboratrice.
1: Conjointe collaboratrice, j'adore ce nom. Aïe, aïe, aïe. Il paraît que tu adores, jardiner, c'est vrai?
2: Ah oui, j'aime bien jardiner, oui, tout à fait, oui.
1: Alors, qu'est-ce que tu as dans ton jardin?
2: Ah, ben bah, voyons, on va manger des premières pommes de terre nouvelles, des framboises, je viens de faire une tarte à la framboise.
1: Oh.
2: J'ai des courgettes aussi, j'ai accueilli mes premières courgettes, il y a des haricots, betteraves rouges, je sais plus ce qu'il y a encore dans le jardin, des carottes, des poireaux.
1: Ah oui, des carottes.
2: Voilà,
1: Tu fais bien de nous parler de la carotte. Nous avons reçu via Maître Coupez une photo d'une carotte d'un kilo.
2: Oui.
1: Magnifique
0: c'est
1: carotte.
0: Énorme.
1: Alors, bah, c'est bien parce que tu adores cuisiner. Donc du coup, nous en parlerons après. Mais je vais te poser ta deuxième question, peut-être pour avoir un deuxième point. Tiens, je te mets une ambiance musicale.
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1: Alors, on va parler de fromage. Mireille, il paraît qu'autrefois on pouvait payer ses impôts avec du roquefort. Est-ce que c'est vrai qu'autrefois on pouvait payer ses impôts avec du roquefort? Vrai ou faux? Top chrono, 5 secondes.
2: Faux.
1: Tu dis faux?
2: Oui.
1: Et non, c'est vrai. Figure-toi qu'au Moyen-Âge, dans certaines régions d'Aveyron, eh bien, on pouvait régler en roquefort des redevances parce que le fromage était très, très précieux. Donc, oui. Bon, eh bien, tu restes en tête avec un point. Voilà.
0: Dans cette première manche de la semaine, Mireille est opposée à Dany. Dany qui est à Ludre, Dany qui, je viens de le dire, est aide-soignant. Ça fait 15 ans que t'es aide-soignant. Pourquoi t'as quitté la police, du coup? Ça te convenait pas? Tu rêvais d'être aide-soignant? Ouais.
3: Non, pas du tout. C'est simplement, voilà, c'était une expérience. Et puis, je me suis rendu compte, voilà, que ça correspondait pas forcément à ce que j'attendais. Voilà. Donc, il est jamais trop tard pour
0: bien faire. Donc,
3: je regrette
0: d'accord.
3: Absolument pas mon choix, en fait.
0: Bah oui, t'as l'air heureux. Ça fait quasiment 15 ans que tu fais ça. Mais alors, t'as fait plein de choses, comme quoi on peut exercer vraiment plusieurs métiers. T'as travaillé aussi dans l'agroalimentaire, en plus de la police et du médical aujourd'hui. T'as vraiment fait plein de choses dans ta vie, hein.
3: Ouais, j'ai eu différentes vies. C'est vrai que des fois, quand je regarde en arrière, je me dis, c'est moi qui ai vécu tout ça. J'ai l'impression des fois de raconter un peu des histoires de quelqu'un d'autre. Mais bon, voilà, ça fait partie effectivement d'un parcours. Et puis on apprend à chaque expérience, en fait.
0: T'as une passion pour Star Wars avec ton fils. Et ensemble, et pareil, vous faites des combats de sabre laser.
3: Exactement.
0: Génial. Vous refaites les scènes?
3: Voilà, j'en ai... Exactement, on refait les scènes du film. Et puis voilà, on va dans les parcs, on s'amuse un petit peu. Pour la petite histoire, j'ai recommandé 2 sabres laser parce que des fois, il y a un petit peu de casse avec les sabres laser en plastique. Donc, il faut toujours avoir Des réserves.
0: Ton fils qui porte le costume de Jedi et toi, t'as toujours le rôle de méchant. Bah, moi, je vais être gentil avec toi, avec une question et peut-être un point de plus pour toi, avec un petit extrait musical.
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0: C'est Claude Nougaro, ça.
1: Oui.
0: Le petit taureau, tu as déjà zéro point. On va marquer un point, allons-y. Les taureaux sont excités par la couleur rouge. Est-ce que selon toi, c'est vrai ou faux? Top chrono, 5 secondes. Les taureaux sont attirés, excités par la couleur rouge.
3: Je dirais vrai.
0: Bah ouais, mais tu te fais piéger et je pense que j'aurais dit exactement la même chose que toi. Mais
1: il n'a pas de point, tu marques un point, il vient de se tromper.
0: Ah oui, exactement.
1: Il a envie de te donner des points.
0: Oui, oui, non, mais les taureaux ne foncent pas sur le rouge. Ils ont une vision qui est assez limitée et c'est surtout le mouvement de la cape qui, a priori, voilà, les attire et c'est pas vraiment la couleur. Effectivement, Dani, toujours pas de points.
1: Alors, ma petite Mireille, hein, qui, je le rappelle, habite à Boine, qui joue avec ici Orléans, qui est mariée à Hervé. Alors, elle va fêter ses 49 ans de mariage et ils se sont rencontrés. Ils étaient tout petits, parce que vous étiez à l'école primaire ensemble.
2: On était dans la même commune d'école, oui. Et pas tout petit, je sais pas, on avait peut-être... Parce que moi, je suis rentrée à l'école à 6 ans, alors vous voyez, il n'y avait pas de maternelle à ce moment-là.
1: Ah.
2: Je sais pas, on a dû se voir dans les 11 ans, 12 ans, peut-être. Puis on habitait pas très loin de l'autre, à 1 kilomètre à peu près.
1: Et alors, il paraît que vous avez, évidemment, comme vous habitiez presque le même village, vous vous rencontriez régulièrement, vous aviez même fait des chars de fleurs ensemble.
2: Oui, en 1972, oui, effectivement.
1: Et c'est en 1972 que vous vous êtes embrassés pour la première fois.
2: Oui, voilà.
1: Pim pam poum, fiancé en 76, marié en 77.
2: Voilà, vous savez tout.
1: Et 49 ans, ça veut dire les noces de cèdre.
2: Oui.
1: Vous allez faire la fête ou pas? Vous attendez les 50 ans?
2: Oh, on va peut-être attendre les 50 quand même.
1: Parce que 50 ans, c'est les noces d'or.
2: Ben oui, voilà. Ça vaut un peu plus cher quand même.
1: Ça vaut plus cher que le cèdre. Bon, même si un cèdre, c'est beau, mais enfin...
2: Ah oui, tout à fait, oui.
1: Ah oui.
0: En tant que ministre des Finances, l'or est à foison dans le Damier d'Hollande.
1: Ah, évidemment, évidemment, l'or est à
0: pas
1: foison.
0: Pas de problème.
1: Hein. Ben oui, madame. Alors, nous avons eu plein de problèmes de standards, nous avons maintenant l'obligation de faire le quiz musical.
0: C'est un plaisir.
1: C'est un plaisir. Est-ce que tu aimes chanter? Est-ce que tu aimes la variété? Qu'est-ce que tu écoutes? Je sais que tu es fan de Sardou, que tu es fan de Salvador, de Johnny.
2: Oui, bah, toute la chanson française.
1: Très bien.
2: Pas la chanson anglaise, hein, surtout pas.
1: Aïe, aïe, aïe.
0: Ça tombe tellement bien.
1: Aïe, aïe, aïe. Il y a deux titres. Alors, attends, il y a deux titres qui sont enchaînés. C'est deux artistes.
0: Il y a un français.
1: Il y a un français dedans. Enfin, il y a une française et pas une française. Alors,
0: vous en dites trop, là.
1: Oh, bah, de toute façon, voilà. Écoute bien, ma chérie, les deux chansons qui s'enchaînent. Et après, tu auras 10 secondes pour me dire qui chante. C'est parti.

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1: Alors, qui sont ces deux chanteuses qui chantent top chrono?
2: La deuxième, c'est Sagazan,
1: ouais.
2: Ça s'appelle son prénom. Et le premier, je sais pas. Je sais pas du tout. Je sais pas du tout comment c'est le premier.
1: Eh bien, c'était Diana Ross, Chain Reaction. La, la, la, la. Et la deuxième, c'est évidemment Zao de Sagazan, la symphonie des éclairs. Je te donne un point, tu as deux, Mireille.
3: Dany, on va jouer dans un instant au quiz musical. Dany, qui adore se déguiser en Star Wars, qui a toute la panoplie, voilà, la vaisselle, les draps, la serviette de douche. Non, mais ça va loin quand même, la passion pour Star Wars, hein, à la maison.
4: Ah ouais. Oui. Ah, alors c'est plus un peu pour accompagner mon fils, effectivement.
3: J'ai bien compris, voilà. J'ai bien compris.
4: Il est fan, et puis on lui fait plaisir comme on peut avec tout ce qu'il faut, en fait.
3: C'est Raphaël qui a 5 ans, il y a Manon aussi à la maison qui a 10 ans, et Sarah qui a 16 ans. Ça, ce sont tes enfants. Alors, quand même une petite manie, enfin une petite manie, quand même un petit peu... voilà. Mais il y en a plusieurs. Tu passes derrière tout le monde. Pourquoi? Pour remettre quoi? Les chambres propres, si j'ai bien compris.
4: Pour, voilà, exactement. Pour... j'aime bien quand c'est carré, j'aime bien quand c'est rangé, j'aime bien c'est propre. Et comme apparemment je suis le seul à aimer ça, je passe derrière tout le monde. Je partage pas ma passion, visiblement.
3: Non, mais
4: j'ai pas transmis ça.
3: Dany déteste les miettes. Dany passe l'aspirateur combien de fois par jour, Dany?
4: Bah, à chaque fois qu'on mange.
3: Oui.
1: Mon Dieu, Dany.
3: Ah non, Dany qui jette pas mal, qui déteste stocker, garder, qui est du genre, oui, est du genre épuré. Oui, c'est classé, trié, c'est.
4: J'aime pas ce qui encombre, exactement.
1: Ah oui, d'accord.
3: C'est ce que je me dis souvent. Dany, comprendra qui voudra. Voici ton quiz musical. Il y a deux artistes. C'est pareil, t'as un international et t'as un français. Il faut reconnaître de qui il s'agit.
4: D'accord.
3: Un point pour chaque artiste. Allez, c'est parti, on y va.

0: gagné. Allez, on envoie le chrono. Qui chante pour 10 secondes, Dani?
1: Alors, la première, c'est Coq Robin, ça c'est Négou. Et la deuxième, je dirais Matt Pokora.
0: Oh là là, toi t'es un bon. Oh, t'es un bon, toi. Coq Robin,
1: merci,
0: yes. Je veux dire merci à ta fille. Et Matt Pokora, bien vu. Ça y est, tu recolles au score avec 2 points, 2-1. T'es même en tête,
2: Dani. Arrêtez de dire n'importe quoi. Essayez de suivre parce que vous êtes censé être responsable. Allez, 2 points pour Mireille, 2 points pour Dani. Et là, tout de suite, évidemment, vous vous dites, mais mon Dieu, c'est l'heure de quoi dans tout ce chaos? Eh bien, c'est tout de même l'heure de la réclame, mais pas que. C'est aussi l'actualité dans vos régions. Et grâce à qui? Grâce aux 44 locales de votre radio. Ici, on se retrouve après la pub pour peut-être une émission totalement normale.
0: On ne sait pas ce qui va se passer.
2: À tout de suite.
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6: C'est l'occasion d'aller se balader avec les manifestations à ne pas manquer, avec ce nouvel agenda du côté de Pontarlier, ou encore en Haute-Saône, où les savoir-faire et les circuits locaux sont à l'honneur, avec Madame Coquillette qui fête ses 5 ans. Madame Coquillette, elle a une exploitation qui est basée du côté de Cule. Elle y produit en famille des céréales, de la viande bovine. Elle réalise des petites pâtes qui sont désormais très connues en Franche-Comté. 5 ans de succès. Vous visiterez à l'occasion de la journée ferme ouverte dans quelques jours, ce dimanche, l'atelier. Il y aura un marché de producteurs, une mini-ferme pour les enfants ou encore des séances de photos programmées tout au long de la journée. 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
2: Envers et contre tout, l'équipe d'Otaquet a tenu la barre. Nous sommes là, nous sommes de retour. Ouais. Bravo Céline, bravo Océane, bravo Maître Coupez et toutes les filles qui ont réussi.
0: Pagne qui va nous faire peur.
2: Oh là là là là. Alors je vous rappelle que c'est une nouvelle semaine, nouveau cadeau. Cette semaine, on vous fait gagner un séjour pour deux personnes à l'occasion de la 65e édition du Mondial, la Marseillaise à pétanque. 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Et bien,
0: Malongo bébé.
2: Malongo bébé, à tout de suite. Jingle, on reprend la compète. Alors,
0: elles ont quand même mis du scotch de la maison de la radio et de la musique jusqu'à nos amis.
2: Ah non, non, mais elles sont très fortes.
0: C'est terrible.
2: On a une équipe de filles formidable. Alors Mireille, tu as 2, Dani, tu as 2. Mireille, qui joue avec ici Orléans, il paraît. Mireille, et on l'a vu, tu as un potager. Tu adores cuisiner.
7: Ah oui, tout à fait, oui.
2: Dis donc, il paraît que pour l'anniversaire d'Hervé, tu as même cuisiné pour 50 personnes.
7: Oui, effectivement, oui, oui, oui.
2: Alors, qu'est-ce que tu as fait?
7: J'avais fait des salades composées et puis donc j'avais dû faire des... Comment ça s'appelle? Des paupiettes de veau avec du reblochon et du jambon fumé.
2: Oh là là,
7: j'avais mangé ça à la montagne et puis donc ça m'avait j'avais trouvé ça très bien, donc j'avais fait ça pour 50 personnes.
0: C'est léger.
2: Ah bah non, mais elle adore. Et Paulette, la reine des paupiettes, c'est pas Paulette, hein, c'est Mireille. Alors... Il paraît que tu aimes faire les cuisses de canard au cidre, la tourte aux pommes, et que tes petits-enfants te réclament toujours quoi?
7: De la purée.
2: Et voilà, mais de la vraie purée, évidemment.
7: Ah
2: hein.
7: Oui, la purée grand-mère, oui.
2: Eh oui, évidemment, c'est la meilleure, hein, je veux dire.
7: Ah bah oui, pommes de terre du jardin, oui, forcément.
2: Ah voilà, bon, alors, quand même. Alors, tu, contrairement à notre amie Dani, qui n'aime pas ce qui encombre, ah là là là là, toi, tu es très conservatrice.
7: Ah oui, tout à fait, oui.
2: Toi, tu as beaucoup de mal à jeter.
7: Ah effectivement, oui.
2: Mmh, ça veut dire que tu as gardé, même pendant 40 ans, les vêtements de tes enfants.
7: Oui, tout à fait, oui. Il n'y a pas longtemps, je m'en suis débarrassée.
2: Mais moi, je suis pareil. C'est terrible pour moi. Je ne sais pas faire autrement.
7: Bon, parce que j'ai de la place. Hein, c'est oui. Pour cela aussi. Hein. Oui. Si il n'y aurait pas de place, je pense que le triste se ferait.
8: Elle peut inviter Dany, hein, il va tout foutre en l'air. Hein.
2: Alors, on va passer à la question à choix multiples qui peut te faire gagner 3 points. Je te pose une question, je te donne des choix de réponse et bien évidemment, tu auras 10 secondes pour répondre. Tiens, je te fais écouter ça. Ma chanson préférée du tout. Alors, écoute bien. Le nom du groupe de rock U2, hein, U2. Ça fait référence à quoi ? Un code utilisé par des radios pirates irlandaises dans les années 70, un sous-marin militaire britannique surnommé U2, un avion espion américain utilisé pendant la guerre froide ou un tatouage qui se trouve sur l'anatomie d'Éric Bastien. Alors, c'est quoi le U2 ? C'est quoi ? Un code utilisé par des radios pirates, un sous-marin militaire britannique, un avion espion américain ou un tatouage sur les fesses d'Éric Bastien. Top chrono, 10 secondes.
7: Un avion américain.
2: Un avion américain.
8: Est-ce ça se voit que tu ne me connais pas.
2: Ouais, si tu savais, il a un énorme sous-marin. Alors.
8: Oh non.
2: C'est vrai. Bravo, c'est l'espion, l'avion espion américain qui évidemment qui s'appelait U2, qui était utilisé pendant la guerre froide. Ça te fait 5 points.
8: Ah, t'es en forme, toi.
2: Je suis en forme, on est prêts à tout, nous.
8: Ah, on est prêts à tout. Dany, avec ici Sud-Lorraine, qui a enfin marqué des points, voilà, parce qu'il était plutôt balèze au quiz musical. Dany, vous l'avez compris, il aime pas stocker, lui, il jette tout ce qui passe par là, voilà. Alors, il adore voyager, notre Dany. Il a été en Italie, en Espagne, en Slovénie, en Allemagne, mais tu aimerais aller, Dany, en Grèce. Pourquoi la Grèce ?
2: Pour faire du sirtaki.
1: Ah, par rapport à l'antiquité grecque, voilà, c'est une période qui m'intéresse. Il y a de belles choses à voir, ça serait intéressant en fait. Ça me plairait bien.
8: Ben, je te souhaite, c'est pas très loin de la France. Et puis tu aimerais aller en Irlande.
2: Ah, c'est bien l'Irlande.
8: Pour une raison particulière, c'est que tu aimes quoi ? L'odeur de...
1: L'herbe mouillée.
2: L'herbe mouillée. Et voilà. C'est très beau l'Irlande aussi.
8: L'odeur de la pluie. Bon, ça fait partie des voyages et de tes rêves. Alors, autre petit rêve, tu aimerais déjeuner avec le Dalai Lama, dis donc.
2: Ah oui.
1: Ah, ça c'est autre chose, oui, effectivement. Ouais. Je pense que ce serait intéressant un petit peu voilà, d'avoir son point de vue sur la manière un petit peu de vivre dans ce monde où on perd un peu le sens de certaines choses. Mmh. Donc, ça serait vraiment une expérience particulière, je pense.
8: La sage parole de Dany. Allez, un mot sur ta rencontre avec Tatiana. On en a parlé. C'est quand même plutôt copain-copain au début. C'est de l'amitié avec Tatiana.
1: Collègue-collègue, ouais.
8: Ah ouais, collègue de travail.
1: Collègue,
8: ah,
1: puis, d'accord. Oui, faut croire que le travail rapproche finalement. Attention, hein.
8: J'ai bien compris.
1: Voilà, donc on a été collègues pendant de nombreuses années.
8: Mais dans la police ? Puis... Dans la police ? Quand tu étais dans la police ?
1: Non. En tant qu'aide-soignant.
8: En tant qu'aide-soignant, d'accord.
1: En tant qu'aide-soignant, voilà.
8: En fait, vous vous retrouvez...
1: Donc on est toujours collègues, mais on a poussé la collaboration un peu plus loin.
8: Oui, on a bien compris. Bon. Ça va. Vous étiez tous les deux dans la même équipe de nuit, et voilà, vous étiez... Alors, faut quand même dire que vous étiez pris chacun de votre côté, hein. Pas disponible à ce moment-là.
1: Oui.
2: Mais ça arrive, hein.
8: Oui. Ah oui, ça arrive.
2: Ça arrive, les coups de foudre comme ça, qui sont des imprévus de la vie.
8: Bien sûr, et qui a fait le premier pas ? Le premier pas ?
2: J'aimerais qu'elle fasse.
1: Le premier pas, c'est moi qui ai fait le premier pas.
8: Ah, ah. Voilà. Mais comment ? Comment ?
1: Ah, tout simplement, en lui partageant un rêve que j'avais fait la veille. Alors, ça restera un peu. Voilà, mais voilà.
8: Ok, on a compris.
2: J'ai encore rêvé d'elle.
8: On était nus, on était là, on était dans une prairie, il y avait de l'air, c'était beau.
1: Les draps ne sont pas souvenus. Par
8: Mon Dieu. Ça prend des proportions, cette émission.
2: Oui, mais c'est le Dami d'Hollande, les gars. Sûr. Free speech, une Dami d'Hollande.
8: Dany, nous ne voulons pas de détails supplémentaires et nous allons jouer tout de suite avec la question à choix multiple.
1: D'accord.
8: Il y a des lieux intimes sympas aussi, on peut faire ça dans la voiture. Hein. Combien de Français ont fait l'amour une fois dans une voiture ?
2: Oh bah, beaucoup.
8: Tu l'as fait, toi ?
2: Dans une voiture ?
8: Ouais.
2: Oui.
8: Ouais, bah oui. Et toi, Dany ?
1: Aussi.
2: Ah bah oui.
8: Attends.
1: C'est pas le plus pratique, on fait avec ce qu'on a parfois. Hein.
2: Mais exactement.
8: Et Mireille ?
2: Mireille, t'as déjà fait l'amour dans une voiture ?
7: Oui, tout à fait.
2: Bah voilà, évidemment, tu penses bien.
8: Est-ce que en régie, vous pouvez lever la main ? on va vous dire. Ah, qui a déjà fait l'amour dans une voiture?
2: D'accord.
9: Ah, on a des.
2: Ah, bah, bien sûr, Gwen Coupez.
9: Professeur Coupez.
2: Les vieux, hein, c'est tout, voilà.
8: N'étonne pas, allez. Ça, professeur Coupez. Dis donc, on apprend plein de choses aujourd'hui. Voici cette question. Quelle est la voiture la plus vendue de tous les temps dans le monde? La voiture la plus vendue de tous les temps dans le monde. Est-ce que c'est la Renault Clio? La Volkswagen Golf? La Toyota Corolla? Ou la Damido Mobile? La voilà, Damido Mobile. Top chrono, 10 secondes. La Renault Clio, la Volkswagen Golf, la Toyota Corolla, la Damido Mobile. Dani?
1: Alors, je sais vite. Pas, je dirais la Renault Clio.
8: Ah non, c'est la Toyota Corolla. 50 millions d'exemplaires vendus depuis 1966, ce qui en fait donc la voiture la plus vendue de l'histoire. Toi, t'as dit la Renault Clio. La Renault Clio, elle est à 17 millions d'unités depuis 1990. On est quand même loin du compte. Désolé, Dani.
2: Allez, 5 pour Mireille, 2 pour Dani. Et là, maintenant, les gars, je vais vous faire plaisir. On va écouter Don't Stop Me Now de Queen. Et c'est scientifique. C'est la chanson qui nous rend le plus heureux au monde.
8: Ah,
2: pourquoi?
8: Bon,
2: parce qu'elle exploite au mieux les 3 ingrédients musicaux du bonheur. Paroles positives, tempo de 150 battements par minute et des notes incroyables, donc don't stop me now. Et hop là, on vous rend heureux sur ICI parce qu'on vous aime.
8: Oui, à on tout va la suite, mettre dans une voiture, c'est de la spamade.

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1: Ça va, hein?
0: Bah oui.
1: Bah écoutez, si t'es content, je suis content, moi.
0: Voilà.
1: Ça rend tout le monde heureux, en fait, hein, c'est ça.
0: Oui.
1: Don't Stop Me Now, Queen.
0: Évidemment, j'espère que vous êtes tous heureux, mes petits chéris. Jingle.
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0: Et nous sommes au taquet avec Mireille qui a 5 et Dany qui a 2. Mireille qui joue avec ici Orléans. Et alors, du don comme ça, ton mari, il adore Corinne Touzet?
3: Ah oui, oui, oui, tout à fait, oui.
0: Ah là là là là, alors il paraît que pour les 50 ans de ton mari, t'as écrit à Corinne Touzet et qu'elle t'a gentiment envoyé une photo dédicacée.
3: Tout à fait, oui, oui, oui, c'est la réalité.
0: Et après, vous avez été la voir au théâtre.
3: Voilà, on était la voir au théâtre à Nemours et à Paris. Enfin, Nemours à Fontainebleau, pardon, et à Paris.
0: Et qu'est-ce qui s'est passé?
3: Ah ben, mon mari voulait la voir, et puis à Fontainebleau, il m'a dit, on va pas la voir. Ben, j'ai dit, écoute, il faut attendre la sortie des artistes, puis on était la voir, et puis il a eu l'occasion de lui faire la bise, de prendre des photos, etc. Et puis, identique à Paris, on a pu aussi, avec ma fille et ma petite-fille, on était installés à une table d'un café qui est dans la... c'est dans une impasse à Paris, à côté du théâtre, je ne sais plus quel théâtre c'est.
1: Le théâtre des variétés.
3: Des variétés, c'est ça peut-être. Et puis donc elle est sortie, puis elle est restée avec nous, elle a bien voulu prendre des photos. Très agréable, très gentille.
1: J'en profite juste pour dire que la pièce c'est le duplex et que Corinne Touzet reprend le rôle et que la pièce va partir en tournée avec Francis Perrin.
3: Ah, d'accord, ah, bah, on ira la voir.
0: Et voilà, encore l'occasion de faire des photos hein, avec ton petit chéri. Hervé va être content. Est-ce que tu t'es acheté un uniforme de gendarmette? Pour faire plaisir à Hervé?
3: Non, pourquoi?
0: Bah parce qu'elle a toujours un bon
3: uniforme. Oh non. Oui, c'est vrai, j'ai pas.
1: On est dans le fantasme.
0: Excuse-moi, elle a un petit chapeau, elle a son petit uniforme, elle est drôlement sexy, la Corinne.
1: Vous aimez jouer aux infirmières, vous, hein?
0: Non, moi, j'aime pas les uniformes, mais il y a des gens qui aiment. Alors, je vais te mettre, tiens, cette petite chanson de Cindy Sander. Parce qu'il paraît...
1: Et pourquoi on n'était pas obligé?
0: Moi j'adore Cindy Sander. Alors il paraît que tu veux être un petit papillon si tu dois être un animal, ma chérie.
3: Ah bah oui, j'aimerais bien, oui c'est joli, oui.
0: Bah oui, c'est mignon un papillon, un très beau papillon de lumière. On adore. Alors, on adore les papillons de lumière, mais on adore marquer des points et être en finale. Alors, je vais te poser la question cash, qui te rapporte 5 points si tu la remportes. T'as déjà 5, on y va, tiens, petit générique. Préférée, où j'ai tellement souffert. Aïe, Fort Boyard. Je salue toute l'équipe de Fort Boyard que j'aime. Père Foura, je ne désespère pas d'être un jour ta femme. Alors, Fort Boyard, ça redémarre cet été. Mais qui va présenter la nouvelle formule de Fort Boyard? Top chrono, 10 secondes.
3: Comment il s'appelle, celui qui présente le slam? Cyril Ferro.
0: Ah, bravo! Oui, c'est Cyril qui succède à Olivier Mine. C'est la 37e saison de Fort Boyard. Bravo, tu as 10.
1: Bien, Dany.
0: J'ai perdu la tête.
1: Oh là, tu m'as fait peur, Dany, il est là. Bah oui, non, il n'a pas perdu la tête, Dany. Pour l'instant, 2 points, mais on va essayer de se rattraper. Ne t'inquiète pas, Dany, qui déteste stocker, qui déteste garder, qui jette tout, il vous l'a dit, qui aimerait déjeuner avec le Dalai Lama. Alors, j'ai découvert un truc, c'est que... alors, ça fait partie de ses talents inutiles. Il fait beaucoup le ménage, je vous l'ai dit.
0: Il supporte pas
1: les miettes. Mais tu fais le ménage de façon un peu particulière à la maison, paraît-il. Est-ce que tu veux ou je veux en venir?
4: Oui, ça nécessite un casque sur les oreilles, de la musique et puis un petit déhanché pour se mettre bien dans l'ambiance.
1: En fait, tu danses en faisant le ménage. C'est ta particularité.
4: Exactement.
1: Mais c'est mignon, ça.
4: Exactement.
0: Bah, ça fait, c'est agréable, au moins.
1: Bah ouais, c'est chouette comme
4: tout. Bah voilà, ça met de bonne humeur et puis effectivement, ça permet de joindre l'utile à l'agréable.
1: Bon, comme on adore les gens qui font plein de belles actions, je voudrais juste rappeler que t'accompagnes aussi de jeunes handicapés à être autonomes. Ça passe notamment par savoir se faire à manger, apprendre à manger dans ces conditions-là. Donc bravo. Je sais que tu fais ça aussi, je voulais en dire un petit mot. En revanche.
4: Oui, merci.
1: Quand monsieur était enfant, elle a fait des bêtises, celui-là. Hein. Écoute-moi un peu ce malin.
0: Ah.
1: Il en avait tellement marre d'aller chercher le pain que qu'est-ce que tu faisais? Je te laisse faire la suite. Hein.
4: Alors, quand ma mère m'envoyait chercher le pain, effectivement, je sortais de l'immeuble et je me cachais sur le côté de l'immeuble. Voilà, et j'attendais un petit moment et je rentrais, je faisais le petit garçon essoufflé en lui disant « Maman, désolé, mais la boulangerie était fermée. » Voilà, jusqu'au jour où elle a senti un petit peu
1: l'embrouille.
4: Le coup venir, l'embrouille, voilà, et puis elle s'est mise derrière au balcon et elle ne m'avait jamais vu passer sur le chemin qui menait à la boulangerie.
1: Elle te l'a dit en s'essoufflant. Tu t'es bien foutu de moi.
0: Mais les mamans, elles donc, savent tout.
4: Voilà. Donc, je suis allé chercher le pain pendant de nombreuses années pour compenser un petit peu.
1: Et encore aujourd'hui, Tatiana te demande d'aller chercher le pain, évidemment. Bon, allez, nous allons jouer avec ta question cash et tenter de t'offrir trois points. Donc, c'est même 5 points supplémentaires, ce qui te permettrait de prendre la tête, Dani.
0: Non, pas du tout. Elle a 10, il a 2.
1: Elle a déjà 10
0: Oui, non, mais ce qui est bien, c'est que ça fait 2 ans qu'on fait cette émission. Il n'y a pas une fois, il ne se plante pas dans les scores. Dani a 2.
1: De l'espoir à plein de gens.
0: Mireille a 10. Donc là, s'il marque 5, il aura 7.
1: Ouais, c'est déjà pas mal.
4: Ouais, voilà.
1: Ouais, Dani, allez, mets ton chapeau de Mexicain. Tu veux faire un peu de ménage, peut-être, là, en dansant?
4: Petit pas de danse.
1: Quelle spécialité mexicaine tient dans une galette de maïs ou de blé pliée en deux? Comment ça s'appelle, spécialité mexicaine qui tient dans une galette de maïs ou de blé, top chrono, et que l'on plie en deux? T'apporte un nom.
4: Je tiens une tortillas.
1: Tortillas, c'est l'omelette.
0: D'ailleurs, j'ai entendu ta fille qui a fait, mais non.
1: La tortilla, c'est l'omelette. Non, c'est les tacos. Fameux tacos. C'est le classique de street food. Et effectivement, ça se compose d'une tortilla qu'on met à l'intérieur ce qu'on veut. De la viande, des légumes, du fromage. Ah non, Dani.
0: Allez, Mireille à 10, Dani à 2. Et là, tout de suite, on va écouter Louane conduire. C'est une nouveauté.
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1: Il y a une histoire avec la voiture aujourd'hui ou quoi là? 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
2: Et là, maintenant, tout de suite, c'est l'heure de la réclame.
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2: Ici, nous sommes avec Mireille qui joue avec ICI Orléans et qui a 10. Et Dany qui joue avec ICI Sud-Lorraine et qui a 2. Alors, Mireille, comme ça, on mange des bonbons. Hein, des petits bonbons, mais pas comme dans la chanson, hein.
5: Ah non, du tout.
2: Tu travaillais sur les marchés, il y a quelqu'un qui t'a fait une petite blague, qui t'a offert
5: oui,
2: des bonbons.
5: Jeune, hein, des petits jeunes qui travaillaient en face au marchand de légumes. Et puis ils m'ont offert des bonbons, j'ai pris, j'ai mangé, et c'était des bonbons bleus de méthylène.
2: Ah.
5: Donc après, on a la bouche toute bleue, on fait pipi bleu.
2: Et oui, voilà. Bah, c'est drôle en même temps. Tu t'es...
5: oui, c'était drôle.
2: Bah, c'est sympa, voilà. Alors, je signale que Mireille, elle a été chauffeur de car scolaire et qu'elle a passé le permis de conduire pour les transports en commun en 78. Mais il n'y avait pas de car dans l'auto-école, donc tu as passé ton permis sur un camion.
5: Oui, sur un poids lourd, oui.
2: Du coup, t'as aussi le permis...
5: poids lourd.
2: Et voilà. Oh. Ah oui, voilà. Attention Mireille, ça rigole pas. Ouais. Alors Mireille, pour t'encourager à gagner le bingo, je vais te mettre ton chanteur que tu aimes et...
6: Là-bas,
2: oh, Damidola.
1: Ah oui, Michel.
2: Les lacs du Connemara. Alors... ce bingo, il n'est pas très compliqué. Tu vas l'emporter haut la main. À mon top chrono, tu auras 10 secondes pour me donner un maximum de chanteuses qui ont plus de 50 ans, qui sont vivantes ou qui nous ont quittées. En tout cas, des chanteuses de plus de 50 ans. Attention, top chrono, 10 secondes.
5: Dalida, Sheila, Sylvie Vartan, Nicole Croisi, Véronique Sanson, Chantal Goya...
2: Tu m'en as donné 6, bravo. Il y avait Annie Cordy, Lynn Renaud, Mireille Mathieu, Julie Pietri, Dolly Parton, Ella Fitzgerald, Patricia Cass, mais tu m'en as donné 6, bravo.
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2: Oui. 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Et il est dans la ref, exactement.
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2: Ah,
1: ah, Dany va le faire, il va aller sur YouTube, aller écouter la ref. Bah oui Dany, bah bien sûr.
2: Ah, attends, je t'explique, Dany, il est hyper concentré là. Il se dit oh là là là là là là.
7: J'attendais la question.
2: Ouais, il attendait
1: attends,
2: le bingo.
1: Mais
2: lui.
1: Laisse-moi parler un peu de voiture. On n'a pas arrêté de parler tous ensemble de voiture aujourd'hui. Tu nous as même avoué que t'avais déjà fait des trucs dans la voiture. Bon, mais pas quand t'as été au resto avec Tatiana, surtout quand t'essayes de te garer.
7: Ah oui, c'était sympa cette petite anecdote. Oui, il restait une seule place pour. Pour se garer, Tatiana était en voiture devant moi, donc elle a pris la place restante.
1: Oui.
7: Et puis voilà, en sortant de la voiture, elle était bien contente d'avoir eu la dernière place. Sauf qu'après le resto, en retournant à la voiture, voilà, c'était la veille de la Saint-Nicolas à Nancy.
1: Ouais.
7: Et donc c'était un emplacement où il fallait libérer les places avant minuit. Donc la voiture est partie à la fourrière.
1: Voilà, vous avez été prendre le dessert à la fourrière. Voilà, sympa, fait toujours plaisir. Tiens, on a parlé de Dalida, c'est ta chanteuse préférée.
2: C'était le temps, les fleurs.
1: Parti des artistes que tu adores, pour t'encourager. Bon, Dani, très clairement, elle a fait 6. Tu sais que le bingo, il vaut...
2: Le dingo, ouais. Ouais.
1: Plutôt.
2: Le dingo, ouais.
1: Il vaut 10 points. Pour prendre les 10 points, il faut que tu fasses plus...
2: Oh là là, oh là, là, là. Je vais te simplifier.
1: Oh là là, faut que tu fasses plus de 6. Il faut que tu fasses 7.
7: Okay,
1: allez, en 10 secondes, cite-moi un maximum de chanteurs. Donc des chanteurs, pas des chanteuses. Hein. Maximum de chanteurs de plus de 50 ans vivants, contemporains, disparus. Top chrono, on y va.
7: Michel Sardou, Goldman, Balavoine, Paul Larès.
2: Alors, je sais pas Balavoine, hein, s'il avait 50 ans.
1: Non, il avait moins. Non, il c'est moi qui l'ai induit en erreur, mais
2: il y en a,
1: pas
2: tu m'en as donné 3, de toute façon.
1: Ah ouais, non, Johnny Sardou, Lama, oui. Fugain.
2: Ce qui veut dire que Dani, bravo d'avoir joué, mais tu n'es pas sélectionné. Mireille, tu es sélectionnée, on se retrouvera vendredi pour la finale. Oui, t'es contente, ma chérie?
6: Ah oui, tout à fait.
2: Et oui, tu tenteras de gagner le séjour pour 2 personnes pour la 65e édition du Mondial, la Marseillaise à pétanque. Tu essayeras de dormir à l'hôtel Villa M à Marseille, tu auras 100 € de carburant pour y aller, ou la machine,
1: la machine espresso Malongo bébé, bien sûr, avec ses pommes de dosette. C'est super, c'est un très beau cadeau.
2: Et des claquettes chaussettes. Bien, je remercie la technique et tous les gens qui se sont débrouillés. Bravo mes chéris pour avoir réussi à avoir le standard. Merci aux auditeurs d'avoir partagé ce moment avec nous de grandes galères, hein, parce que c'était magnifique. En tout cas, je vous aime, je vous embrasse très fort. Merci Céline, merci Gwen, merci Océane, merci Sadika, merci Eric Bastien.
1: Je vous en prie Valérie Damido, merci à toi.
2: Et oui, et le Dami Dolan démarre fort.
1: Et la chanson Dami Dolan.
2: Évidemment Nico, merci pour cette chanson du Dami Dolan qu'on écoutera toute la semaine. À demain mes petits canards, je vous embrasse, je vous aime. Hello Marine.
8: Hello.
9: Bonjour Valérie. Hello Eric, ça va?
1: Ça va bien vous?
9: Oui, alors vous n'êtes pas sans savoir aujourd'hui que c'est la journée mondiale des océans, le saviez-vous?
1: Oui. Et des meilleurs amis aussi.
2: Ah,
9: c'est vrai.
2: Ouais.
9: Super. Et on s'intéresse à l'océan pour le coup, avec une association en particulier qui œuvre pour nous sensibiliser, c'est l'association My One. C'est la contraction de Marion et de Ewan, c'est un couple qui fait escale aujourd'hui sur son voilier à Paris. Et on va la découvrir, cette association.
1: Découvrir. Ouais. Merci Marine, à tout de suite.
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1: Excellent début de semaine, merci d'écouter ici, nous sommes le 8 juin, il est...
2: Eh bien nous sommes le 8 juin, vous écoutez ici, il est 13h, je vous aime.
1: Et c'est Marine Le Génie que vous retrouvez pour Ma France, passez une belle journée, une belle après-midi.
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9: Bonjour à toutes et à tous, bienvenue dans Ma France, une France encore sous le choc et qui s'interroge après la mort de Liana, 11 ans, alors que 150 rassemblements sont prévus ce soir devant les tribunaux, le fonctionnement de la justice est au cœur des critiques. Une réunion s'est tenue ce matin au ministère de la Justice avec les procureurs généraux, nous irons place Vendôme dès le début de ce journal. Patrick Bruel est en garde à vue, le chanteur entendu depuis 8h30 ce matin sur les multiples accusations de viol et d'agression sexuelle qui le visent. Dans l'actualité également, cette étude de l'INSEE qui projette un pic de population en 2037 à 69,8 millions d'habitants en France. Et les Dragons de Metz qui rentrent aussi de Budapest avec la Ligue des Champions, c'est du hand. Un journal des régions très sportif également avec une invitation par Thibaut Pinot lui-même dans sa ferme franc-comtoise pour voir passer le Tour de France. Et puis on prend large avec notre invité du jour en cette journée mondiale des océans. Je vous le disais, nous recevons Marion Courtois, cofondatrice de l'association My One et son voilier pédagogique. Jérôme Barella, le principal suspect dans l'enquête sur la mort de Liana, était visé par au moins 7 plaintes ou signalements transmis à la justice depuis 2017. Malgré des soupçons de pédocriminalité, il n'a jamais été entendu par les enquêteurs. Des dysfonctionnements pointés du doigt jusqu'au sommet de l'État aujourd'hui. D'où cette réunion ce matin au ministère de la Justice, place Vendôme à Paris. Gérald Darmanin a réuni les procureurs généraux pour leur demander de reprendre l'intégralité des 70 000 plaintes qui touche les enfants. Le garde des Sceaux leur demande la mobilisation générale pour faire la vérité.
10: Comme je l'aurais fait remarquer, je souhaite qu'ils se concentrent, vu le nombre important de ces plaintes, sur les plaintes qui sont à leur connaissance. On parlera ensuite des plaintes qui ne sont pas à leur connaissance. Et pour lesquelles délit ou crime, c'est-à-dire attouchement, violence ou viol, crime sexuel sur mineurs, donc ça concerne bien les délits et les crimes, les mineurs qui ont posé, comporté des plaintes sont encore mineurs afin de les protéger. Donc en priorité, s'occuper des enfants, puisqu'il peut y avoir des plaintes qu'on dépose pour des crimes qui touchent les mineurs, mais vous le savez, soit prescrits, soit très largement après les faits. C'est d'abord l'urgence absolue, une mobilisation générale que je demande aux procureurs généraux. Et pour le 14 juillet au plus tard, je leur demande de faire cet état de lieu avec l'ensemble des parquets et des services enquêteurs sous leurs responsabilités.
9: Gérald Darmanin, garde des Sceaux, tout à l'heure lors de cette conférence de presse. Coralie Moreau, bonjour.
8: Bonjour.
9: Vous êtes sur place pour ici, vous avez assisté à cette conférence de presse. Alors ce passage en revue de toutes les plaintes n'est qu'un premier pas pour faire la lumière. Le ministre de la Justice a annoncé plusieurs étapes, Coralie.
8: Oui, donc il y aura cet état des lieux. Puis au 31 juillet, Gérald Darmanin devra avoir rencontré à nouveau individuellement cette fois tous les procureurs généraux pour faire un point précis sur les dossiers, voir s'il y a défaillances ou difficultés pour exiger ensuite une accélération des enquêtes. Puis, dans les semaines qui suivent, ce sont toutes les plaintes qui ne sont pas encore remontées et qui concernent une fois encore des délits ou crimes sexuels sur des enfants encore mineurs qui doivent être recensées. Nous devons montrer que nous faisons le maximum de ce que nous pouvons faire pour protéger tous les enfants de la République, a dit le ministre.
9: Et Coralie, Gérald Darmanin est également revenu sur les moyens consacrés à cette affaire Liana et plus largement à la justice en général.
8: Oui, alors il a repris les propos d'Emmanuel Macron. Il n'y a pas de problème de moyens. Il rappelle d'ailleurs les 700 millions d'euros de crédit en plus qu'il a obtenu. Il faut encore faire mieux, admet-il, tout en mettant en cause le bilan de François Hollande et la situation de clochardisation de la justice. Dans cette affaire, Liana, rappelle le ministre, ce n'est pas une question de moyens. Il reprend la plainte déposée en 2025, plainte toujours en cours. Il n'y a pas eu de problème de moyens. Ce qu'il n'y a pas eu, c'est une priorisation dans cette affaire, comme demandé dans la circulaire qu'il a signée à son arrivée. Les viols, ils étaient connus, attestés par un médecin et un psychologue. Jamais la justice n'aurait dû attendre 9 mois pour entendre le mis en cause. Le ministre de la Justice a assuré enfin qu'il ferait toute la vérité sans rien cacher aux Français, au terme notamment de l'enquête administrative. Dans 15 jours, il faudra savoir s'il y a des défaillances ponctuelles ou systémiques et reconnaître les erreurs avec, s'il le faut, des prises de sanctions.
9: Merci beaucoup Coralie Moreau, journaliste spécialiste justice pour ici en direct de la place Vendôme. Pour poursuivre la discussion, on est en ligne avec Stéphane Fischesser, secrétaire national du syndicat de la magistrature. Bonjour.
11: Bonjour.
9: Alors, vous avez entendu ce qu'a dit Gérald Darmanin ce matin, votre première réaction au propos du garde des Sceaux qui dénonce un dysfonctionnement grave de la justice dans cette affaire Liana.
11: Oui, alors, notre réaction, elle est relativement simple. Nous attendons les conclusions des enquêtes qui ont été lancées, de l'inspection en cours. On souhaite qu'il n'y ait pas de... qu'on ne cherche pas tout de suite à désigner des responsabilités individuelles, alors même que l'inspection générale de la justice doit travailler en sérénité pour établir si d'éventuels dysfonctionnements sont intervenus. Ce procédé qui consiste à dénoncer un peu des boucs émissaires avant même que le travail d'investigation ait été fait, nous en préoccupons, hein, pour être clair. Pour autant, on ne peut pas écarter la question des dysfonctionnements, évidemment. S'il y a des responsabilités individuelles, évidemment qu'elles devront être mises au clair. Mais il y a surtout pour nous des responsabilités structurelles, des responsabilités politiques. Je rappelle que Gérald Darmanin a été ministre du budget, qu'il a été ministre de l'Intérieur. Donc les questions de financement de la justice, la question du démantèlement de la filière d'investigation, hein, de la police judiciaire qui enquête sur les violences sur mineurs, il a quelque chose à en dire, il a une responsabilité. Et c'est ce qu'on aimerait aussi nous souligner, évidemment.
9: Alors lui, il répond, Gérald Darmanin, que depuis qu'Emmanuel Macron est au pouvoir, il y a eu des moyens, on est passé de 8000 à 9500 magistrats, que le manque vient des gouvernements précédents.
11: Oui, alors c'est sûr qu'il y a, historiquement, la justice en France est largement sous-dotée. Il l'a d'ailleurs rappelé, il a pu dire que la justice française était la moins dotée de toute l'Europe. Alors, en tout cas, s'agissant des parquets, c'est particulièrement vrai. Hein. On compte à peu près 3 procureurs pour 100 000 habitants en France, quand la moyenne européenne est à à 11,3. Oui. On est les derniers de la classe en la matière. C'est encore pire si on regarde les assistants, les greffiers qui travaillent autour des magistrats du parquet. Je crois qu'on est à 0,6 pour 100 000 habitants quand on est à 14. Donc il faut s'imaginer pour l'Europe. Donc il faut s'imaginer qu'en fait on travaille avec une équipe qui est 24 fois moins importante que nos homologues européens. C'est justement ces équipes qui vont faire des recoupements, qui vont faire du travail sur le profil hein, des personnes qui sont mises en cause et qui pourraient justement

0: de la Fondation des femmes.
1: C'est pas un changement sociétal, pardon, c'est un changement politique qu'il nous faut. La société, elle a bougé. Les gens, ils ont ouvert les yeux. Et la colère, là, qui est en train de se répandre partout en France et qui va faire qu'on va tous se mobiliser ce soir à 19h, c'est une colère qui montre que la société, elle a ouvert les yeux. Mais on est face à un système politique qui refuse et qui, de ce fait, protège les agresseurs. Donc en fait, à un moment donné, il faut arrêter de se moquer du monde. On a un président de la République qui est en place depuis deux quinquennats et qui non seulement ne fait pas ce qu'il faut, mais refuse d'entendre ce que nous disons depuis bientôt 10 ans. Les violences sexuelles faites aux femmes et aux enfants sont massives. Il faut que la France réagisse. Les victimes se prennent le mur de la justice. Oui, on a besoin de moyens. Il faut arrêter de dire qu'on n'a pas le temps et qu'on n'a pas les moyens. Si c'est important, alors il faut y mettre le temps et les moyens.
0: Et plus de 150 rassemblements sont prévus devant des tribunaux partout en France ce soir à 19h. La liste complète est sur ici.fr.
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0: Dans l'actualité également, Patrick Bruel, en garde à vue, le chanteur est entendu depuis ce matin par la police judiciaire sur les multiples accusations de viol et d'agression sexuelle qui le visent, Margot Steve.
3: Oui, pas d'interpellation au saut du lit pour Patrick Bruel. Le chanteur connaissait la date de sa convocation depuis une dizaine de jours. Il s'est donc rendu ce matin dans les locaux du 1er district de police judiciaire pour une garde à vue qui peut durer jusqu'à 48 heures. Et ce n'est pas les questions qui vont manquer. Les enquêteurs l'interrogent sur des faits concernant pas moins de 13 victimes, précise le parquet de Nanterre. Certains faits connus, comme ceux dénoncés par la directrice générale d'Unifrance, c'était lors du festival du film d'Acapulco en 1997. D'autres en 2000 à Monaco, à Dinard en 2012 et en 2010 à Bruxelles. Mais le parquet évoque aussi plusieurs nouvelles victimes identifiées récemment par la justice. 13 victimes donc au total, mais pas Flavie Flamand, dont la plainte déposée mi-mai est gérée au parquet de Paris. Dans un communiqué transmis ce matin, les avocats de Patrick Bruel assurent qu'il répondra à toutes les questions et transmettra tous les éléments nécessaires pour démontrer son innocence.
0: Les explications de Margot Steve. L'INSEE publie aujourd'hui sa projection sur la population française en 2070. Et les nouvelles ne sont pas très bonnes. Deux conclusions principales. La France va vieillir, ça ce n'est pas une surprise, mais surtout la population française va commencer à baisser et ça pourrait arriver très vite, Marc Bertrand, dans à peine plus de 10 ans.
4: Oui, en 2037 précisément, la population française pourrait atteindre un pic à 69 800 000 habitants contre 69 millions aujourd'hui. Ensuite, elle commencerait à chuter. La France perdrait 4 millions d'habitants d'ici 2070. C'est une bascule inédite. Hein. Hors période de guerre, on n'a pas d'autres exemples dans l'histoire récente parce que les indicateurs sont au rouge. Le solde naturel d'abord, le nombre de naissances par rapport au nombre de morts, il est devenu négatif l'an dernier pour la première fois depuis la Seconde Guerre mondiale. Le taux de fécondité ensuite, il baisse plus vite que les prévisions des experts. Il n'y a que l'immigration qui soutient encore la croissance de la population française. D'ailleurs, quand on regarde les hypothèses de l'INSEE, c'est le solde migratoire qui joue le plus sur l'évolution de la population. Entre une immigration très forte et très faible, la population française pourrait atteindre 70 millions d'habitants ou à l'inverse, tomber jusqu'à 61 millions en 2070. Tout ça dépend des guerres, de la géopolitique mondiale et des choix politiques du pays.
0: Marc Bertrand sur cette étude de l'INSEE. Elles aussi sont reparties de Budapest avec la Ligue des Champions dans les bagages. C'est du handball. Les Dragons de Metz ont détrôné les Hongroises de Győr hier soir après avoir tout gagné avec l'équipe de France. Les Messines attendaient de ramener ce trophée qui manquait à leur palmarès.
5: On est champions !
0: Elles ont bien donné de la voix, et notamment grâce à Adi. Elle est la demi-centre du Metz Handball. Elle revient sur la fin de match un peu difficile après avoir pourtant largement mené.
6: Cette deuxième mi-temps, punaise, quand on mène de 6 buts, qu'on a le ballon de 7 à peut-être à la 45e, 47e, je me dis, oh non, on mène trop tôt, c'est trop, parce que la pression en fait que les filles mettent et que le public a mis, ça a été incroyable, mais on a toujours essayé de rester solide, même si on a eu un petit temps faible. Et franchement, non, je suis très, très, très, très fière.
0: Fierté partagée grâce à Adi, l'une des doyennes des Dragons. L'équipe de France de foot est à Lille pour son dernier rendez-vous avant la Coupe du Monde. Un match amical contre l'Irlande du Nord à 21h10. 4 jours après une défaite face à la Côte d'Ivoire dans un autre match de préparation. Les Bleus débutent leur mondial le 16 juin, mardi prochain contre le Sénégal. Ce match contre l'Irlande du Nord est à suivre sur ici.fr.
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0: Allez, chose promise, chose due, le journal des régions nous emmène chez Thibaut Pinot aujourd'hui.

0: Dans sa ferme franc-comtoise à Mélisée, c'est tout près du Ballon d'Alsace. L'ex-star du cyclisme français propose une expérience inédite cet été lors du passage du Tour de France dans la région le 17 juillet. Accueillir chez lui une famille dans sa maison transformée en gîte qu'on pourra réserver sur Airbnb gratuitement. Jean-François Fernandez.
1: C'est avec des bottes en caoutchouc que Thibaut Pinot nous reçoit et pour cause, il nous fait visiter sa ferme.
2: Cette ferme, je l'ai depuis presque maintenant 10 ans. C'est une reconversion que j'avais travaillé depuis plusieurs années pendant ma carrière. Petit à petit, j'ai construit mon cheptel, agrandi ma ferme et puis aujourd'hui être à 100% dedans, on va dire.
1: Thibaut aime les animaux, il défend leur bien-être, 200 bovins, des moutons, des chèvres, des ânes et des chevaux.
2: Ce que j'aime bien dans ce métier, c'est entre ce que tu programmes le matin et puis ce que tu fais réellement la journée, il y a beaucoup d'imprévus. Je retrouve un peu ce que j'avais quand j'étais coureur cycliste en gros. Des journées qui sont chargées. Et puis on n'a pas le temps de s'ennuyer, donc en gros je me lève de bonne heure vers 6h, 6h30, je suis à ma ferme à 7h et puis je quitte la ferme quand le travail est fini, donc ça peut être à 18h, s'il y a des complications à 20h, 21h, 22h, il n'y a pas vraiment d'horaire.
3: Allez là !
1: Nous sommes à présent dans une pâture avec les vaches.
2: Ce que je recherche aussi, c'est avoir un contact avec mes animaux quand même. J'aime bien apprivoiser quand même mes animaux, oui, qu'ils soient contents de me voir, comme moi je suis content de les voir. Ah bah là c'est autre chose que des vaches, ça. C'est un peu plus de jus là.
1: Séance photo avec une biquette dans les bras et on se retrouve dans la maison où seront hébergées 6 personnes en juillet prochain.
2: Allez, on fait une petite visite.
1: Thibaut a accepté d'ouvrir sa maison pour un accueil exceptionnel au moment du passage du Tour l'été prochain.
2: C'est vrai que beaucoup de gens me demandaient ce que je devenais depuis le Tour de Lombardie, le dernier que j'ai vécu en 2024. Donc ça fait presque 2 ans que plus personne n'a trop de nouvelles, donc c'est important aussi de redonner un peu de nouvelles à mes fans, on va dire.
1: 6 personnes seront accueillies et vivront le Tour avec Thibaut Pinot, soirée, barbecue et même l'étape d'Old Belfort en voiture officielle et en hélicoptère.
0: Ça donne envie. Hein. Seule possibilité pour pouvoir vivre l'étape d'Old Belfort aux côtés de Thibaut Pinot du 16 au 19 juillet. C'est réservé donc ce séjour sur la plateforme Airbnb. Les réservations ouvrent le 19 juin à 10h. À noter que cette expérience est totalement gratuite. Changement de décor. On part sur le circuit mythique des 24 heures du Mans pour s'attabler à l'heure du déjeuner à l'auberge des Hunaudières. C'est un restaurant installé depuis le début du 20e siècle dans la ligne droite des Hunaudières, d'où le nom, avec une vue imprenable sur la célèbre donc ligne droite de 6 km où il n'y a aucune tribune car le public y est tout simplement interdit. C'est là que les voitures atteignent leur pleine puissance avec des vitesses allant jusqu'à 300-325 km/h. Une adresse surtout connue des passionnés. Les 24 heures du Mans, ça commence vendredi et on s'attend à doubler le nombre de couverts pour l'occasion, Julien Penaud.
4: Le privilège de pouvoir savourer son repas avec les voitures lancées à pleine puissance qui passe littéralement sous les fenêtres de l'auberge des Hunaudières. Franck, bière à la main, est monté à l'étage pour apprécier le spectacle.
5: Écoutez, moi c'est la première fois, donc le bruit est impressionnant.
4: Car ici, les clients sont aux premières loges, en surplomb des grillages de sécurité qui masquent habituellement la perspective de cette ligne droite de légende. Alain et Eric, venus de Tours, savent à quel point l'emplacement est idéal.
6: Ici, ça doit rester un endroit privilégié, oui. Voire un peu secret.
7: C'est le privilège de connaître l'auberge, en fait. C'est la course automobile dans son paroxysme, quoi. Bon, aujourd'hui, il y a les chicanes, mais nous, on a connu les années 90 où ça roule à 410 en vitesse de pointe.
8: Ça vous donne un petit peu la chair de poule pour les amateurs de voitures, quoi.
4: Dominique Trotté, le gérant de l'auberge des Hunaudières, a dû se plier à quelques règles de l'ACO.
8: On n'a pas le droit d'allumer les enseignes pendant la course parce que ça éblouit les pilotes. On a interdit, bien sûr, qu'on prenne des flashs, tout ça, pour les pilotes, quoi. Et on a un périmètre de sécurité à respecter aussi.
4: Et petite subtilité, avec le bruit des moteurs, les serveurs demandent aux clients d'écrire eux-mêmes leurs commandes sur papier pour être sûr de bien les comprendre.
0: Julien Penaud, ici mène.
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0: 13h17, vous écoutez Ma France. Vous le disiez en titre, c'est la journée mondiale des océans aujourd'hui. Les océans, poumon bleu de notre planète qui couvre 71% de la surface du globe et absorbe 30% du CO2 mondial. Malgré ce rôle vital, ils sont sous pression, maltraités par les hommes. Cette journée, c'est l'occasion de sensibiliser le public à la beauté, à la fragilité de nos mers et océans, avec plein d'initiatives partout en France. On s'intéresse à l'une d'entre elles, aujourd'hui à une association en particulier qui œuvre pour nous sensibiliser, l'association Maiwan et son voilier, le Maiwan 5, qui fait escale sur la Seine à Paris jusqu'à demain si vous passez par la capitale. Bonjour Marion Courtois.
10: Bonjour, merci.
0: Alors vous êtes cofondatrice, c'est ça, de l'association. Votre association, en fait, c'est une expédition sportive, un tour du monde à la voile lancé en 2015, qui s'est transformé en projet écologique au fur et à mesure des escales. Vous pouvez nous expliquer tout ça?
3: Bien sûr. En effet, c'est un projet qui a mûri, qui s'est construit pas à pas. Nous ne voulions pas partir avec quelque chose de préconçu.
0: Alors vous, c'est vous et votre compagnon?
3: C'est moi et mon compagnon, en effet, Erwan Lelanne, les cofondateurs de l'association. Donc MyWen, aujourd'hui, c'est une association qui est partie pendant 7 ans à la rencontre des peuples traditionnels. Pourquoi les peuples traditionnels? Parce qu'ils vivent encore en gardien d'écosystèmes équilibrés. Mmh. Et du coup, c'est comment on peut s'inspirer de leurs pratiques pour nous essayer de respecter la biocapacité de notre planète et de protéger nos océans.
0: Alors, il y a eu combien d'escales dans ce tour du monde?
3: Alors,
0: qui a commencé, je le rappelle, que vous avez lancé en 2015.
3: En 2015, nous sommes partis pendant 7 ans autour du monde avec 26 escales. Ah oui. Et un équipage pluridisciplinaire, bien sûr d'anthropologues, sociologues, mais aussi de scientifiques pour venir étayer les propos, de sportifs de haut niveau qui nous ont permis d'aller collecter les données, mais aussi de jouer le rôle de véritables ambassadeurs. Mm-hmm. Puisqu'ensuite, l'association MyWen, c'est 3 grands programmes d'intervention. Un plaidoyer auprès du grand public, donc de sensibilisation à la protection des océans pour le grand public, nos décideurs politiques qui étaient avec nous ce matin. Un d'éducation auprès des jeunes et puis un d'accompagnement des collectivités territoires à la transition écologique.
0: Alors, pour resituer tout ça, Marion et Erwan. Erwan, il était montagnard à la base, pas du tout du domaine de la mer.
3: Alors, si je vous dis la vérité, il dit qu'il a des origines bretons, mais il est né à Grenoble. Donc, en fait, oui, il avait fait de l'optimisme quand il était petit. Et pour ma part, j'avais jamais posé le pied sur un bateau.
0: Et comment ça vous est venu l'idée de transformer vraiment ce tour du monde, à la base plutôt sportif, en vrai projet écologique? C'est vous qui avez soufflé ça, je crois savoir.
3: J'ai été un peu à l'initiatrice. Alors, c'est vrai qu'avant MyWen, dans ma précédente vie, j'ai travaillé 15 ans en action humanitaire sur les plus grands conflits, donc en Syrie, en Palestine, au sud Sahara. Et j'avais un peu cette impression, j'adore ce métier, mais de mettre toujours un pansement sur des conflits récurrents. Et vraiment cette envie de travailler en anticipation sur l'équilibre de nos ressources et puis donner plus de force à nous en tant que citoyens pour prendre les bonnes décisions.
0: Et pourquoi l'océan?
3: Et pourquoi l'océan? Parce qu'en fait, c'est là que tout se joue aujourd'hui. Je crois que la vraie urgence... On parle d'actualité, de tous les conflits. C'est l'océan qui va nous permettre de réguler le changement climatique, qui fait le lien entre les peuples. Et si on arrive à protéger l'océan, je pense qu'on peut protéger l'ensemble du vivant.
0: Pour que les auditrices, auditeurs comprennent bien ce que vous avez fait pendant ces escales, est-ce que vous pouvez nous donner un exemple concret de vos réalisations qui vous a particulièrement marqué? C'est dur.
3: C'est toujours très dur. Alors peut-être... Il y a 2 questions dans la vôtre. Ce qui m'a particulièrement marqué, c'est vraiment encore la présence d'une nature sauvage et qui du coup vit dans des écosystèmes qui soient équilibrés. Qu'on soit au fin fond de la Patagonie, au milieu du Pacifique ou de l'Amazonie, on retrouve ce juste équilibre de la nature et c'est encore possible.
0: D'accord.
3: Donc ça, c'est...
0: Il y a encore des endroits préservés dans le monde, ça fait du bien au moral?
3: Ça fait du bien au moral. Et puis justement, si on parle des endroits qui malheureusement ont été dégradés, nous avons aussi rencontré des lieux où lorsqu'on faisait les bonnes actions, c'était possible de revenir. On peut encore faire des choses. Il y a 2 exemples qui me viennent en tête. Le premier, c'est en Patagonie, où nous avons travaillé avec les populations traditionnelles Yagan sur la protection de leurs fjords. Il faut savoir qu'en Patagonie, aujourd'hui, il y a l'élevage de saumon intensif qui s'installe. Quand une ferme de saumon s'installe, c'est 50 000 poissons dans des bacs et c'est le fjord qui se détruit. L'ensemble de la biodiversité qui va être recouvert d'une marée rouge et il n'y a plus aucune vie.
0: D'accord.
3: Avec cette population Yagan qui nous a amenés auprès de ces fermes, des scientifiques, on a prouvé la corrélation entre l'installation de ces marées rouges, l'installation de ces fermes, et la population Yagan a réussi à faire voter une loi pour interdire l'installation de nouvelles fermes de saumon.
0: Alors la Patagonie, ça paraît un petit peu loin des quais de Seine aujourd'hui, mais est-ce que nous, en tant que consommateurs, justement, on peut faire quelque chose?
3: Eh bien, justement, ça c'est ce qu'on a fait pendant l'expédition, mais tout ce qu'on fait pendant nos escales, nous le réalisons également en France. En parallèle, nous travaillons avec une 20aine de classes en région Rhône-Alpes à ce moment-là, qui nous ont aidés à mener l'enquête, des enfants entre 7 et 12 ans, qui ont mené l'enquête dans leurs écoles, qui ont découvert qu'ils avaient du saumon d'élevage et qui ont décidé de remplacer le saumon par de la truite locale.
0: Cette jeune génération est bouclée. Qui fait un peu la morale aux parents aussi. Vous voyez, vous, un changement dans les générations ?
3: Bien sûr, aujourd'hui, par exemple, on accueille une école de Montreuil qui nous accompagnons depuis 2 ans, qui sont venus avec leurs parents, et je discutais avec les mamans qui me disaient que elles allaient plus au supermarché de la même manière, elles commençaient à acheter plus de vrac, elles faisaient attention, et c'est les enfants qui font ce rôle. Et quand les ministres prenaient la parole ce matin, à un moment donné, les enfants leur ont dit, ça fait 2 ans que ces actions, on les met en place à la maison.
0: Vous parlez des ministres ce matin, ils sont venus vous rendre visite, c'est ça, sur le voilier qui a accosté en ce moment sur les quais de Seine à Paris.
3: Sur les quais de Seine, oui.
0: Plein d'ateliers de sensibilisation.
3: Alors bien sûr, il y avait les ateliers Mayouen, mais pas que. Ce qui me tient vraiment à cœur aussi, pour ma part, c'est de mettre en avant la puissance d'un collectif. Et du coup, là, nous étions accompagnés de 5 autres associations expéditions qui menaient les ateliers de sensibilisation avec nous. Race for Water, Plastic Odyssey, Juste 2 degrés. Jean-Louis Etienne, la fresque Océane, qui nous ont accompagnés pour ce village de sensibilisation.
0: Vous évoquez des invités de prestige, Jean-Louis Etienne. Des figures comme ça, ça permet aussi d'intéresser le grand public. C'est important de les avoir à vos côtés.
3: Je pense que c'est... Alors, Jean-Louis Etienne, il nous a tous inspirés, c'est un exemple, et puis je trouve qu'il est encore tellement novateur dans ce qu'il fait. Après, je crois que c'est surtout ces expéditions. On a une puissance de récit, de partage d'images qui, je pense, touche forcément les personnes. On est dans du concret. On est évidemment, ce matin, il y avait quelques discours, mais justement, je pense qu'on donne vie à ces discours.
0: Et sur ce travail de sensibilisation, il y a un chiffre intéressant, un seuil établi par les scientifiques. Si on touche 20% de la population, on peut espérer un changement systémique des comportements. On en est loin, selon vous, de ces 20%?
3: Alors, c'est notre objectif à Mayouen et avec l'ensemble du collectif et du cluster. On va dire que tout dépend l'échelle qu'on prend. Mais par exemple, au niveau national, 20%, c'est 4 régions en France. Donc, je pense que c'est possible.
0: C'est possible. Et parmi ces régions, la région PACA, par exemple, qui a accueilli en juin 2025 le sommet des océans. Vous y avez participé. Est-ce que ce genre de grand sommet, est-ce que celui-ci, en tout cas, a apporté des choses concrètes pour la sauvegarde de nos océans et de nos mers?
3: Bien sûr, ça a été un grand rendez-vous. Alors, tout d'abord dans le nombre de personnes sensibilisées, mais un an aujourd'hui après l'UNOC, donc cette conférence des Nations Unies pour l'océan, nous avons le traité des hautes mers qui a été ratifié. Donc il y avait un vide juridique, ça veut dire que vide juridique, pas de loi, qui permettait de réguler nos océans. Aujourd'hui, la majorité des pays l'ont ratifié pour dire que l'océan, c'est un bien commun, qu'on doit le protéger et donc mettre en place ce qu'on appelle des aires marines protégées.
0: Et il y en a une sur la baie des Anges à Nice, une aire marine.
3: Il y en a une à Nice, et c'est vrai que dès que ces aires marines se mettent en place, eh bien, on voit la biodiversité qui reprend sa place. Alors après, il reste des défis. C'est pas la même chose que de gérer des aires marines en littoral, en haute mer. Il y a encore beaucoup de réflexions autour de la gestion, du suivi de ces aires.
0: Toute dernière question, Marion Courtois, il nous reste une minute. Est-ce qu'il y a un autre projet dans les voiles, j'ai envie de dire?
3: Bien sûr. Bien sûr, là nous nous préparons pour repartir 3 ans en Arctique, à la rencontre de ces communautés, des peuples du Nord, et puis pour justement les soutenir dans la création de ces aires marines protégées en Arctique. Je vous parlais de l'importance de l'océan dans le réchauffement climatique. D'ici 20 ans, c'est vraiment l'Arctique qu'il faut protéger, parce que si l'Arctique bascule, c'est l'ensemble de nos écosystèmes ici à Paris qui vont basculer également.
0: Alors, une expédition dans l'Arctique que vous allez venir nous ramener chez nous en France via tous ces ateliers de sensibilisation. Merci beaucoup Marion Courtois d'avoir été avec nous dans Ma France. Je rappelle que vous êtes cofondatrice de l'association Mayouen et que votre voilier, le Mayouen 5, est encore sur les quais à Paris.
3: Merci beaucoup.
0: Merci beaucoup.
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0: C'est pas vrai, le rendez-vous anti-arnaque d'Aude Razo, comme tous les jours dans Ma France. Aude, vous nous alertez sur des messages Instagram auxquels il ne faut surtout pas répondre aujourd'hui. Oui, c'est une collègue qui m'a montré ça l'autre jour. Une certaine Jackie lui envoie un message privé sur Instagram, effectivement. « J'aimerais beaucoup travailler avec vous », lui dit-elle. « J'aimerais utiliser une photo de votre profil pour en faire un tableau, une peinture acrylique. En échange, Jackie propose 300 euros. Avez-vous, demande-t-elle, un compte PayPal ?» Alors, ma collègue est venue me voir parce qu'elle ne savait pas trop quoi en penser. J'avoue que sur le coup, moi non plus, mais oui, clairement, ça m'a l'air suspect.
10: Et donc, Aude, vous avez cherché, c'est bien une arnaque.
0: Oui, c'est un piège, hein. Petite astuce que je vous donne. Quand vous avez un doute, arnaque ou pas, copiez-collez dans Google le message que vous avez reçu. Vous allez vite trouver des gens qui ont reçu le même que vous. C'est ce que j'ai fait. Certains internautes ont répondu à notre artiste peintre. Et en fait, l'arnaque, c'est que vous ne verrez jamais les 300 euros. C'est même vous qui allez devoir payer. L'escroc vous demande votre adresse mail. Vous recevez un mail d'un faux PayPal. Il vous dit que le virement est bloqué et qu'il faut verser de l'argent, parfois plusieurs centaines d'euros, pour le débloquer. On vous parle de frais d'activation. Bon, stop, hein. Vous arrêtez tout. Deuxième astuce, je suis allée voir le profil de Jackie, notre arnaqueuse. Il est vide. Zéro publication. Un peu bizarre pour une artiste. Je vois quand même un lien sur son profil vers une appli de photo. Je clique et là, Instagram m'affiche tout de suite. Méfiez-vous des arnaques potentielles. Bon, n'allez pas plus loin, c'est trop risqué.
10: On n'ira pas plus loin. Merci beaucoup, Aude Razo. Si vous êtes victime d'arnaque, l'équipe d'ICI mène l'enquête pour vous. Vous pouvez nous envoyer un mail ici.arnaque au pluriel avec un S at radiofrance.com. Demain, c'est le retour de Wendy Bouchard à la présentation de Ma France. Elle reçoit Jérémy Régnier pour un très beau documentaire d'un monde à l'autre. En attendant, je vous souhaite une bonne journée sur ICI au programme de la musique, de la bonne humeur et bien sûr, comme chaque jour, les bons plans près de chez vous.
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12: Et comme toutes les heures autour de la nuit, le meilleur de vos idées de sortie avec du sport et en tout genre. Ces prochains samedis et dimanches aura lieu la déjà 49e édition de la course de côte de Marchaux, moto, quad et sidecar. Comme d'habitude, cette manche du championnat de France et du championnat suisse de la montagne va de nouveau rassembler pas loin de 200 pilotes sur l'habituel et technique parcours de 1840 mètres, précisément, reliant Marchaux à Amagné via le fameux S ou le délicat Omega. Spectacle à la clé, ça va sans dire. Du sport, toujours, mais sans moteur et en pleine nature avec la Lanvertoise, comme le nom l'indique à l'antenne Vertière pour sa déjà 10e édition. Plusieurs parcours de trail, rando, VTT, gravel, mais aussi vélo sur route, pour un événement qui se veut aussi festif avec des animations, de la restauration, un concert en soirée et un feu d'artifice pour ponctuer la journée. C'est la Lanvertoise, édition des 10 ans, et c'est ce samedi 13.
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Merci Besançon, c'était le grand Daniel Balavoine avec l'Aziza. Bon début de semaine avec nous. Eh, vous savez qu'aujourd'hui c'est la journée mondiale des meilleurs amis. Alors envoyez un petit message à votre meilleur ami, appelez-le, appelez-la hein, pour lui dire combien vous l'aimez. C'est la bonne journée pour le faire. Dans quelques minutes, vous allez partir à la rencontre de celles et ceux qui font notre territoire, des Franc-Comtois d'ici avec Thierry M. Avant ça, la musique c'est Elton John avec Nikita. Et tout de suite, voilà Mylène Farmer qui fait son grand retour avec C'est à qui le tour ?

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1: Parmi les gens d'ici, je suis dans le Jura, je suis auprès d'un grand valier, je suis à son domicile, Saint-Laurent-en-Grandvaux, donc, avec Alexis Trougnot. Alors, Alexis, si je suis avec vous aujourd'hui, c'est que vous êtes lancé un défi, celui de grimper sur le Kilimandjaro. Quelle drôle d'idée!
2: Ouais, mon gros défi, c'était de monter et de descendre le Kilimandjaro en courant, afin d'être le premier déficient visuel à détenir un record chronométré.
1: Car vous êtes atteint d'un syndrome particulier.
2: Malvoyant et malentendant, j'ai le syndrome de Usher. J'ai été diagnostiqué il y a à peu près une quinzaine d'années. Et à terme, je vais perdre la vue et l'audition. Donc aujourd'hui, je veux profiter de ce qui me reste comme vue. Sportif depuis toujours, j'ai fait 25 ans de basket. La course à pied, le trail a été ma reconversion sportive et j'ai envie d'avoir des objectifs pour positiver au quotidien, que je me lève voilà pour une motivation et de pas me renfermer sur moi-même et de laisser la maladie gagner du terrain. Donc on a tous quelque chose à réaliser et voilà, moi je voulais réaliser voilà ce défi
1: et vous entraînez pour ça.
2: 18 mois de préparation. Oui. 5 entraînements par semaine. Je suis très content d'avoir suivi cette régularité, cette assiduité tout au long des 1 an et demi. C'était pas évident, parce qu'il faut trouver le juste milieu avec la vie de famille. Ça a été une réussite, pas personnelle, mais de famille et aussi de mon entourage. Tous ceux qui m'ont aidé à contribuer à ce projet. Donc c'était pendant les vacances de février. Il y a eu 2 étapes. Une première étape d'acclimatation et de reconnaissance du terrain en trekking. Et pour moi, de découvrir les difficultés de la très haute altitude. Voilà, 5895 mètres, il faut quand même se préparer. Il faut avoir un minimum de conditions physiques. Même si ça reste une montagne accessible, quand on est là-haut avec quasiment moitié moins d'oxygène, même si on est en forme physique, c'est pas simple. En bas, oui, il fait chaud, très chaud. Et au sommet, on était en équipement grand froid, avec un ressenti de moins 10, avec la fatigue, tout ça, voilà, vraiment un ressenti assez froid. C'était une très grande fierté d'avoir réussi de tenir 26h41, concentré. Et Vanessa et Florent, ils ont amplement rempli leur rôle de guide. Et voilà, c'est une victoire d'équipe, quoi.
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0: Merveille, c'était Jean-Louis Aubert sur votre radio ici Besançon. On s'approche de 14h. À 14h, vous retrouverez toute l'actu en 90 secondes. Et pour aller jusque-là, la musique, c'est le collectif Ensemble avec leur reprise de Sa raison d'être.
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0: C'était Ensemble avec sa raison d'être.
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0: Merci d'avoir choisi Ici Besançon pour bien débuter la semaine. Il est 14h. À 14h, voilà toute l'actu en 90 secondes.
2: Le ministre de la Justice veut à tout prix éviter une nouvelle affaire Liana. Gérald Darmanin était en réunion ce matin avec les procureurs généraux. Le garde des Sceaux demande le réexamen en un peu plus d'un mois, d'ici 14 juillet, des 70 000 plaintes qui concernent des violences sexuelles sur des enfants. Il souhaite faire la vérité sur ce qui ne s'est pas bien passé dans le dossier Liana, dont le corps a été retrouvé il y a 4 jours. Et ce soir, des rassemblements pour rendre hommage à la jeune fille de 11 ans et dénoncer les défaillances du système judiciaire sont prévus. Plus de 150 rassemblements organisés par des collectifs de victimes un peu partout en France. Patrick Bruel est en garde à vue depuis un peu plus de 5 heures maintenant. Le chanteur est visé par plusieurs plaintes pour viol et agression sexuelle sur des femmes. Il est interrogé sur des faits qui concernent 13 victimes présumées. C'est ce qu'indique le parquet de Nanterre. Patrick Bruel nie toutes les accusations dont il fait l'objet. La population française sera bien plus âgée dans les années à venir. C'est l'une des tendances démographiques révélées aujourd'hui par l'INSEE, l'Institut National de statistiques estime que les plus de 65 ans seront deux fois plus nombreux que les moins de 20 ans dans un peu plus de 40 ans en 2070. Et puis un dernier match de préparation avant la Coupe du Monde de football. L'équipe de France affronte l'Irlande du Nord ce soir à Lille. Après ça, les Bleus s'envoleront pour les États-Unis où les Mondiaux débutent jeudi. Cette rencontre est à vivre sur notre site ici.fr dès 21h10.
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3: Ici Besançon, votre météo en Franche-Comté avec des averses et des nuages attendus cet après-midi. Bien plus intense près du massif jurassien par rapport à la Haute-Saône. Avec quelques éclairs attendus près de la frontière suisse et un ciel couvert pour toute la région. 23 à 26 degrés cet après-midi. Demain des conditions bien meilleures, moins d'humidité et des éclaircies bien plus présentes dans le ciel. 13 degrés en moyenne au réveil demain matin dans la région. Bel après-midi avec votre radio Ici Besançon.
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0: plus grands succès de Survivor, c'était Burning Heart sur votre radio ici Besançon. Vos chansons préférées toute la journée, c'est ici que vous les trouvez avec trois chansons françaises à la suite qui arrivent. Il y aura Michel Sardou, la toute nouvelle chanson de Pascal Obispo et Francis Cabrel.
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0: Et puis Michel Jonas arrive aussi dans quelques instants.
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1: Par ici, le meilleur des idées de sortie et même en mode gratuit. Si on parle aujourd'hui beaucoup de biodiversité et que certaines préoccupations sont désormais des évidences, les tourbières de Frasne, elles, n'ont pas attendu le 21e siècle et ses prises de conscience pour préserver ce milieu unique en son genre. On fête ainsi, tenez-vous bien, cette année les 40 ans de la réserve naturelle régionale des tourbières de Frasne-Bouvran. Et parmi les temps forts de l'anniversaire tout au long de l'année, le spectacle et la conférence d'un naturaliste organisée ce jeudi 11 dès la fin d'après-midi à la salle d'animation de Frasne. Une soirée sensible et conviviale entre patrimoine naturel, transmission et regard artistique. C'est jeudi à Frasne. À propos de patrimoine, tiens, et toujours d'accès libre et 100% gratuit, je vous rappelle que comme chaque année, le dernier week-end de juin sera celui des Journées du patrimoine de pays. Une 28e édition autour du thème Tours et détours, avec des centaines d'animations à travers toute la région. Un événement pour en fait juste lever les yeux sur ce qui nous entoure et prendre le temps de redécouvrir un patrimoine local souvent discret mais bien vivant au cœur de nos villages, campagnes et territoires ruraux.
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0: l'après-midi avec Ici Besançon. On passe la journée ensemble avec de l'actu locale, de la musique et de la bonne humeur. Dans quelques minutes, il sera 15h, l'heure de retrouver toute l'actu en 90 secondes. Et avant 15h, on continue ce lundi en musique. Bien sûr, il y aura Jeannette avec Porqué Tevas, la dernière chanson de Benabar, Quoi qu'on dise. Et pour finir, Michael Jackson avec The Way You Make Me Feel, pour vous mettre de bonne humeur.
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0: Le roi de la pop, Michael Jackson, est sur votre radio ici Besançon avec The Way You Make Me Feel.
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0: Il est 15h, bon lundi avec Ici Besançon. À 15h, toute l'actu en 90 secondes.
2: Un hommage à Liana sera rendu partout en France ce soir. Plus de 150 rassemblements sont organisés à 19h. Mobilisation à l'appel de collectifs de victimes qui pointent du doigt des défaillances dans la chaîne judiciaire suite au meurtre de la collégienne de 11 ans dans le Gers. Des failles reconnues par Gérald Darmanin ce matin. Le ministre de la Justice a réuni les procureurs généraux pour leur demander une revue des 70 000 plaintes concernant des enfants victimes de violences sexuelles. Un travail colossal à mener d'ici le 14 juillet. Alors que Jérôme Barella, le principal suspect du meurtre de Liana, est mis en examen et placé en détention provisoire. Son frère est, lui, entendu en garde à vue pour une autre affaire. Il est interrogé depuis ce matin pour viol sur mineur de plus de 15 ans et viol, séquestration et menace de mort sur conjoint pour des faits présumés commis entre 2007 et 2017, selon la procureure de la République d'Auch. De nouvelles plaintes pour viol déposées contre Patrick Bruel. Le chanteur de 67 ans est toujours en garde à vue à Paris depuis 8h30 ce matin. Il est visé par une dizaine de plaintes de femmes qui l'accusent de violences sexuelles. En l'occurrence, là, Patrick Bruel est auditionné pour des faits qui concernent 13 victimes présumées. Lui conteste toutes les accusations. La croissance démographique en France va atteindre son pic dans 11 ans avant de redescendre. L'INSEE estime qu'on sera 69 800 000 personnes dans le pays en 2037. L'Institut national de la statistique publie ses chiffres aujourd'hui. Et puis les Bleus jouent leur dernier match amical avant la Coupe du Monde de foot. Ils affrontent l'Irlande du Nord ce soir à Lille à 21h10.
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3: Ici Besançon, votre météo en Franche-Comté avec des averses et des nuages attendus cet après-midi. Bien plus intense hein, près du massif jurassien par rapport à la Haute-Saône. Avec quelques éclairs attendus près de la frontière suisse et un ciel couvert pour toute la région. 23 à 26 degrés cet après-midi. Demain, des conditions bien meilleures. Moins d'humidité et des éclaircies bien plus présentes dans le ciel. 13 degrés en moyenne au réveil demain matin dans la région. Bel après-midi avec votre radio Ici Besançon.
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0: La belle voix de Lionel Richie, c'était All Night Long. Ici Besançon, on passe l'après-midi ensemble jusqu'à 16h. Et pour bien commencer cette semaine, il nous faut trois chansons françaises à la suite. D'abord, Les Princes des Villes de Michel Berger. Julien Lib aussi qui avait participé à la Starac.
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0: autrement. Et puis pour finir en beauté, Jane Birkin arrive avec les deux sous chics.
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1: Comme toutes les heures, autour de l'ANMI, le meilleur des idées de sortie et on partage. Parmi les bons plans de cette prochaine fin de semaine, le samedi piéton qui s'annonce à Besançon ce samedi 13. Les samedis piétons, autrement dit des journées spéciales organisées pour valoriser les commerces locaux et vous offrir par là même une expérience shopping unique. Le centre-ville devient ainsi ce jour-là une immense galerie à ciel ouvert où animation, offre exclusive et convivialité font aussi évidemment tout l'intérêt de la journée, dont on vous simplifie l'accès avec parking à barrière à 1€ seulement dès midi. Et déplacement, que ce soit en bus ou tram, gratuit toute la journée. Un nouveau samedi piéton, ce samedi 13 à Besançon. Et puis parmi nos coups de cœur de la semaine, il y a aussi bien évidemment le 14e festival Pont des Arts. C'est comme d'hab à Pontarlier. Pour un samedi d'où vous nous direz des nouvelles, spectacle et art de la rue, place d'Arson notamment, dans un format un peu plus condensé cette année, mais toujours aussi vibrant, festif, audacieux et forcément surprenant. C'est placé sous le signe du ballon rond cette année, forcément deux jours après l'ouverture de la Coupe du Monde. Une édition qui promet d'être aussi enflammée qu'une troisième mi-temps, portée par l'énergie communicative des cuivres de la fanfare. Le festival Pont des Arts, ce samedi 13 à Pontarlier.
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0: beaucoup de bonne humeur avec de la bonne musique, ça se passe sur votre radio. Ici Besançon, l'après-midi avance, ça va bientôt être l'heure du goûter, l'heure des infos aussi à 16h. Et puis avant l'actu, on laisse place à la musique. Il y aura Johnny Hallyday, Miley Cyrus et Lily Cub.
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0: Nathalie, offert par Lilicube. Retour en Franche-Comté avec le début, le top départ, ça y est, de votre 16-19, ici Besançon.
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0: Ici, c'est votre radio locale numéro 1 dans le Douai en Haute-Saône. 16h. À 16h, l'actualité en France et dans le monde en 90 secondes avec vous, Morgane Guillaumard.
2: Il réclame une meilleure prise en compte de la parole des enfants. Des collectifs de victimes en appellent à une mobilisation nationale ce soir. 150 rassemblements devant les tribunaux à 19h dans de nombreuses villes de France pour dénoncer les défaillances judiciaires dans l'affaire Liana. Gérald Darmanin demande par ailleurs aux magistrats une mobilisation générale pour faire la vérité sur le meurtre de la collégienne de 11 ans dans le Gers. Le ministre de la Justice a réuni ce matin les procureurs généraux pour leur dire de réexaminer d'ici la mi-juillet 70 000 plaintes qui concernent des violences sexuelles sur les enfants. Le garde des Sceaux promet de faire ensuite un point complet avant le 31 juillet sur les difficultés et les failles dans les différentes procédures. Et alors que Jérôme Barella, le suspect principal du meurtre de Liana, est mis en examen et en détention provisoire, son frère est lui aussi impliqué dans une autre affaire. Il a été placé en garde à vue ce matin pour viol sur mineur de plus de 15 ans, viol par conjoint et menace de mort. La procureure de la République d'Auch précise qu'il s'agit de faits présumés commis entre 2007 et 2017. Patrick Bruel est visé, lui, par deux nouvelles plaintes pour viol. Le chanteur est en garde à vue depuis ce matin à Paris. Il est entendu pour des faits de violence sexuelle qui concernent 13 victimes présumées. L'artiste de 67 ans conteste toutes les accusations. Un dernier match de préparation avant la Coupe du Monde de football. L'équipe de France affronte l'Irlande du Nord ce soir à Lille. Après ça, les Bleus s'envoleront pour les États-Unis où le mondial débute jeudi.
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0: De la pluie pour cette fin de journée en Franche-Comté. Averses pouvant prendre un caractère orageux dans le sud Jura et sur les plateaux du Doubs avec un vent pouvant aller jusqu'à 60 km/h en rafale. Pour demain, nous aurons le droit aux résidus de la perturbation de ce soir avec encore des averses le matin. Retour au sec l'après-midi avec un ciel qui restera par contre très nuageux. Pas plus de 20 degrés pour les maxis demain après-midi avec 14 à Pontarlier, 15 à Valdaon et Morteau, 18 en Haute-Saône à Champlitte, Luxeuil et Lure, 19 pour Vesoul, Gré et Besançon, et 20 pour Lons et Marnay.
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0: Avant la dernière chanson du monde, signée Florent Pagny, le collecteur de Queen sur Ici Besançon, Bohemian Rhapsody.

0: Extrait de son album Grandeur Nature, album co-écrit avec Vianney, Marc Lavoine, entre autres. C'était la dernière chanson du monde. Florent Pagny sur Ici Besançon.
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0: Et ravi d'être à vos côtés jusqu'à 19h ici en Franche-Comté avec tout de suite votre rendez-vous. Ça se passe ici. Un zoom sur ce qui fait l'actualité localement avec nos confrères de la presse écrite. Et aujourd'hui, deux sujets à la une dans la presse byzantine. Un médicament béni de Franche-Comté et tout d'abord le logement, la crise du logement dans le secteur du Grand Besançon. Laurine Pertsoneni du groupe Publipresse au micro de Loïs Paton.
2: Nous avons consacré le dossier aux logements sociaux dans le département parce que malgré les besoins et les annonces, eh bien le nombre de logements sociaux est en baisse et l'habitat locatif est sous tension. Et les opérations de déconstruction de logements menées depuis quelques années à Besançon et les retards pris dans les reconstructions ont pour conséquence cette baisse globale de logements à prix accessibles. Et de leur côté, les communes périphériques travaillent avec les bailleurs sociaux pour proposer des logements accessibles au plus grand nombre. Et on détaille tout ça donc dans notre dossier.
3: Et puis, il y a un habitat un petit peu particulier que vous avez pu découvrir aussi, c'est celui de Montron-Château. Expliquez-nous.
2: Oui, c'est un autre type d'habitat porté cette fois-ci par l'ADMR du Doubs. Et donc à Montron-Château, à une vingtaine de kilomètres de Besançon, une résidence pour les personnes âgées et ou handicapés a été inaugurée. Et donc ces logements intermédiaires appelés habitat inclusif visent le maintien à domicile en zone rurale tout en palliant l'isolement et la solitude que rencontrent souvent les personnes âgées ou en perte d'autonomie. Et nous avons notamment fait la rencontre de Daniel, 84 ans, qui est une des locataires de cette résidence et qui a témoigné sur son nouveau logement, et elle a notamment prononcé cette phrase assez forte: merci d'avoir compris notre besoin d'un toit, mais aussi d'une place au cœur du village.
3: Ouais, on comprend que c'était un témoignage important et que le sujet en valait vraiment la peine. Vous pouvez lire ce dossier sur les logements sociaux. Et puis pour terminer, on va parler d'un autre sujet qui n'a absolument rien à voir. On va parler d'un médicament qui a été créé à Besançon et qui continue d'être développé. C'est bien ça, Laurine?
2: Oui, c'est le fruit d'un travail de 20 ans de recherche à Besançon et c'est loin d'être fini. Une équipe de recherche byzantine a mis au point un biomédicament pour soigner une leucémie rare et particulièrement mortelle. Et Maxime Fredon de la start-up Carla Biotherapeutics, basée à Besançon, travaille sur le développement de ce biomédicament sans passer par les gros laboratoires pharmaceutiques. Et donc l'article explique ce qu'est ce biomédicament et les enjeux pour le développer, notamment financiers.
0: Sujet à lire donc dans la presse byzantine. Avant Kim Wilde dans la playlist Ici Besançon, 4 minutes de pur plaisir tout de suite avec 1142, Lesson in Love.

0: L'icône pop britannique des années 80, Kim Wilde sur ICI Besançon.
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0: Écran total, le tout nouveau Benjamin Biolay, extrait de son album Le Disque Bleu, sorti en octobre dernier. C'est à suivre au cœur d'un nouveau quart d'heure en français dans le texte. Trois chansons françaises à la suite avec également Véronique Sanson et Renaud dans moins de deux minutes sur ICI Besançon.
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0: Une chanson facile à fredonner, idéale en karaoké. Chanson sur Ma Drôle de Vie, Véronique Sanson sur Ici Besançon.
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0: À vos côtés sur les routes de la région, avec plusieurs incidents à vous signaler à 16h34. Tout d'abord dans le Jura, sur l'autoroute A39, on a un accident entre une voiture et un camion. C'est une vingtaine de kilomètres après la sortie numéro 7 pour Pontarlier-Poligny, en direction de Dole, de Dijon, avant la bifurcation avec l'autoroute A36, à hauteur du point kilométrique 44. Alors, principalement sur bande d'arrêt d'urgence, mais peut y avoir des équipes qui interviennent à proximité de ces voies de circulation. Pensez bien à vous déporter sur la voie de gauche à l'approche de cet accident, à respecter un corridor de sécurité. Dans le Doubs, sur la Nationale 57, lorsque vous êtes en direction de Pontarlier, du Haut-Doubs, dans le secteur de Saône, il y a actuellement les équipes de la Direst qui réparent une glissière de sécurité sur un petit kilomètre, avec une voie de gauche qui est neutralisée, fermée à la circulation. Attention à l'approche de ce secteur, et puis sinon ailleurs, quelques premiers ralentissements pour rejoindre les ronds-points de Beurre, notamment en bas de la voie des Mercureaux. Vous avez toujours qu'une seule voie pour circuler, ce dans les deux sens de circulation. Et puis, dans le Haut-Doubs, c'est la déviation de la Nationale 57, lorsque vous choisissez de passer par Waipalais, par Malbuisson, le pourtour du lac Saint-Point, et bien tout au bout de cette départementale 437, avant de pouvoir vous insérer de nouveau sur la Nationale 57, on a les premiers bouchons qui commencent à se former, une dizaine de minutes de perdu sur votre temps de trajet. Vous rencontrez une difficulté, et bien faites l'infotrafic avec nous. Vous êtes nos premiers témoins au plus près du terrain, 03 81 833 111. Et le prochain point complet sur ces conditions de circulation, au plus tard après l'actu locale de 17h.
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0: La suite de votre 16-19 ici Besançon, c'est tout en musique et en rire, avec l'humour en tube de Fred Ballard dans moins de 10 minutes, juste après Vita et Tok Tok tout de suite, avec ce titre qui était également le nom de leur deuxième album sorti il y a 42 ans, It's My Life, ici Besançon.

0: L'amour, la confiance, l'incertitude et le besoin de réassurance, c'est tout ce qu'a évoqué Vita dans ce titre. Promets-moi sur ici à Besançon. Et en termes de réassurance, parfois quand on perd confiance en soi, physiquement notamment, passer devant son miroir n'est pas forcément ce qui nous aide le plus. Et ce n'est pas Florence Foresti qui vous dira le contraire dans l'humour en tube.
1: Non, on se voit pas comme on est, c'est sûr. Sinon les gens qui font de la chirurgie esthétique, au bout d'un moment, ils arrêteraient. Il se poserait devant le miroir un jour et il dit voilà, c'est bon.
2: Oui, c'est vrai qu'on a quelques exemples dans la sphère médiatico-politico-cinématographique qui étayent cette théorie de Florence Foresti. À force de vouloir rajeunir, certaines personnes ont parfois du mal à reconnaître qu'elles n'arrivent plus à se reconnaître.
3: Je crois que c'est pas mal. J'ai plus de sillons, j'ai plus de rides du long, je ressemble à un cul, j'arrête! Ils continuent, ces imbéciles! Ils continuent! Et nous, on devrait faire comme si de rien n'était quand on les croise en plus, t'as vu? On devrait être naturel! Bonjour, ça va? C'est gros, putain, c'est gros!
2: Ah oui, parfois on est plus sur du faciès de mérou que de bipède, hein, et croiser un mérou chez le boulanger, c'est vrai que c'est toujours un chouïa déstabilisant, et ça pose un petit problème de société.
4: Il y a des chirurgies esthétiques qui sont remboursées par la sécurité sociale. Ça veut dire que tout le pays, il se cotise. Pour qu'on te change ta tête. Moi, ma question, c'est à quel moment t'es moche à tes frais et à quel moment on se dit non, là, c'est la collectivité.
2: Voilà, bah, si vous avez besoin d'un petit coup de jeune, Romane Frayssinet est un cador hein, pour dérider ses congénères avec des méthodes 100% naturelles, injections subtiles de punchline bien dosées. C'est le secret d'une collectivité hilar et solidaire.
0: Humour en tube, signé Fred Ballard. Vous en voulez d'autres? 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Pour la plupart d'entre vous qui nous écoutez, ça a été l'un des tubes de votre adolescence. Pour d'autres, c'est peut-être le générique de la pièce de théâtre Le Tombeur de Michel Leeb, titre qui est resté 18 semaines au top 50 entre le 7 décembre 85 et le 5 avril 86. I am a lover. Andrea, sur ici Besançon.

0: Les années 80 à fond cet après-midi sur votre radio locale ici. 1985 de nouveau avec ce titre des Simple Minds à l'instant, Don't You Forget About Me. 1985, année où la plus célèbre des voitures faisait son apparition à la télé. Et même au cinéma. D'ailleurs, la DeLorean de Back to the Future, retour vers le futur en français. Et retour à présent en 2026 avec, dans moins de 8 minutes maintenant, toute l'actu locale à 17h, l'actu ici Besançon. Et pour aller jusqu'à cette nouvelle heure côté musique, je vous prépare Patrice Ruchen et Amir. À l'imparfaite, ça arrive dans moins de 2 minutes ici.
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0: Le bon collector ici Besançon, Forget Me Not à l'instant.
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0: Ici, c'est votre radio locale numéro 1 dans le Douai en Haute-Saône, 17h. L'actu locale en ce lundi 8 juin, c'est avec vous Christophe May, bonsoir.
2: Bonsoir.
0: Des rassemblements partout en France aujourd'hui devant les tribunaux. Ils sont prévus à 19h à Besançon, Vesoul, Lons-le-Saunier et Pontarlier notamment.
2: Oui, ces rassemblements font suite à la mort de Liana, cette collégienne de 11 ans dont le corps a été retrouvé dans le Gers après un probable enlèvement. Parmi les revendications ce soir devant les tribunaux, l'adoption rapide d'une loi cadre intégrale pour protéger les mineurs et plus de moyens pour les magistrats et les enquêteurs. Le fabricant haussonnois de meubles en kit Parizeau Industries, placé en redressement judiciaire. Le tribunal accorde au groupe une période d'observation de 6 mois pour assainir la situation financière de l'entreprise et les syndicats de leur côté craignent une baisse des effectifs. Parizeau Industries emploie 282 salariés à Saint-Loup-sur-Semouse en Haute-Saône et le groupe doit faire face depuis plusieurs mois à une forte baisse des commandes. Journée de grève aujourd'hui à l'EHPAD de Bellevaux à Besançon. Une trentaine de personnels soignants à l'appel de FO et de l'UNSA ont manifesté pour dénoncer les conditions de travail dégradées et le manque d'infirmières et d'aides-soignantes depuis la fusion en janvier avec le CHU de Besançon. La direction de son côté affirme que les effectifs dédiés aux soins ont été préservés, passant selon elle de 198 soignants à 205 au premier trimestre 2026. Une battue citoyenne en cours près de la frontière suisse cet après-midi à Jougnes pour tenter de retrouver l'infirmière de 44 ans disparue depuis plus d'une semaine. Sa voiture a été découverte au refuge de la Joue et c'est de là que des volontaires sont partis cet après-midi sillonner le secteur encadré par des gendarmes. La battue devrait se terminer à 18h. Aude Facot, cette personne disparue, n'a pas donné signe de vie depuis le 31 mai. Si vous avez des informations, vous pouvez composer le 17. Une macabre découverte ce matin à Besançon. Un corps a été vu flottant dans le Doubs par des promeneurs. Il a été repêché par les pompiers chemin de Mazagran. Il s'agit d'un homme de 72 ans. On ignore encore les circonstances du décès. Et puis une naissance exceptionnelle au muséum de Besançon, à la Citadelle. Un bébé grand à pas les murs est né le 6 mai dernier. Naissance importante pour la préservation de cette espèce en danger d'extinction. Il ne reste que 1000 à 1500 à l'état sauvage à Madagascar et 45 individus répartis dans des institutions zoologiques à travers le monde. Les images de ce bébé, qui est très très mignon, sont sur ici.fr Besançon. Et la fin de journée va être pluvieuse, Nathan, en Franche-Comté.
0: Avec même un risque d'averse orageuse, nous dit Météo France Franche-Comté. Ça concerne les plateaux du Doubs, le sud Jura, avec des rafales de vent pouvant atteindre jusqu'à 60 km/h. Pour demain, nous aurons le droit aux résidus de cette perturbation, avec un retour au sec l'après-midi, avec un ciel qui restera malgré tout très nuageux. Pas plus de 20 degrés pour les maxis. Demain après-midi, 14 à Pontarlier, 15 à Valdaon et Morteau, 18 en Haute-Saône, à Champlis, Luxeuil et Lure, 19 à Vesoul, Gré et Besançon, 20 pour Lons et Marnay. Le retour de l'actu locale avec vous Christophe May tout à l'heure.
2: À 18h.
0: À tout à l'heure, 18h et là, 17h03 ici. L'infotrafic en temps réel, prudence sur la Nationale 57 lorsque vous quittez Besançon en direction de Pontarlier à hauteur de Saône. On a une réparation des glissières de sécurité en cours par les équipes de la Direst avec une voie de gauche qui est fermée à la circulation et avec la densité de trafic actuelle, ça peut par moment provoquer quelques ralentissements. Des ralentissements, il y en a aux portes de Besançon pour accéder au rond-point de Beurre depuis un peu avant la sortie pour les Tillerois lorsque vous promenez des cols Valentin sur le boulevard Ouest et puis toujours le contournement et surtout la déviation de la Nationale 57 à hauteur de la Cluse-et-Mijou pour vous qui passez par le lac Saint-Point au bout de la départementale 437 avant de pouvoir à hauteur des Rosiers de rejoindre la Nationale 57. Ben là, c'est un bouchon qui s'est formé avec un peu plus de 10 minutes sur votre temps de trajet. 03 80 833 111 pour continuer de faire la route avec ici.
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0: Ah là, je vous ai vu commencer à monter le son de votre autoradio, de votre chaîne IFI. Enfin, pour celles et ceux qui sont pas en train de chercher la télécommande. En tout cas, vous avez bien raison. Titre reconnaissable dès les premières notes. Jean-Jacques Goldman sur Ici Besançon. Au bout de mes rêves.

0: L'un des premiers tubes de Jean-Jacques Goldman sur votre radio ici Besançon, c'était Au bout de mes rêves.
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0: Il est une activité qui, d'année en année, ne perd pas de son charme et attire toujours autant de monde au cœur de nos villages, le dimanche, mais également dans nos villes tout au long de l'année. Activité qu'a testé Thierry M. Figurez-vous, Thierry qui vous donne rendez-vous dans un peu plus de 3 minutes juste après Taylor Swift, Hoplite, dans votre 16-19 ici Besançon.

0: Hoplite, la chanson d'amour et d'espoir signée Taylor Swift sur Ici Besançon. Titre évoquant le bonheur conjugal trouvé après des péripéties. Oui, ça fait aussi partie de la vie. Eux, le bonheur, ils le cherchent et pour ce faire font énormément de pas, passent beaucoup de temps chaque week-end principalement, sans compter parfois les kilomètres, les nombreux brocanteurs en quête de la pièce rare, de l'objet que l'on ne trouve plus en magasin et qui pourtant était tellement bien et tellement plus costaud que les merdes qu'on nous vend maintenant. Les brocantes et autres vides greniers qui sont loin d'être ringards, bien au contraire, avec même des sites permanents qui fleurissent un peu partout dans la région, comme dans le Nord Jura, où s'est rendu Thierry M pour son « J'ai testé du jour ».
1: Je fouille. J'ai testé pour vous la brocante. Ça se passe à Orchamps et ça s'appelle Peggy Broc. C'est très sympa, des belles choses. Par exemple, là, j'ai une collection de buvards qui est extraordinaire. À l'effigie de marques très connues, très célèbres, des années 50, 60. Là, je suis assez fan quand même, avec pas mal de marques. La crème cire Ricerac et l'ami de la chaussure, c'est un produit Kaol. Voilà. Et puis, je suis avec Christiane, puis Josette. Ah, vous êtes la sœur, d'accord. C'est en famille ici, alors?
2: Un petit peu, oui.
1: Ouais. Et c'est que le samedi matin?
2: C'est le samedi de 10h à 17h.
3: À la semaine prochaine.
2: Au revoir.
1: Il y a des clientes comme ça qui reviennent régulièrement?
2: Oui, il y a les réguliers et puis le passage, quoi. Les curieux.
1: Parce que vous renouvelez, vous arrivez à trouver des choses d'une semaine à l'autre.
2: Il faut. Il faut toujours renouveler, bouger, changer de place. Oui, il faut ramener ce qu'il y a en dessous, au-dessus. C'est la brocante, quoi.
1: Comment vous êtes arrivée, Christiane, à faire de la brocante?
2: C'était en 98. C'est un commissaire-priseur qui m'avait demandé de faire un chantier. Ça s'est super bien passé. On a fait un deuxième, un troisième, et ça a duré 20 ans. Comme j'ai accumulé beaucoup de choses, eh bien, il est temps de liquider tout ça. Chacun a ses goûts et chacun y trouve son petit bonheur. Il y a les choses courantes de la vie, vêtements, la vaisselle, même les bijoux, le linge, toutes les choses courantes.
1: Des gens de tous les âges viennent ici, chez Peggy Broc?
2: Ah, tout à fait. Ouais. Ah oui. La jeunesse, ça c'est rigolo d'ailleurs. Et puis les vieilles personnes, parce qu'on retrouve énormément d'habits qui datent comme ils avaient dans le temps, comme ils disent. Donc le linge ancien, oui. Voilà. Oui, revient beaucoup à la mode, le coton pour dormir, les draps anciens. Il y a beaucoup de personnes qui viennent pour customiser leur création. Ouais. C'est bien, ça fait revivre les choses anciennes. C'est de la deuxième main, c'est bien, c'est très bien. C'est la mode en ce moment.
1: Vous avez trouvé votre bonheur?
4: Ah oui, tout à fait.
1: C'est-à-dire?
4: Eh bien, ça faisait plusieurs temps que je cherchais des pots à crème brûlée et j'en ai enfin trouvé. On vient régulièrement tous les samedis matins. C'est une petite promenade quotidienne.
1: Et vous trouvez toujours quelque chose?
4: Toujours. Ouais. On n'est jamais reparti les mains vides.
1: Là, vous n'avez pas trouvé que ça, hein. Vous avez trouvé d'autres choses aussi, j'ai l'impression.
4: Oui, des habits, aussi bien pour moi, pour les enfants, pour le mari. On a trouvé des petits jouets, des tissus pour faire de la couture. Ouais. C'est très varié et on trouve toujours notre bonheur.
1: C'est une mine.
4: C'est une mine d'or, la caverne d'Ali Baba.
0: Okay. Et comme disait le slogan d'une célèbre enseigne de bazar, tu trouves de tout, c'était malin. C'est un peu ça l'idée à Peggy Broc, donc à Orchamps, entre Besançon et Dole, dans le nord du Jura. Pour poursuivre la découverte, rendez-vous sur notre site ici.fr Besançon et votre appli ici, rubrique « J'ai testé ». Une chanson ne laissant aucune place au regret, qui, je l'espère, ne vous le rappellera pas, une panne d'essence sur la route des vacances quand même. On avance, Alain Souchon.

0: On avance le collector ici Besançon d'Alain Souchon. La suite de votre 16-19, c'est avec 10 à 17h30, votre info trafic en temps réel, la route que l'on fait ensemble jusqu'à 19h au 03 81 833 111. Et avant, toutes vos chansons préférées continuent avec dans moins de 2 minutes l'optimisme de Zao de Sagazan, même par temps couvert.
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0: Avec la symphonie des éclairs, il y aura également Fool's Garden, tout ça sur une seule radio en Franche-Comté, ici Besançon.
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0: Lemon Tree, Fool's Garden sur Ici Besançon.
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0: On jette un nouveau coup d'œil à vos conditions de circulation en temps réel avec toutes vos informations à chaque instant qui nous sont précieuses. Vous êtes nos premiers témoins au plus près du terrain, 03 80 833 111, si vous rencontrez la moindre difficulté. Et les difficultés cette fin de journée sont principalement liées à des zones où il y a des réductions de voies pour circuler. C'est le cas par exemple à Besançon avec la voie des Mercureaux dans les deux sens, où vous avez qu'une seule voie de part et d'autre pour rouler, ce qui fait qu'il y a des ralentissements inhabituels par exemple en ce moment dans le sens montant. C'est le cas également dans le Haut Doubs, pays horloger, sur la départementale 461, non loin du Locle. Lorsque vous souhaitez revenir en France, il n'y a qu'une seule voie pour circuler, et résultat, des bouchons qui se forment par période. Prudence également, départementale nationale 57, lorsque vous quittez Besançon en direction de Pontarly à hauteur de Saône, il y a toujours la DIRES qui procède à des réparations de glissières pendant encore les prochaines minutes, avec une voie de gauche qui est neutralisée. Ça peut également ralentir par période. Et puis notez sur ces conditions de circulation qu'à partir de demain et ce jusqu'à vendredi, la route départementale 46 entre l'Abergement Sainte-Marie et Remoré sera fermée à la circulation en journée, approximativement de 8h à 18h pour travaux de réfection de l'enrobé. Le prochain point sur vos conditions de circulation, ça sera maintenant au plus tard après l'actu locale de 18h.
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0: Le retour d'un célèbre slammer aux 20 ans de carrière et un artiste qui va entamer une tournée des plus originales. C'est au programme de Décibel la chronique d'Émilie Mazoyer, juste après Bernard Lavillier, Noir et Blanc, sur Ici Besançon.

0: Titre évoquant l'apartheid en Afrique du Sud et Nelson Mandela, alors emprisonné lors de l'écriture de la chanson, c'était Noir et Blanc sur Ici Besançon. Bernard Lavillier, pour toute l'actualité de toutes vos stars préférées, chaque fin d'après-midi, vous pouvez compter sur Émilie Mazoyer. Salut Émilie.
1: Salut tout le monde. Émilie au rapport pour votre dose quotidienne d'actualité musicale. C'est l'anniversaire d'une belle voix rauque qui nous a fait quelques frayeurs récemment.

0: Bonnie Tyler a 75 ans aujourd'hui. Bon anniversaire et bon rétablissement. Vous avez parlé ici de son hospitalisation en urgence au Portugal. Mais voilà, ça avance dans le bon sens. Les médecins de Bonnie Tyler sont désormais optimistes quant à son rétablissement complet. Grand corps malade et de retour, il déclare...
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0: Oh, j'adore Grand Corps Malade. N'en a effectivement pas encore fini. Il annonce son 9e album avec cette nouvelle chanson qui montre qu'après 20 ans de carrière, près d'un millier de concerts, 3 victoires de la musique et 3 films qui ont attiré 5 millions de spectateurs dans les salles de cinéma, l'envie et l'inspiration sont toujours là. Il écrit, chante des chansons, joue de la trompette. Voyou s'est fait remarquer l'an dernier avec son album de reprise d'Henri Salvador.

Le nouveau projet de Voyou, une tournée pas comme les autres, puisqu'au lieu de jouer dans les salles habituelles, Voyou donnera ses concerts chez les disquaires. Ça commence ce dimanche 14 juin à Paris, chez Balade Sonore, un disquaire du pied de la butte Montmartre. Puis la tournée des disquaires de Voyou passera par Lyon, Nantes, Bruxelles, Bordeaux et Biarritz. Et les spectacles seront gratuits. Ça tombe bien ça, hein, c'est dans nos prix. Et si le meilleur festival de musique française se passait en Belgique? C'est ce que je me suis dit en découvrant la programmation de la 31e édition des Francofolies de Spa du 20 au 26 juillet prochain. Nos légendes, Laurent Voulzy, Julien Clerc, Michel Jonas et Alain Chamfort, les rois du remplissage de Zénith, Gims, Kyo, Laurie et Pokora, et les vétérans de la French Touch, Cassius et Étienne de Crécy. Ça donne envie de prendre un ticket direction la Wallonie. Moi, j'y serai le 22 juillet pour Michel Jonas. Oh, ma star.

0: actu musical signé Émilie Mazoyer, invité ce soir dans Décibels. Kalash, chanteur et rappeur originaire de la Martinique, il collectionne les disques d'or et va remplir la Défense Arena. C'est ce 12 juin qui arrive, soyez là ce soir dès 20h. Et nous pour l'heure, on joue.
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0: 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Vous choisirez le spectacle de votre choix parmi tous ceux qui seront proposés sur la saison prochaine qui arrive 2026-2027. 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Vous aurez jusqu'en juin 2027 pour en profiter de ces deux invitations, de ces deux places. Mais c'est maintenant qu'il faut jouer au 03 81 833 111 avec la Sarbacane qui propose vraiment une programmation diversifiée, très variée. Il y en aura pour tous les goûts, y compris les vôtres. Ça, j'en suis sûr. 03 81 833 111 pour venir jouer avec nous au compter ou pas compter. Trois affirmations à la fin desquelles je vous demande de me dire si elles sont correctes, comptées, pas correctes, pas comptées. Deux bonnes réponses sur trois et ce sera gagné. 03 81 833 111. Et pour info, si vous êtes incollable en ce qui concerne le Tour de France, c'est peut-être le moment de venir jouer. 03 81 833 111. Kate Bush dans un instant, et puis le second hymne des Enfoirés, second hymne 2026 que l'on doit à un certain Gaëtan Roussel. Les Enfoirés avec L'île au trésor sur votre radio locale ici en Franche-Comté, ici Besançon.

L'île au trésor, les enfoirés à 17h42 sur ICI Besançon. Deux invitations pour aller voir le spectacle de votre choix lors de la prochaine saison 2026-2027 de la Sarbacane à Pontarlier, mais également aux alentours de Pontarlier, puisque la Sarbacane, c'est la Seine buissonnière qui parcourt le Haut-Doubs dans les montagnes du Jura avec un centre culturel nomade et une très riche programmation. Ça sera le cas également la saison prochaine, ça sera révélé à partir de septembre. Et là, tout de suite, vous avez la possibilité de venir jouer avec nous au compter ou pas compter pour avoir deux invitations pour après aller voir le spectacle de votre choix parmi tous ceux qui seront proposés jusqu'en juin 2027 à partir de septembre qui arrive. C'est vraiment un beau cadeau. Si vous aimez la culture, vous aimez l'eau, vous aimez les balades, venez tenter votre chance au compter ou pas compter avec un seul numéro à nous appeler pour cela, le 03 81 833 111. Et la musique de Kate Bush pour vous accompagner, peut-être à la maison, là, à la sortie du travail. 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

0: Sous vos applaudissements, les Blues Brothers, le groupe américain pour un bon collector ici Besançon, à suivre dans les prochaines minutes. Et pour aller jusqu'à 18h et toute l'actu locale, nous évoquerons une nouvelle naissance à la citadelle de Besançon. Il y aura Marine avec son titre Escroc. Si il y aura également Indochine avec l'aventurier, ça c'est dans moins de 2 minutes, ici Besançon.
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1: Escroc, le titre de l'artiste révélé par la Star Academy. Marine sur Ici Besançon.
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1: Ici, c'est votre radio locale numéro 1 dans le Doubs et en Haute-Saône, 18h. Bonsoir Christophe May.
3: Bonsoir.
1: L'actu locale avec vous en ce lundi 8 juin. Le fabricant haussonnois de meubles en kit Parisot Industrie placé en redressement judiciaire.
3: Oui, le tribunal accorde au groupe une période d'observation de 6 mois pour assainir la situation financière de l'entreprise. C'est la direction de Parisot qui a elle-même demandé le lancement de cette procédure. Le chiffre d'affaires a baissé de 30% ces deux dernières années et l'entreprise a perdu 6,5 millions d'euros l'an dernier. Alors ce n'est pas la première fois que Parisot est en difficulté. En 2019, 227 emplois avaient été supprimés sur le site de Saint-Loup-sur-Semouse, en Haute-Saône, où il reste encore aujourd'hui 282 salariés. Mais désormais, ils sont dans l'attente. Stéphanie, déléguée syndicale CGT chez Parisot Industrie.
4: Pour l'instant, on est soulagés parce que ça engage la continuité de l'activité. Nous, notre priorité, c'est la préservation de l'emploi. On espère que le moins de monde possible sera touché. Les salariés aujourd'hui sont inquiets, ils sont dans l'incertitude, mais ils restent mobilisés pour maintenir l'activité de Parisot. Et vraiment, on est tous dans l'attente d'avoir davantage d'informations de la part de la direction pour la suite. Une personne va être désignée par le tribunal pour gérer l'argent qui a été figé avec le redressement judiciaire. Et l'entreprise, à compter de ce jour, doit pouvoir régler ses factures pour prouver qu'elle peut continuer son activité. On est dans l'attente justement d'avoir plus d'informations.
3: Parisot Industrie emploie aussi 136 personnes à Matincourt dans les Vosges.
1: Journée de grève aujourd'hui à l'EHPAD de Bellevaux à Besançon.
3: Une trentaine de personnels soignants ont manifesté à l'appel de FO et de l'UNSA pour dénoncer les conditions de travail dégradées et le manque d'infirmières et d'aides-soignantes depuis la fusion en janvier dernier avec le CHU de Besançon. Constat partagé par des familles des résidents. Certaines ont envoyé un courrier à la direction pour s'inquiéter de la dégradation des soins fait, selon elle, de manière expéditive. C'est le cas de Maryse, la nièce d'une pensionnaire de Bellevaux.
5: De plus en plus, je vois le manque de bras qui pénalise nos anciens, c'est-à-dire qu'on a de moins en moins de temps de s'occuper d'eux, tout est précipité. Quand elles demandent d'attendre un petit peu parce que le temps qu'elles se déplacent, le temps qu'eux, non, on n'a pas le temps, dépêchez-vous, on a d'autres personnes à s'occuper, donc pour elles, ça ne va pas. Et puis après, elle n'est pas bien, puis elle est sur son lit, et puis elle m'appelle. Et puis nous, la famille, ça ne nous rassure pas. Je parle des toilettes, je parle du lever le matin, je parle des petits déjeuners. Aussitôt servi, pratiquement aussitôt desservi parce qu'ils n'ont pas le temps, c'est un manque de temps, donc un manque de temps est égal à un manque de bras.
3: Et la direction de son côté affirme plutôt que les effectifs dédiés aux soins ont été préservés, passant même selon elle de 198 soignants à 205 au premier trimestre 2026. Le directeur de Bellevaux sera notre invité demain matin à 7h45 sur Ici Besançon. Nous entendrons également le témoignage d'une aide-soignante à 7h32 dans l'info d'ici sur ses conditions de travail. Des rassemblements partout en France ce soir devant les tribunaux. Ils sont prévus à 19h, notamment à Besançon, à Vesoul, à Pontarlier et à Lons. Des rassemblements qui font suite à la mort de Liana, cette collégienne de 11 ans, dont le corps a été retrouvé dans le Gers après un probable enlèvement. Parmi les revendications, l'adoption rapide d'une loi cadre intégrale pour protéger les mineurs et plus de moyens pour les magistrats et les enquêteurs.
1: Ici Besançon, 18h03, une battue citoyenne près de la frontière suisse à Jaune pour tenter de retrouver l'infirmière de 44 ans disparue depuis plus d'une semaine n'a rien donné.
3: Oui, sa voiture avait été découverte au refuge de la Joue et c'est de là que entre 200 et 300 volontaires sont partis cet après-midi pour sillonner tout le secteur encadré par des gendarmes. Sans succès donc, aucune trace de la personne disparue. Aude Fagot n'a pas donné signe de vie depuis le 31 mai. Si vous avez des informations, vous pouvez composer le 17. Un pêcheur s'est noyé ce matin dans le Doubs à Besançon. Son corps a été aperçu flottant dans la rivière. Il a été ressorti de l'eau par les pompiers chemin de Mazagran, mais il était trop tard. mort. Son matériel de pêche et son véhicule se trouvaient à proximité. Cet homme de 72 ans a potentiellement été victime d'un malaise avant de tomber dans la rivière. Une autopsie doit avoir lieu pour préciser les circonstances du décès. Un départ d'incendie vite maîtrisé ce matin dans l'entreprise Air Bourgeois à Besançon. Les pompiers ont été alertés vers 7h30 par de nombreux appels signalant une toiture en feu. Finalement, l'incendie ne touchait que le moteur d'un extracteur d'air, mais il commençait à se propager à des éléments en bitume de la toiture, vite éteint. Le sinistre n'aura pas de conséquences sur l'activité de l'usine. Et puis, il est très mignon et très rare, un bébé grand à pas les murs est né le 6 mai dernier au Muséum de Besançon, à la Citadelle. Naissance importante pour la préservation de cette espèce en danger d'extinction. Il n'en reste que 1000 à 1500 à l'état sauvage à Madagascar et 45 individus répartis dans plusieurs zoos du monde entier. En voilà donc un qui vient de naître à Besançon et vous pouvez voir les images de ce bébé très très mignon sur ici.fr Besançon.
1: Au début de cette info, je croyais que vous parliez de moi, mais non.
3: Eh non, mais et vous non. Êtes très mignon aussi, Nathan. Il va pleuvoir ce soir.
1: Ah ça oui, malheureusement, ce sont les prévisions de Météo France Franche-Comté. De la pluie, ça a même déjà commencé, ça va être comme ça toute la soirée. Avec même un risque toujours d'averses orageuses pour les plateaux du Doubs, pour le sud Jura. Avec, pendant ces averses orageuses, du vent jusqu'à 60 km/h en rafale. Pour demain, nous aurons le droit aux résidus de cette perturbation. Le retour au sec est prévu l'après-midi, avec un ciel qui restera malgré tout très nuageux. Pas plus de 20 degrés pour les maxi. L'après-midi, avec 14 à Pontarlier, 15 à Valdaon et Morteau, 18 en Haute-Saône, à Champlic, Luxeuil et Lure, 19 à Vesoul, Grès et Besançon, 20 pour Lons et Marnay. Belle soirée Christophe May.
3: Excellente soirée à tous.
1: Et le retour de l'actualité, ça sera à 19h avec Morgane Guillaumard, 18h06, ici l'infotrafic en temps réel. Bonne nouvelle, vous pouvez de nouveau circuler sur l'ensemble des voies de la Nationale 57 à hauteur de Saône. Il y avait une réparation de glissière qui est à présent terminée. Et par contre, il y a toujours quand même des voies de neutralisées qui engendrent quelques ralentissements dans le Haut-Doubs. Départementale 461, lorsque vous provenez de la Suisse en direction de Villers-le-Lac, ça provoque quelques ralentissements, idem dans les deux sens de la voie des Mercureaux. 03 81 833 111 pour faire la route avec ici Besançon. Si vous rencontrez la moindre difficulté, vous nous prévenez.
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1: Le premier single d'Étienne Dao à se classer au top 50, tombé pour la France sur ICI Besançon.

0: Fever Dream, Alex Warren sur ici à Besançon. Ici en Franche-Comté, un festival se prépare du côté de Pontarlier. Pont des Arts, c'est son nom. Bonsoir Alexandre Ninic.
1: Bonsoir Nathan.
0: Vous êtes le co-directeur du théâtre La Sarbacane et organisateur de ce festival. Pouvez-vous tout d'abord nous en rappeler le concept de Pont des Arts?
1: Alors Pont des Arts, c'est un moment festif où on fête les arts du spectacle et principalement les arts de la rue et l'espace public. Donc c'est comment réinvestir nos rues, changer son quotidien et émerveiller les passants et les habitants.
0: Festival avec une thématique bien particulière cette année et pour cause, quelle est cette thématique ?
1: Alors, on a voulu faire un petit clin d'œil au mondial de foot et surtout, en fait, au sport et au foot et aux clubs locaux qui font vivre des associations et des passions. Et du coup, on a relié cette année ces dynamiques associatives, donc sport et culture, à travers un spectacle, notamment qui s'appelle Goal et qui va associer des danseurs contemporains et des mouvements de foot.
0: Et ce spectacle où il y aura une troisième mi-temps participative, c'est-à-dire ?
1: Absolument. Alors, c'est en partenariat avec l'association Commerce Pontarlier Centre. Donc, il y aura un temps collectif où la compagnie, les artistes vont inviter les participants autour à venir un petit peu fouler le pavé pour s'essayer à des mouvements dansés footballistiques, on va dire. Et puis, il y aura également un bar et à ce bar, on pourra gagner des consommations si on marque un but dans l'animation qui est proposée dans la journée qui s'appelle Shoot en ville.
0: Et en dehors et en plus de ce spectacle et cette animation autour donc vraiment du foot, du sport, quels sont les autres temps forts à noter ?
1: Alors oui, on a par exemple la cuisinière avec la compagnie Toutremba qui est une cuisinière, une pin-up des années 50, voilà, qui est au fourneau et tout se passe mal du début à la fin. Donc c'est un spectacle burlesque et pyrotechnique même. Et on aura également aussi une fanfare de rue qui viendra égayer ce temps. Et on retrouve aussi du théâtre de rue, donc avec l'imagination au pouvoir, qui est une série théâtrale du Grand Colossal Théâtre, une compagnie qu'on suit maintenant depuis quelques années.

0: Et on a déjà accueilli le premier épisode et deuxième épisode, donc là c'est le troisième. Ce sont des éboueurs qui sont en grève, donc on va suivre les péripéties des protagonistes, et du coup ces épisodes peuvent se voir indépendamment, c'est important de le préciser.
1: Et le festival Pont des Arts, c'est donc à partir de ce jeudi jusqu'à dimanche, c'est à Pontarlier, c'est du festival et du théâtre de rue, des animations de rue, avec quasiment la quasi-totalité de la programmation qui est gratuite, une programmation que l'on peut retrouver notamment sur le site de l'événement festivalpontdesarts.com et puis régulièrement dans les programmes d'Ici Besançon. Ici Besançon qui est fier d'être partenaire de cette 13e édition. Eh bien écoutez, bonne édition à vous par avance, Alexandre Ninic.
0: Eh bien, merci beaucoup.
1: Vous êtes co-directeur du théâtre La Serbacane et organisateur de ce festival Pont des Arts. La suite, tout en musique de votre 16-19 ici Besançon avec France Gall, juste après Barry White ici.

0: Titre écrit et composé par son mari de l'époque, Michel Berger. C'était France Gall, Hong Kong Star, sur ici Besançon. Vous avez envie de bouger, de sortir dans la région pour un bon plan gratuit qui va d'ailleurs en cacher plusieurs. Rendez-vous sur les coups de la nuit juste après Christophe Maé dans une minute avec La Lune sur ici Besançon.
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0: Et ça, c'est bien vrai. Christophe Maé, la Lune, à 18h30 sur Ici Besançon.
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0: Du spectacle en plein air et ce en plein cœur de Besançon, ça vous dit? Pour un bon plan gratuit, suivez-moi, c'est par ici. De mercredi à samedi, le nouveau théâtre de Besançon, avenue Édouard Drot, à hauteur du parc Mico, vous convie à une grande kermesse artistique et festive. Au programme, durant ces 4 jours de fête, spectacle en plein air, scène ouverte, atelier de pratique artistique, musique. Pour accompagner le tout et profiter pleinement de l'événement, vous pourrez vous restaurer bien évidemment sur place. Ça sera la seule partie payante de l'événement, mais non obligatoire. Alors que ce soit entre amis ou en famille, profitez de ce rendez-vous gratuit et ouvert à toutes et tous de mercredi à samedi. Attention tout de même, c'est sur réservation, rendez-vous pour cela. Et pour tout connaître du programme sur le site du nouveau théâtre de Besançon, l'organisateur ntbesançon sans la cdi.fr pour le site internet. Ici Besançon, d'autres infos pratiques dans une heure.
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0: Avant de plonger derrière le petit écran avec les coulisses TV de Patrice Gascoigne et avant également Coldplay avec Feel Like I'm Falling in Love, voici tout de suite Color, Les Innocents sur votre radio ici Besançon.

0: Falling in Love, Coldplay pour le bon son. Ici Besançon, 18h40, il est l'heure de vos coulisses TV, Patrice Gascoigne. En mode séance de rattrapage aujourd'hui, hier soir, France 5 proposait un passionnant numéro du magazine d'investigation La Fabrique du Mensonge. Et vous nous dites pourquoi il faut le regarder.
1: Sur France 5, le magazine La Fabrique du Mensonge est remonté aux origines d'une rumeur qui a fait le tour du monde.
2: Parmi ces rumeurs, une en particulier va prendre une ampleur spectaculaire sur les réseaux. Brigitte Macron aurait effectué une transition de genre. Elle serait Jean-Michel Trogneux, son propre frère. Derrière cette théorie, une femme, vivant en Charente-Maritime, âgée d'une cinquantaine d'années.
1: Tout le monde a entendu cette rumeur visant Brigitte Macron, elle serait un homme et même son propre frère. Eh bien, cette histoire abracadabrante est née dans la tête d'une inconnue vivant en Charente-Maritime. La Fabrique du Mensonge a mené l'enquête pour nous raconter comment cette théorie aussi folle soit-elle, comment est-elle devenue l'une des théories complotistes les plus massivement relayées en France et même dans le monde lorsque des influenceurs d'extrême droite proches de la Maison-Blanche et du Kremlin vont la relayer. C'est passionnant, un peu flippant aussi. Alors pour vous donner envie de regarder cette enquête, j'ai joint par téléphone celle qui l'a signée, elle s'appelle Elsa Guillol, et je lui ai demandé est-ce que pour faire cette enquête qui concerne Brigitte Macron, a-t-elle demandé l'autorisation à la première intéressée, la femme du président en personne. Écoutez la réponse de Elsa Guillol.
3: Alors Brigitte Macron n'a pas été prévenue de ce sujet, on a envoyé à Brigitte Macron une demande d'interview assez tôt, mais comme à tous les protagonistes du film, pour savoir si elle accepterait de nous raconter en fait comment elle vit la propagation de cette théorie, comment elle l'a appris la première fois. Mais voilà, il y a eu une demande d'interview officielle envoyée et je n'ai pas eu de contact avec elle. Voilà, c'est son directeur de cabinet qui s'exprime dans le film et qui raconte comment lui a pu observer la manière dont elle vivait la propagation de cette théorie.
1: Elsa Guillol qui nous éclaire sur la fabrication de cet épisode qui en dit beaucoup sur justement la fabrique du mensonge. Et effectivement, la prise de parole du directeur de cabinet de Brigitte Macron, Tristan Bromé, est très instructive. On comprend qui se cache derrière cette théorie qui a poussé la première dame à porter plainte 4 fois. La fabrique du mensonge, Brigitte Macron, l'ombre de la rumeur, disponible gratuitement sur la plateforme de France Télévisions, France.tv. Et ce qui n'est pas une rumeur, mais une certitude, je reviens demain avec de nouvelles coulisses télé.
0: Eh ben, on fait comme ça, le rendez-vous est pris. Merci beaucoup et à demain, Patrice Gascoigne. Dans votre rendez-vous ici sport à suivre, il sera question d'un grand événement sportif qui se prépare à Besançon après Joe Dassin.
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0: On vous a vu chanter sur ce titre, on vous a même entendu, je vous ai même entendu parce qu'on m'envoie des vocaux quand c'est comme ça et je comprends pourquoi Émilie avait des larmes d'ailleurs, je comprends pourquoi il pleut d'ailleurs. Un bisou Julien au passage, non mais surtout arrêtez. Non, c'est la star du karaoké, ça c'est sûr. Joe Dassin avec Dans les yeux d'Émilie, ici Besançon.
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0: 18h47, parlons sport. Dans un peu moins d'un mois maintenant, Besançon va accueillir les championnats de France de BMX. Bonsoir Stéphane Barocca.
2: Bonsoir.
0: Président du BMX Besançon, organisateur de ces championnats de France. Déjà, comment est-ce que vous vous sentez à moins d'un mois maintenant de la compétition?
2: Écoutez, on est quasi prêt, j'ai envie de dire. On est un peu habitué quand même à organiser des événements d'ampleur à Besançon. On a une équipe de bénévoles solides, donc on est prêt, on est impatient d'accueillir les meilleurs pilotes français sur notre piste du Rosemont à Besançon.
0: Comment la capitale comtoise a-t-elle été choisie pour organiser ces championnats de France?
2: C'est une suite un petit peu logique. On a déjà organisé de nombreux événements, Coupe de France, Coupe d'Europe, les championnats d'Europe en 2023 qui avaient été une très belle réussite. L'année dernière, on a organisé le Trophée de France et le Championnat de France pour les plus jeunes. Et cette année, on avait postulé pour organiser les Championnats de France qu'on n'avait encore jamais organisés. Et la Fédération française de cyclisme nous a fait confiance une nouvelle fois pour organiser cet événement.
0: Et vous l'avez su quand que vous étiez retenu?
2: Ça fait un peu plus d'un an qu'on le sait. Donc ça laisse le temps de se préparer quand même.
0: Durant 3 jours, ce ne sont pas moins de 1200 participants qui seront présents. Comment on accueille tout ce beau monde?
2: On les accueille déjà. Alors ils sont pas tous sur une même journée, hein, puisqu'on ça se décompose sur 2 jours et demi. Le vendredi après-midi, c'est le time trial, c'est le tour chronométré, qui va concerner uniquement les catégories championnats. Ce qu'on appelle les catégories championnats, c'est U17, U19, U23, élite. Le samedi matin, c'est les catégories cruiser, c'est les roues de 24 pouces. Le samedi après-midi, c'est le championnat race, donc classique avec les catégories championnats à nouveau. Et puis le dimanche, toutes les autres catégories qu'on retrouve pour se disputer, soit le titre de champion de France, soit le titre qui est le vainqueur du challenge national. C'est pas un maillot bleu, blanc, rouge qui est remis, mais c'est aussi être le meilleur français de sa catégorie.
0: Un grand week-end de sportifs arrive donc à Besançon. Notez bien les dates du 3 au 5 juillet prochain pour ces championnats de France de BMX. Et si vous vous demandez pourquoi est-ce que vous devriez à tout prix noter ces dates, nous allons avoir quelques bons arguments dans un instant. Dans la suite de ce rendez-vous, ici Sport avec vous Stéphane Barocca, président du BMX Besançon, organisateur du championnat de France de la discipline. À tout de suite, juste après Louane, son dernier titre en date, Conduire sur ici Besançon. Je sais pas freiner.

0: Conduire, le tout nouveau titre de Louane sur ici à Besançon. Dans votre rendez-vous ici sport, nous nous intéressons ce soir au championnat de France de BMX. C'est à Besançon qu'ils vont avoir lieu du 3 au 5 juillet prochain avec ici Besançon. Et après avoir parlé un peu de la partie logistique, intéressons-nous à la partie plus sportive, toujours avec vous. Stéphane Boucara, président du Barocca, président du BMX Club de Besançon et organisateur de l'événement. Alors déjà, pourquoi nous, franc-comtois, faudra-t-il que l'on soit présent du 3 au 5 juillet prochain au complexe sportif du Rosemont, ici à Besançon ?
1: Eh bien déjà, le BMX est une discipline qui progresse d'année en année, qui est de plus en plus visible. Il y a eu le triplé aux Jeux Olympiques pour nos trois Français. Et parmi tout ce beau monde, ce haut niveau, les Bisontins sont parmi également les meilleurs nationaux, les meilleurs mondiaux même pour certains. Voilà, c'est une raison de plus de venir les encourager, puisque quasiment dans toutes les catégories, on a des chances de podium, voire de titre national. Donc forcément, ça se passe à Besançon, on a une équipe de très haut niveau, on est meilleur club de France depuis 4 ans maintenant, champion de France de première division, donc toutes les raisons sont réunies pour venir justement encourager les Bisontins à domicile et les aider, les pousser à briller.
0: Et qu'est-ce qui fait d'ailleurs que Besançon se démarque autant dans la discipline ? L'air est meilleur ici ?
1: Alors, je ne sais pas si l'air est meilleur ici. En tout cas, on a essayé de construire quelque chose de solide, des bases avec bien sûr de la formation et puis de l'encadrement de haut niveau. Et puis également on a attiré des pilotes de très haut niveau, ce qui a permis petit à petit de gravir les échelons pour arriver dans les meilleurs clubs français, et avec surtout des pilotes qui peuvent briller sur toutes les épreuves nationales et internationales.
0: Bon, en tout cas, on espère donc plein de médailles bisontines. On aura le temps évidemment de réévoquer ces championnats de France de BMX. Le rendez-vous, c'est quand même du 3 au 5 juillet. C'est au complexe sportif du Rosemont, ici à Besançon, avec votre radio locale ici. Bah, bon préparatif, Stéphane Barocca.
1: Eh ben, merci beaucoup. Merci à ici Besançon. Et puis, à très bientôt sur la piste du Rosemont.
0: Président du BMX Club de Besançon et organisateur de ce championnat de France. Dans 5 minutes, 19h, le retour de toute l'actualité. Et puis ensuite, le début de soirée 100% années 80 avec Laurent Petit-Guillaume. Et avant ça, pour aller jusqu'à 19h justement, Ziggy, la voix de Céline Dion pour Un garçon pas comme les autres.
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0: pouvez éteindre le flash de votre téléphone portable ou le briquet. C'était la douceur de Ziggy, un garçon pas comme les autres, avec la voix de Céline Dion pour la comédie musicale Starmania. Et pour refermer ce 16-19, ici Besançon, réalisé d'une main de maître par Antoine, que je remercie. Et Justine également était là pour vous accueillir.
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0: Ici, c'est votre radio locale numéro 1 dans le Doubs et en Haute-Saône, 19h. À 19h, toute l'actualité, c'est avec vous Morgane Guillaumard.
2: Plus jamais une autre affaire à Liana. C'est le mot d'ordre des mobilisations qui débute à l'heure où je vous parle dans 150 villes en France. Manifestation pour dénoncer les défaillances du système judiciaire. Rassemblement à l'appel de collectifs de victimes pour rendre hommage à la collégienne de 11 ans tuée dans le Gers. Emma Jacob, vous êtes devant le tribunal de Reims où une centaine de personnes sont déjà là.
3: Oui, malgré la pluie qui commence à tomber, la foule continue d'affluer. Isabelle, par exemple, est venue avec une pancarte, comme en manifestation, pancarte sur laquelle elle rappelle ce chiffre, 70 000 plaintes pour violences sexuelles sur mineurs qui doivent être passées en revue par les magistrats. Un chiffre qui la choque, elle le dit avec des larmes dans la voix. Elle est mère, grand-mère, et est venue pour montrer sa solidarité. Et puis il y a ceux qui ont été directement touchés, comme Lucie, sa fille a été victime d'attouchement par son entraîneur. Lui a été condamné, mais ça a pris du temps, trop de temps pour cette maman qui ne veut pas non plus accabler l'institution judiciaire qui, elle le sait, manque de moyens. La centaine, peut-être maintenant 150 personnes attendent les prises de parole des associations devant le tribunal. Associations qui vont rappeler l'une de leurs principales revendications, la création d'une loi intégrale, c'est-à-dire un texte global et unique pour permettre encore une fois de mieux lutter contre les violences sexuelles faites aux enfants.
2: Et vous en parliez à l'instant, Emma Jacob, cette promesse de Gérald Darmanin ce matin, il promet de faire des violences sexuelles sur les enfants une priorité. Le garde des Sceaux qui donne un gros mois au procureur pour réexaminer 70 000 plaintes et il fera un point d'ici la fin du mois de juillet. Le frère de Jérôme Barella, le principal suspect du meurtre de cette collégienne, est lui aussi impliqué dans une autre affaire antérieure à celle du meurtre de Liana. Il est en garde à vue depuis ce matin, interrogé dans la ville d'Auch pour viol sur mineur de plus de 15 ans et viol, séquestration, menace de mort par conjoint pour des faits présumés commis entre 2007 et 2017. Patrick Bruel est lui toujours en garde à vue ce soir. Le chanteur a été interpellé à Paris ce matin. Il est entendu depuis concernant les accusations de 13 femmes. De nouvelles plaintes d'ailleurs pour viol ont été déposées contre lui. L'artiste nie toute agression sexuelle ou viol. Le trafic ferroviaire sera fortement perturbé après-demain, mercredi. Un appel à la grève est lancé à la SNCF. Un TGV sur 3 sera annulé et un intercité sur 2, ainsi que des perturbations sur les lignes régionales, les TER et les RER d'Île-de-France. Le train aussi est très prisé l'été pour les départs en vacances, surtout quand on veut éviter de dépenser trop pour l'essence de la voiture. Le budget vacances des Français diminue pour juillet et août, 1 748 € en moyenne. C'est 14% de moins que l'an dernier, selon un sondage de Cofidis, organisme de crédit à la consommation. En grosse partie, donc, à cause de la flambée du prix des carburants, Marina Capitaine.
4: Premier coupable, le prix du carburant. 7 futurs vacanciers sur 10 déclarent qu'ils plombent leur budget et les poussent à des arbitrages. La stratégie la plus citée, c'est de partir moins loin. Viennent ensuite les petits sacrifices sur place, moins de shopping, restaurants, activités. Au-delà de l'effet carburant-énergie, 89% des personnes interrogées affirment que les tarifs de leurs vacances sont plus élevés que lors des dernières. Un sentiment confirmé par les chiffres de l'inflation. Les tarifs à la consommation augmentent de 2,4% entre mai 2026 et mai 2025, selon l'INSEE, donc nettement plus que les 0,3% du mois de janvier. Malgré tout, ce changement d'air, en été, les Français y tiennent. 63% des sondés partiront en vacances cet été, une proportion stable par rapport à l'an dernier.
2: Marina Capitaine. Les Bleus affrontent l'Irlande du Nord ce soir. Dernier match de préparation avant la Coupe du Monde de football qui débute jeudi aux États-Unis. L'équipe de France joue ce soir à Lille. Où vous êtes, Noureddine Zidane, quelques heures avant ce match?
5: Oui, il n'y aura d'ailleurs pas d'autres répétitions avant de se lancer dans le grand bain contre le Sénégal et avant de s'envoler mercredi pour les États-Unis. Les Bleus qui vont tenter de faire le plein de confiance une dernière fois devant leur public face à une modeste équipe d'Irlande du Nord, sur le papier en tout cas, hein, 70e au classement FIFA et qui a échoué en barrage à se qualifier pour la Coupe du Monde. Ce soir, l'équipe de France devrait ressembler à celle qui débutera le Mondial avec les retours attendus de William Saliba pour stabiliser une défense un peu malmenée jeudi dernier par les Ivoiriens et celui du Ballon d'Or, Ousmane Dembélé en attaque, aux côtés notamment de Kylian Mbappé, le capitaine, qui a l'occasion ce soir d'égaler, voire de dépasser le record des 57 buts en équipe de France établi par un joueur qui joue justement à Lille en ce moment, Olivier Giroud. Et puis ce sera un moment particulier pour Didier Deschamps, 90e et dernier match sur les territoires français en tant que sélectionneur, lui qui aimerait conclure son bail en bleu avec une troisième étoile après le sacre de 98 en tant que joueur et celui de 2018 sur le banc tricolore.
2: Le début de ce match, c'est à 21h10 et c'est à suivre sur notre site ici.fr.
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0: Ici Besançon, le temps pour votre soirée en Franche-Comté avec de la pluie, des averses pouvant même prendre un caractère orageux dans le sud du Jura et sur les plateaux du Doubs avec des rafales de vent jusqu'à 60 km/h. Pour demain, nous aurons le droit aux résidus de la perturbation de ce soir. Retour au sec l'après-midi avec un ciel qui restera très nuageux. Pas plus de 20 degrés pour les maxis l'après-midi avec 14 à Pontarlier, 15 à Valdaon et Morteau, 18 en Haute-Saône à Champlitte, Luxeuil et Lure, 19 à Vesoul, Gré et Besançon et 20 la maxi pour Lons et Marnay. Je vous souhaite de passer une excellente soirée avec ici Besançon et Laurent Petit-Guillaume. Tout de suite, 100% années 80.
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7: Bonsoir à tous, vous êtes à l'heure au bon endroit pour retrouver des vieux amis qu'on n'a pas oubliés, les tubes des années 80 qui sans doute vous accompagnent depuis des années. J'en ai sélectionné quelques-uns et ça commence comme ça.

0: Michael Jackson, c'était Billie Jean.
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0: Et carton plein et planétaire pour le film Michael. Du coup, le roi de la pop est à nouveau dans l'actualité, notamment depuis quelques jours avec une série documentaire sur Netflix qui revient sur le procès qui a marqué sa carrière. Ça s'appelle Michael Jackson, le verdict. C'est aussi sa fille qui fait parler d'elle. Paris Jackson vient de sortir une nouvelle chanson plutôt rock, disponible sur toutes les plateformes, intitulée Teenage Drama.

0: Chalamar avec A Night to Remember. De la disco funk, comme on aime, numéro 1, 82. Il n'y a pas de secret, hein, c'est juste une chanson qui donne le sourire. D'autres donnent de belles émotions, elles touchent en plein cœur. Et c'est le cas de celle qu'on retrouve dans un instant qui a marqué l'histoire du plus grand groupe pop espagnol, Mecano. En 88, ils adaptent en français une de leurs plus belles chansons. Ça donne Une femme avec une femme dans un instant.
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0: L'ambiance des années 80, ça continue sur votre radio Ici Besançon, juste après ces petites infos.
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2: Du gros son et du spectacle tendrement délicat pour deux idées sorties avec votre radio locale, c'est par ici. Aurel San, Aya Nakamura, Ultra Vomit, Alonso, Feu Chatterton, Quentin Mouziman, c'est encore une très belle affiche qui va faire résonner le Nord-Franche-Comté. La presqu'île du Mals aussi, juste à côté de Belfort, avec du 2 au 5 juillet prochain, la 36e édition des Eurokéennes. Et les noms que je viens de vous donner ne sont qu'une infime partie de la programmation. Pour la consulter dans son intégralité et prendre vos places, rendez-vous sur le site eurokéennes.fr. Avant ça, et dans un tout autre style, vous avez rendez-vous à Besançon, au cœur du quartier de Planoise, pour un nouveau spectacle poético-équestre avec Entre elles, un show explorant le fragile équilibre de la rencontre, avec sur la piste les corps, les chevaux et les histoires qui se croisent dans un même élan. Si vous souhaitez assister à un spectacle de mouvement, de présence et de lien, rendez-vous sous le chapiteau de la compagnie Panozo au 1 rue de Franche-Comté, dans le quartier byzantin de Planoise, donc pour le spectacle Entre elles avec Ici Besançon. Représentation ce samedi 19h, dimanche à 17h, ainsi que les 21 et 26 juin. Ici Besançon, d'autres infos pratiques, demain, dès l'aube, à l'heure où blanchit la campagne.
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0: U2 avec With or Without You.
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0: Et le prochain album de U2 est prévu pour l'automne prochain. Le groupe était à Mexico il y a quelques jours pour le tournage d'un prochain single, Street of Dreams. 100% années 80, c'est aussi donner des nouvelles de ceux que l'on aime depuis les débuts. Eh oui. Alors pour la suite, c'est un groupe qui n'existe plus, donc je peux pas vous donner de nouvelles. Mais on se souvient que leur tube Géopardu fut numéro 3 des ventes en France la semaine du 8 juin 83. C'est presque un anniversaire pour le groupe Greg King Band. Souvenez-vous.
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0: ABBA, c'était Fernando. Quand on pense que les quatre Suédois se sont battus dans les années 70 pour s'appeler ABBA, car le nom avait été déposé auparavant par une entreprise de conserve de poissons. Allez, ne tournons pas en rond. Dans un instant, dès 20h, vous retrouvez Émilie Mazoyer pour Décibel, votre rendez-vous actu de toutes les musiques. Mais les années 80 n'ont pas dit leur dernier mot. La preuve, dans un instant, c'est Francis Cabrel qui arrive avec Sarbacane. Belle soirée à tous.
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1: Il est 20h et c'est Décibel, toute l'actualité musicale avec ce soir un artiste rare qui s'apprête à passer l'une des semaines les plus intenses de sa carrière. Nous sommes lundi et ce vendredi, le 12 juin, J-5 donc, Kalash sortira son 7e album, jouera dans la plus grande salle d'Europe et fêtera son 38e anniversaire.

0: Kalash peut chanter comme un ange et rapper tel une mitraillette, d'où son nom de scène. Il écrit en français, en créole, en anglais, en mode lover ou très énervé, des chansons d'amour ou bien engagées. En fait, il sait tout faire, alors il a choisi de ne pas choisir. Méthode qui paie artistiquement. J'en veux pour preuve son milliard de streams dépassés depuis longtemps et sa collection de disques de diamants. Médiatiquement, en revanche, ça fait que les radios et les télés ont du mal à le mettre dans une case et que le grand public a pu passer à côté de sa musique. Et ça, c'est trop dommage parce qu'elle est dingue, sa musique. Alors ce soir, youpi, Kalash est pour la première fois sur votre radio, ici.
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0: Salut à toutes, salut à tous et bienvenue dans Décibel. On fait le tour de l'actualité musicale avec ce soir au rayon anniversaire une chanteuse galloise à la voix rauque. Oui, vous avez reconnu Bonnie Tyler, ce sera à la toute fin d'émission. Un petit blind test autour des chansons qui parlent de la mer, si ça vous inspire. Appelez-nous dès maintenant pour jouer au blind test. C'est Yanis qui vous attend au standard. Le numéro 0810 055 056 0810 055 056. À gagner, ha, le nouvel album de Kalash qui sort vendredi. Il s'appelle Ex Voto. Bonsoir Kalash.
3: Bonsoir.
0: Bienvenue dans Décibel. Je le disais, semaine incroyable qui s'annonce pour vous, puisque vendredi vous fêtez votre anniversaire, vous sortez votre 7e album et vous jouez dans un endroit qui est immense, c'est Paris, la Défense Arena.
3: Exact.
0: Plus grande salle d'Europe. Alors vous avez déjà fait des énormes concerts, vous avez été tête d'affiche de plein de festivals, je pense aux Vieilles Charrues notamment, mais est-ce que ça a une saveur particulière là, ce vendredi qui arrive et qui va être un petit feu d'artifice? Ouais,
3: ça fait un gros vendredi, une grande fête, grande salle, anniversaire, album, ouais. C'est intense.
0: Intense. Bah, merci de prendre le temps d'être avec nous ce soir.
3: Avec plaisir.
0: Kalash, je fais les présentations. Votre vrai prénom, c'est Kevin. Vous êtes né à Strasbourg, né dans le gris par accident, comme dans la chanson de Woolsey, hein, puisque en fait vos deux parents sont martiniquais. Ils étaient en France, enfin en métropole à ce moment-là, à Strasbourg, parce que votre papa finissait ses études pour devenir prof de philo. Et en fait, dès vos premiers mois de vie, vous êtes retourné
3: en
0: Martinique. Voilà. Vous avez grandi là-bas, pas dans une famille de musiciens, mais baigné de musique. Quand même.
3: Ouais, une famille religieuse, adventiste du côté de mon père, catholique du côté de ma mère, et ça chantait énormément. Du gospel, ouais. Avec des oncles pasteurs, des tantes chanteuses, donc voilà, un peu de musique, un peu de foi.
0: Pas mal de Bob Marley aussi, il paraît.
3: Beaucoup de Bob Marley à la maison, pas au temple, mais à la maison. Beaucoup de Bob Marley, Lenny Kravitz, Francis Cabrel.
0: Oh, Francis Cabrel.
3: Beaucoup.
0: Bref, une enfance baignée dans la musique et un ado qui se met à la musique. Dès vos 15 ans, vous commencez à chanter, à monter sur scène. Et en 2010, vous avez 22 ans et vous sortez votre premier album. Alors, j'ai envie de faire découvrir, je le disais tout à l'heure, votre voix. Parce que vous pouvez tout faire avec votre voix. Kalash, ça peut être une voix grave, profonde, presque crépusculaire.

0: assez incroyable l'étendue de ce que vous faites. Quand je dis en présentation que vous avez choisi de ne pas choisir, c'est ça votre direction artistique
1: à la... J'ai choisi de ne pas choisir parce que je n'avais pas le choix.
0: C'est encore mieux, ça rajoute une couche.
1: Ça va encore plus loin.
0: Est-ce qu'on vous a demandé de choisir? Est-ce qu'un jour, quelqu'un, que ce soit un directeur artistique, ou vous a dit, bon, choisis ton camp, soit tu chantes, soit
1: au
0: tu
1: rappes. Oui. Ouais. Au début, oui. Au début, on m'a... Enfin, au début, pas en Martinique, mais au début, ma première signature en France, on m'a pas imposé de choisir, mais on a essayé de m'aiguiller vers une catégorie. Genre, est-ce que tu veux être Champ Paul?
0: Oui.
1: Est-ce que tu veux être Shaggy? Est-ce que tu veux être Joe Star? Est-ce que tu veux être l'autre?
0: Oui, il fallait choisir son camp.
1: Il fallait choisir sa langue aussi. Et voilà, c'est un choix que j'ai toujours refusé de faire, car ça m'était impossible, quoi.
0: Ouais. Il y a le français, il y a l'anglais, il y a le créole aussi. Si le choix est impossible à faire, là, on a bien entendu que selon les chansons, c'est une des trois langues qui prend le dessus, qui prend le lead. Alors, c'est la chanson qui choisit?
1: C'est la chanson, c'est la musique, c'est l'instru. C'est ce qui m'inspire et me guide en premier. J'écris rarement. Donc, dès que je vais en studio, je m'adapte à l'instru. Wow. À la production musicale.
0: Ok, donc c'est ce qu'on va découvrir. On va vous faire écouter évidemment des titres de Ex Voto, mais avant, vous dire quand même que le plus gros tube de Kalash, c'est une chanson qui s'appelle Mwakamoon. C'est un énorme tube qui est multi-platine. Celui-là, je pense qu'il faut le rajouter à votre playlist d'urgence.

0: Moi, Kamoun, est-ce que c'est un point de bascule dans votre carrière? C'était il y a quelques années maintenant?
1: C'était à presque 10 ans.
0: Ouais. Ouais. Est-ce que vous vous dites, depuis qu'il y a eu cette chanson, voilà, ma carrière a pris un tournant différent. Est-ce que le tube, finalement, ça change les choses?
1: Ben, ce genre de tube-là, ouais. C'est un nouveau step qui... Il y a un avant et un après, quoi. Ouais. Moi, Kamoun, jusqu'à maintenant, il y a des gens qui m'appellent Moi Kamoun.
0: Le Moi Kabos, on vous appelle aussi.
1: Ou qui pensent que mon nom, c'est Moi Kamoun. Mais ça change une carrière. Et puis, ouais, comme vous avez dit, les chiffres sont tellement gigantesques que ça fait passer un step, quoi.
0: Vous les regardez, les chiffres? C'est quelque chose qui vous intéresse ou vous restez vraiment du côté artistique de
1: avant,
0: la force?
1: Avant, je regardais pas, mais là, ça s'impose tellement à nous tous les jours. Tout le monde parle que de ça. C'est les chiffres, quoi. On parle plus chiffres maintenant que musique, malheureusement.
0: C'est vrai. Allez, je donne quelques chiffres. Alors, vous m'en voudrez pas, quel âge, parce que les vôtres, ils sont quand même assez incroyables. Je le disais tout à l'heure, hein, le milliard de streams dépassés largement. On est à 1,5 milliard déjà de vues sur YouTube. Donc, pour toutes les vidéos de vos chansons, vous avez 1,5 million de followers sur Instagram et sur Facebook et sur X et Spotify. C'est 4 millions d'auditeurs mensuels. Vous enchaînez, je le disais, les disques de diamants, de platine. Vous avez 3 de vos albums qui sont déjà certifiés platine. Dans une époque où tout le monde parle de chiffres, les vôtres, ils sont cool.
1: On est cool, on est bien placés. On n'a pas à se plaindre.
0: Et 40 000, alors 40 000, ça c'est un chiffre intéressant, puisque c'est le nombre de spectateurs à la Défense Arena, la plus grande salle fermée d'Europe. Est-ce que vous avez encore le trac ou pas?
1: Oui, mais qu'importe le nombre de spectateurs, j'ai toujours... c'est le trac, une adrénaline. C'est pas une appréhension, mais j'ai envie d'être en forme, quoi, et puis de satisfaire les gens. J'aime la performance, donc... ce qui compte le plus pour moi, c'est ce qui se passe sur scène, quoi. Donc, il y a quand même une appréhension avant, la veille.
0: Ouais.
1: Et quelques minutes avant. Mais une fois que je monte sur scène, ça disparaît à chaque fois.
0: Soyez là vendredi soir. Si vous arrivez à choper une place, hein, je pense qu'il en reste 4,5. Donc, sur 40 000, va falloir se battre. Mais bon, elles sont là. Kalash et ce soir, l'invité de Décibel. On va écouter un extrait justement de cet album, Moi Kamoun, en 2017. Mais bon, vous avez compris, moi, c'est les chansons d'amour. Ça me fait fondre le cœur. Et il y a ce duo avec une chanteuse qui s'appelle Satori. Ouais. La chanson, c'est Moment gâché. Et je crois que vous avez tellement aimé votre collaboration avec elle que vous l'invitez à nouveau sur votre nouvel album.
1: Depuis que je la connais, je l'invite sur tous mes albums.
0: Et vous aussi, vous allez l'inviter sur toutes vos playlists. Vous allez voir Kalash et Satori. Moment gâché. En attendant, vendredi, la sortie d'Ex Voto, nouvel album de Kalash.

0: Moment gâché sur Mwaka Moon, l'énorme album de Kalash sorti en 2017. Moment gâché en duo avec Satori. Et si vous croisez suffisamment fort les doigts et que vous vous concentrez, peut-être qu'elle sera sur scène avec Kalash vendredi soir à la Défense Arena, peut-être.
1: Faites un vœu.
0: Apparaître. Croyons en vos rêves, les amis. Kalash, je le disais tout à l'heure en intro, il y a quand même cette incompréhension médiatique qui fait que malgré les disques de platine, les énormes concerts, eh bien vous êtes absent des Victoires de la musique, des grandes émissions télé type Enfoiré. Alors, à l'exception notable du Grand Échiquier, parce que Claire Chazal est fan, elle vous invite dès qu'elle peut. Ouais. Elle rate jamais une occasion. Mais est-ce que ça vous interroge ou est-ce que ça vous enquiquine la place que vous avez ou pas encore pour le grand public français?
1: Non, ça m'interroge plus. Je me suis fait une raison et c'est peut-être ma place de pas y avoir ma place.
0: mais outsider pas, professionnel.
1: Voilà. Mais on dit pas non. Mais outsider né. Je suis né comme ça dans une sorte d'incompréhension que d'autres appelleront injustice. Mais moi, je suis confortable avec ça.
0: Ça ne vous peine pas?
1: Non, ça me peine pas. Ça me pèse pas. Je sais que c'est ainsi.
0: J'avais eu cette discussion avec Jacob Desvarieux. Cassav, évidemment, qui nous a quitté à la paix à son âme, qui est, dans les chiffres, le plus grand groupe français de tous les temps, hein, 2000 concerts sur les 5 continents, 5 millions d'albums vendus. Cassav, c'est énorme, mais lui, il me disait, ouais, mais Cassav, pour les programmateurs, c'est pas un groupe français, en fait, c'est un groupe antillais, et donc on met à part. Ouais. Et puisque vous évoquiez Cabrel tout à l'heure, Kalash, on a eu aussi une grande conversation sur les langues régional avec Francis Cabrel, parce que lui, c'est quelque chose qui lui tient beaucoup à cœur. Il a fait des chansons en occitan et puis il a fait une session en fait de ses rencontres d'Astafor avec des langues régionales. Donc ils ont sorti plein de chansons en breton, en basque, en corse, etc. Est-ce que vous vous sentez représentant de la langue créole?
1: Ben, je le suis malgré moi et je suis content de l'être. C'est tellement naturel. J'ai grandi toute ma vie en Martinique. J'habite en France depuis 2016. Donc ça fait partie de moi, quoi. Donc d'où le fait que j'ai refusé de ne pas chanter en créole sur mes gros disques. Ouais. Ça fait partie de moi. Donc je suis content de l'être, d'être un des représentants de la langue créole.
0: Surtout, il y en a tellement peu à qui on tend le micro. On se dit, il y a presque une responsabilité.

0: sur vos épaules.
1: Mais à un moment, on m'a collé cette responsabilité. Aïe. Mais j'aime pas qu'on me force à faire quoi que ce soit. Donc,
2: ça marche pas avec vous.
1: C'est vrai qu'à un moment, on m'a reproché de pas chanter assez en créole. Par exemple, la chanson Moment gâché, oui, ou Tekken, qui sont ce qu'on appelle des hits, et c'est en français. Mais pour moi, ce qui compte avant tout, c'est la musique. Donc, c'est la musique passe avant tout. On peut pas politiser la musique.
2: La musique passe avant tout. La voix de Kalash, incroyable. Vous l'avez entendu dans plein de registres déjà depuis le début de l'émission. Et en live, alors qu'est-ce que ça donne? Live acoustique, Kalash.

0: avec un public très expressif, toujours Kalash. Ça, c'est Can't Live Without You, donc un live acoustique. Vous l'avez découvert comment, votre voix? Comment vous vous êtes rendu compte que vous pouviez aller du plus grave, du plus guttural au plus angélique?
1: Ça s'est venu au fur et à mesure. Au début, j'ai toujours envie de le faire, mais j'avais pas soit les capacités ou pas assez d'entraînement ou pas assez peut-être confiance. Et à force de faire des concerts, des petits sons de système, des gros sons de système, des scènes un peu partout, je pense que qu'avec l'entraînement et la confiance, la voix s'est forgée elle-même, quoi. Mais j'ai toujours eu envie de chanter, quoi, que ce soit en toastant de façon entre guillemets hardcore, de rapper, de chanter de façon suave ou dans les aigus. J'ai toujours voulu faire ce qui m'influençait déjà, hein, les morceaux gospel, les morceaux de Bob Marley, les morceaux de Francis Cabrel, même du Johnny Hallyday. Enfin, j'ai toujours Michael Jackson aussi beaucoup.
0: Ouais.
1: J'ai toujours voulu faire ce genre de grand écart là, quoi. Donc à force d'essayer. Et beaucoup de studios, beaucoup de scènes, je pense que c'est venu. Et puis la confiance aussi aide beaucoup.
0: En fait, c'est comme un athlète avec votre voix. Vous devez la chauffer, vous devez l'entraîner. Vous ne devez pas vous faire des foulures en démarrant trop vite, etc.
1: Ouais,
0: vous travaillez tous les jours la voix?
1: Je ne travaille pas la voix tous les jours, mais je fais de plus en plus attention à mes cordes vocales. Et, on a un coach de cordes vocales aussi, un médecin pour les cordes vocales qui surveille avant chaque tournée. Mais c'est vrai que plus jeune, on ne fait pas attention à ce genre de choses-là.
0: On fait n'importe quoi.
1: Et c'est peut-être ça qui rend les cordes vocales aussi robustes, d'avoir fait n'importe quoi. Ouais.
0: C'est ça. Alors, votre nouvel album s'appelle Ex Voto.
1: Ouais.
0: Il y a dedans, vous vous en doutez, des chansons d'amour, moi j'adore. Chansons de jalousie, j'adore 18h33,

0: 33, chanson de jalousie très savoureuse que je vous recommande. L'album s'appelle Ex Voto. Alors un ex voto, c'est un petit objet qu'on dépose en remerciement au Dieu auquel on croit quand il a exaucé nos prières. Alors est-ce à dire, cher Kalash, que certaines de vos prières ont été exaucées et que cet album, c'est une façon de montrer une gratitude ?
1: Une gratitude, une reconnaissance. Je suis très reconnaissant envers la vie, envers Dieu, envers les gens que Dieu met sur mon chemin. Et c'est exactement ça. Ça représente la gratitude et la reconnaissance pour toutes les prières et les bénédictions que je reçois.
0: Ouais.
1: Et que ma famille et mes enfants aussi reçoivent.
0: Alors ces petits objets, les ex-voto, ça peut être en forme d'oiseaux, ça peut être des sculptures, ça peut être des peintures, mais ça peut être aussi ces chœurs. Vous savez qu'on voit notamment les chœurs mexicains, ouais, absolument magnifiques. Il y en a un d'ailleurs sur la pochette. Donc forcément le chœur, je me suis dit l'amour. Et là j'ai écouté, je me suis dit c'est dingue. Il dit beaucoup « je t'aime » dans cet album. Et on sait que pour les hommes, alors vous êtes jeunes, mais pour les hommes en général, alors les générations précédentes encore plus, mais c'est dur de dire « je t'aime », ça fait pas très viril. Est-ce que vous avez dû apprendre, vous, à dire « je t'aime » ?
1: Non, je suis né dans des « je t'aime », même ouais, si ma situation familiale, enfin mes parents ne sont pas restés ensemble très longtemps,
0: ouais,
1: mais à leur façon, chacun me disait « je t'aime », non. Et puis aussi grandir, dans la foi, on entend beaucoup « je t'aime », que ce soit de par les écrits bibliques, etc., il y a beaucoup cette notion d'amour, etc. Donc non, j'ai jamais eu de mal à dire je t'aime, moi. Peut-être à recevoir un je t'aime, ouais, mais à le dire, non.
0: Alors en tout cas, vous le chantez merveilleusement. Alors il y a une chanson qui est géniale, qu'on va écouter, qui s'appelle « Vous, mes amours, pitié ». Vous n'êtes pas tout seul sur cette chanson, Kalash. Vous êtes avec une petite fille qui s'appelle Yeva,
1: ouais,
0: Valerie, comme vous, parce que c'est votre fille.
1: Ouais.
0: Quel âge elle a ?
1: Elle aura 10 ans.
0: 10 ans.
1: Ouais.
0: Alors, vous allez l'entendre hein, dans la chanson, Yeva, mais vous n'allez pas entendre juste Kalash et Yeva. Vous allez peut-être entendre aussi quelque chose qui va vous rappeler un roi de la rumba congolaise, Monsieur Taboulay Rochereau.

Rochereau, qui est hyper connu pour ses chansons et aussi pour le fait d'avoir, alors lui, on ne sait pas exactement, plusieurs dizaines d'enfants probablement. Et parmi ces enfants, il y a Youssoupha, un rappeur que vous connaissez bien, qui est déjà venu plusieurs fois dans Décibel et qui a samplé cette chanson Pitié sur sa chanson Les Disques de

0: avez, vous aussi, quel âge, utilisé ce sample de Taboulé Rochereau, Pitié. Elle raconte quoi, sa chanson, à lui? C'est un papa qui est tout le temps sur la route parce qu'il est chanteur.
1: Hein, ouais, et puis qui exprime quelques remords d'être absent et qui veut quand même le rappeler ou se rassurer, je sais pas, en disant je travaille, c'est pour vous que je le fais, quoi. Je suis pas en train de m'amuser, bon, même si on s'amuse aussi, hein.
0: Oui.
1: Mais c'est quand même pour vous, c'est votre héritage, soit culturel ou financier, ou je sais pas, mais ouais, c'est pour vous que je le fais, quoi.
0: Ouais. Et c'est ça aussi le message, alors, que vous voulez passer dans Vous, mes amours, ou c'est un peu plus large que ça?
1: Ben, il y a plein de choses. Il y a de la tristesse, du chagrin, la distance, et ça rejoint ça aussi. Je suis tout le temps sur les routes. J'habite dans un pays différent. Je suis à 8 heures de mes enfants. Et voilà, il y a aussi ce genre de sentiments-là, de remords, de pas, il y a l'absence à la distance, quoi.
0: Ouais. En tout cas, il y a deux de vos filles, hein, sur.
1: Il y a Imani.
0: Voilà.
1: Et Eva, et il y a mon fils Ethan à la fin.
0: C'est ça, et ouais. Tout le monde est là. Et.
1: Presque tout le monde.
0: La pochette.
1: Ouais.
0: La pochette du.
1: La pochette, il y a Joy.
0: Il y a Joy, ouais. Voilà, votre petite. Mieux sapée que la plupart des adultes que je connais, vraiment, vraiment, cet enfant est magnifique. Et on écoute Kalash et sa fille Yeva sur cette chanson, Vous, mes amours, donc. Et clin d'œil dès le début de la chanson. À Taboulé Rochereau.

0: Papa, t'inquiète pas, je sais.
1: Et on versera notre petite larme, hein, tellement c'est beau et dit simplement. C'est vraiment une grande chanson, vous mes amours, pitié. Merci. Kalash, si un de vos enfants veut devenir artiste, qu'est-ce que vous faites? Vous les collez en pension ou vous les encouragez?
2: On mélange des deux. Je les encourage en pension. Non, je vais toujours les encourager, mais je vais leur dire qu'il n'y a pas que ça dans la vie.
1: Ouais.
2: La musique ou le foot, comme le cliché qu'il y a maintenant.
1: C'est vrai. Hein. Ou influenceur.
2: Non.
1: Non, c'est bon, ils sont à l'abri.
2: Je respecte tous les métiers, mais non, je leur dirais qu'il y a d'autres choses aussi dans la vie. Mais je les encouragerai, si c'est ça leur choix, je serai avec eux. En tout cas, je pourrais leur donner quelques conseils et quelques boucliers pour ne pas faire certaines erreurs, quoi.
1: Ex Voto, le nouvel album de Kalash sort vendredi. Dessus, il y a cette chanson, Vous, mes amours. Et restez dans le coin, parce qu'on va parler de cet énorme concert de vendredi. C'est à Paris, la Défense Arena, la plus grande salle d'Europe. Kalash, il sera dans 5 jours.
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1: Et dans l'actu musicale de ce lundi 8 juin, il y a notre anniversaire du jour, celui de Bonnie Tyler, la voix rauque de la Galloise qu'on écoutera à la fin de l'émission. La découverte du jour, c'est la jeune Marguerite qui n'a pas gagné la Star Academy mais qui visiblement a gagné votre cœur. Elle sort une nouvelle chanson que vous découvrirez un petit peu plus tard et puis on va jouer au blind test aussi autour des chansons qui parlent de la mer. Si ça vous inspire, appelez-nous pour jouer. Ouais, c'est Yanis qui vous attend au standard. Et le numéro 0810 055 056, le cadeau du jour, c'est le nouvel album de Kalash. Il sort vendredi, il s'appelle Ex Voto. Ouais, j'ai dit J-5, mais en fait on est lundi, donc mardi, mercredi, jeudi, vendredi. En vrai, c'est même J-4.
2: Ouais.
1: Il est sympa parce qu'il a vu que je m'étais trompée, Kalash, il a rien dit. Mais... Moi, les maths, c'est pas mon truc. On aurait dû me mettre en pension, vous voyez ce que c'est ça. Ouais, J-4 pour l'album, votre anniversaire et la Défense Arena, tout le même jour.
2: Ouais.
1: Ces nouvelles chansons, alors qui seront sorties le jour même, comme 18h33.
2: Oh,

0: Vous allez jouer tout le nouvel album, même si les gens auront eu le temps de l'écouter qu'une ou deux fois dans la journée avant de venir
1: partie,
0: au concert.
1: Ouais, une partie. Ouais. Une partie. Parce qu'on ne peut pas faire comme on fait, on a déjà fait par exemple dans un stade 4 heures de show. Mais ici, ce n'est pas possible. Donc, il va falloir choisir.
0: Exactement. Alors, je sais très bien de quel concert vous parlez, parce qu'on en parle encore là-bas en Martinique. C'est le stade de Dillon à l'été 2024. Ouais. C'est ça. Vous avez vendu 23 000 tickets en 10 minutes. C'était incroyable. Et vous avez joué, ouais. Plus de 4 heures, une arrivée à la Johnny Hallyday, m'ont dit ceux qui étaient là-bas avec des flammes et tout, la totale. Vous aimez le grand spectacle pour les concerts?
1: Pour ce genre de salle, de configuration, les stades, les arènes, ouais. J'aime les grosses arrivées. Mais ça, c'est par rapport à tout ce que je regardais déjà, Michael Jackson encore, certains artistes jamaïcains, Johnny Hallyday, j'aime le spectacle. Puis j'aime surprendre les gens aussi, que ça fasse comme si c'est un moment dans le temps, quoi.
0: Oui, et moi je trouve ça vraiment super parce qu'il y a ce côté rockstar qui n'est pas réservé qu'aux stars du rock, justement, mais qui doit pouvoir se décliner dans tous les styles musicaux. Et moi je trouve que vous incarnez bien ça, même, vous êtes toujours super sapé, on sent qu'il y a des efforts sur le stylisme et tout. Non, mais c'est vrai, c'est-à-dire que c'est pas réservé aux rockstars, aux stars du rock.
1: Mais je trouve que maintenant notre génération, enfin notre style de musique, c'est le nouveau rock, dans l'attitude, dans la façon de s'habiller, dans même les matières.
0: Oui, vous avez un pantalon en cuir de toute beauté.
1: Les bijoux, les shows. Il y a plus, je trouve que c'est le nouveau rock and roll, quoi. Même dans le mode de vie.
0: Très bien. Attention, J-4.
1: Ouais.
0: Attention à la voix. J-5 pour la grosse fête. Ouais. Du coup, voilà. Parce que J-4, c'est le concert.
1: Dans 5 jours, par contre, je vais faire la fête.
0: C'est ça. Je voulais qu'on dise deux mots aussi des artistes avec qui vous collaborez. On vous a entendu tout à l'heure en duo avec Satori. Il y a beaucoup de rappeurs avec qui vous avez enregistré. Damso, on a entendu Booba, Gazo, le regretté Werenoi, Niska, Dadju, Nino. Et là, sur le nouvel album, là c'est un nom qui va vous parler si vous êtes une vieille personne comme moi, il y a Lino d'Arsenic et du Bisson à Bissot qui est avec vous.
1: Ouais.
0: Légende, Lino.
1: Énorme légende.
0: Ouais.
1: Énorme légende, imbattable en couplet.
0: Non,
1: c'est un kiff de... Bah, c'est un flex personnel déjà, d'avoir Lino sur un album en 2026. Et il fait partie aussi des artistes sur lesquels j'ai grandi, avec son regretté frère Calbo.
0: Calbo, oui.
1: À son âme, et c'est un immense honneur d'avoir Lino sur l'album.
0: Ouais, et puis tiens, pour les rêves de personnes âgées, le premier groupe de rap qui m'a parlé de vous, Kalash, c'est IAM, en me disant « Ah bah lui, c'est pas compliqué, c'est le meilleur chanteur du monde.
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0: Ça, c'est vous qui a lâché sur la chanson Eldorado d'Ayam sur un super album qui s'appelait Yasuke, qui est un peu sous-côté d'ailleurs, vous devriez le réécouter. C'est très plaisant pour vous d'aller en studio avec d'autres artistes, de mélanger, de confronter parfois vos univers, ça vous nourrit?
1: Ouais, j'adore déjà ce genre d'invitation. Je trouve que c'est très flatteur déjà. Et quand il s'agit de groupes comme Ayam qui sont des groupes sur lesquels on a grandi et qu'on ne peut que respecter, bah c'est pas des défis, mais être au studio avec eux, j'aime bien montrer quelque chose, quoi. J'aime bien faire des démonstrations.
0: Et ça, c'est un truc que vous avez en plus des rockstars, parce que dans le rock, ça se faisait pas trop. Et là, je trouve que vous, votre carrière montre que oui, quoi. Plus on se mélange.
1: Ouais, j'aime beaucoup ça, le partage.
0: Ouais. Hein.
1: Et puis échanger avec des artistes qui m'ont inspiré et d'une autre génération, je trouve ça super enrichissant. Et ouais, c'est des kiffs. Je dis ça souvent, c'est des kiffs personnels, c'est des cadeaux. C'est pour ça, Ex Voto encore, ça rejoint tout ça. C'est
0: la
1: reconnaissance.
0: Ouais.
1: Que j'aurais. Si je pensais déjà, quand j'étais petit, j'avais ce genre d'objectif, de rêve au fond de ma tête, de faire des sons avec NTM, IAM, Bounty Killer et tout.
0: Ah oui, le Jamaïcain qui est aussi sur un beau titre.
1: Et tout s'est fait en fait.
0: Tout s'est réalisé.
1: Tout est venu. Ouais.
0: Ah là là. Alors puisque ce Ex Voto, cet album arrive vendredi comme un témoignage de gratitude pour tous vos vœux et toutes vos prières qui ont été exaucées, est-ce que vous avez là en cette semaine vraiment spéciale où vendredi vous êtes sur la plus grande scène d'Europe, vous sortez votre album, vous fêtez votre anniversaire, vous avez encore des prières, des vœux, des rêves dans la tête?
1: Moi mes prières se sont simplifiées, mes vœux aussi. Ça. Maintenant, l'essentiel pour moi, c'est la paix, la santé, surtout la santé mentale et physique. Pour bon, c'est cliché pour tous, mais je prie beaucoup pour la santé de mes enfants, mon entourage. Quand je rentre sur scène, avant de monter sur scène, je prie pour la santé des gens dans la salle, dans l'avion. Je prie pour la santé des passagers. Je prie toujours pour la santé des gens.
0: Et que le pilote aille bien.
1: Et que tout le monde aille bien. Ouais, maintenant, mes vœux se sont simplifiés. C'est très simple et je trouve que c'est le plus important en plus.
0: Bah, je vous souhaite tout ça et le bonheur. Et je vous remercie d'être venu nous voir.
1: Merci, c'est moi. Merci
0: Kalash. J-4 pour Paris, la Défense Arena. À très bientôt et bravo pour votre nouvelle
1: année. Merci beaucoup.
0: Merci.
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0: Vendredi est sorti Attraction. Oui, je sais, je prends une voix un peu bizarre pour vous parler de Attraction, parce que c'est un petit peu cette ambiance-là que le titre a envie d'installer. C'est un duo entre Sébastien Tellier et la divine Juliette Armanet, qui vient d'avoir un deuxième enfant. Félicitations Juliette Armanet, qu'on aime et qu'on embrasse, et qui fait donc son retour discographique sur une chanson de Sébastien Tellier. Ça tombe bien, ça faisait des années que ces deux-là avaient envie de travailler ensemble. Sébastien Tellier a donc pris une chanson de son dernier album, Kiss the Beast, une chanson qui était en anglais, qui s'appelait Thrill of the Night. La voici adaptée en français avec la voix cristalline de Juliette Armanet. Ça vient de sortir, tube de l'été ou pas, vous allez me le dire.

0: Alors, grande joie de retrouver la voix de Juliette Armanet. Et j'avoue que ce petit duo avec Sébastien Tellier a de quoi nous émoustiller. J'espère que ça vous a plu.
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0: 20h42, mais il est grand temps de jouer au Blind Test. Le cadeau de ce soir, c'est le très beau nouvel album de Kalash, qui était notre invité tout à l'heure. Il s'appelle Ex Voto. Il y a sa fille sur la pochette, elle est tellement mignonne. Mais bon, c'est pas que ça qui me plaît dans le disque. Évidemment, les chansons sont magnifiques, mais cette pochette, oh là là, c'est une merveille. Et pour jouer avec nous au Blind Test et gagner ce joli cadeau, il y a Romain. Bonsoir Romain.
2: Bonsoir Émilie.
0: Comment ça va ce soir?
2: Bien content de participer au Blind Test comme toujours.
0: Ah, ça me fait plaisir. Mais Romain, attention, il y a de la concurrence. Oui. Jacqueline est avec nous aussi. Bonsoir Jacqueline.
3: Bonsoir
2: Jacqueline.
0: Bonsoir, bienvenue chère Jacqueline. Je crois que c'est la première fois qu'on joue ensemble. Hein.
3: Tout à fait.
0: Ah, je suis contente, j'aime bien Jacqueline. Mmh. Alors du coup, le Blind Test, est-ce que c'est un exercice nouveau ou au contraire une bonne habitude?
3: Avec vous, c'est nouveau, sinon oui. Ça va.
0: Mais dans la vie, oui voilà, vous jouez en famille ou avec des amis.
3: Ça peut arriver, oui.
0: Bon, formidable. Alors,
2: Émilie, je voulais te demander, on n'est pas à Noël, mais est-ce qu'il te reste des cahiers de vacances pour l'été?
0: Alors, il m'en reste un. Donc si tu veux, le cahier de vacances sur la musique?
2: Voilà, oui.
0: Eh ben on va te l'envoyer, il n'y a pas de problème Romain.
2: Merci.
0: T'as envie de travailler en juillet, août et de réviser ta musique?
2: Oui.
0: Ça marche. Oui, bah, y a pas de souci. Je le passerai à Alexandra pour qu'elle te l'envoie. Romain et Jacqueline. Mais non, mais Romain, évidemment, on n'est pas à Noël. Enfin, les cahiers de vacances, c'est pas à Noël. De toute façon, c'est pas la saison.
2: Oui, ben
0: voilà. Donc ne t'inquiète pas. Jacqueline et Romain, le thème du Blind Test de ce soir, ce sont des chansons qui parlent de la mère. Alors pas la maman, comme la fête des mères la semaine dernière, enfin la semaine d'avant. La mère, M-E-R, la mer, l'océan, les vagues, etc. etc. Jacqueline et Romain, comme à chaque fois, je vous demande de bien donner votre prénom avant de donner la réponse, pour que je sache lequel de vous deux a dégainé. Hein, c'est l'équivalent du buzzer dans Question pour un champion, mais là je ne vous vois pas, donc je dois vous entendre dire votre prénom. Et puis on cherche donc bien le nom de l'interprète, pas le nom de la chanson. Enfin, je rassure tout le monde, Décibel, tout le monde gagne à la fin, tout le monde aura l'album de Kalash. Voilà, Jacqueline et Romain, êtes-vous prêts à jouer?
2: Prêt.
0: Alors c'est parti, voici une première chanson qui nous amène à la mer. Dites-moi qui chante ça.
2: Romain, Jacqueline. Oh là,
0: et Romain
2: Calogero.
0: Oui, vous l'avez tous les deux. Bravo.

0: et le rappeur Passy, Face à la mer. Elle est dingue, cette chanson. Bravo Romain et Jacqueline, vous l'avez tous les deux. Je sens bien.
1: Ouais, bravo Jacqueline.
0: Très beau, haut niveau ce soir. Alors on continue avec une deuxième chanson. Il s'agit d'un chanteur français.
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1: Romain. Étienne Dao.
0: Oui, bravo.
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3: Bravo Romain.

0: Romain, bien joué. Étienne Dao, un homme à la mer. Dernière chanson de ce blind test.
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0: Chanteur français.
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0: Jacqueline. Oui, bravo.
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0: Julien Doré qui vous attend le 2 juillet prochain au cinéma pour la version film de son énorme tournée. Vous le savez, il y a eu plus d'un million de spectateurs.
2: Oui. Je l'ai vu aux Édith de Lille.
0: Alors, Jacqueline, verdict.
2: Soirée de folie. Il est fou.
0: Mais oui, oui, alors je pense qu'il est complètement zinzin, mais fait des beaux spectacles.
2: Ah, c'était génial. C'était en novembre, c'était génial. Franchement, très très bien.
0: Ah bah voilà, le 2 juillet au cinéma, là, ça va permettre aussi peut-être de voir des détails ou des choses qu'on n'a pas remarquées quand on était pris comme ça dans le concert.
2: Peut-être.
0: Voilà.
2: Peut-être.
0: Et aussi, d'après les petits avant-goûts qu'il a publié sur ses réseaux sociaux, on va le voir aussi un petit peu en coulisses, donc on va comprendre ce qui se passe derrière le spectacle aussi.
2: Et quand il saute sur scène, etc.
0: Ouais. Voilà, donc 2 juillet au cinéma, Julien Doré, les billetteries sont déjà ouvertes. Et c'est un bel ex-écho qu'on a du coup ce soir, Romain, Jacqueline, 2 points chacun, bravo, bravo,
2: bravo, je vous
0: félicite. Bravo.
2: Super, bravo Romain, à toi aussi.
0: Merci, je vous embrasse, je vous envoie l'album de Kalash et un petit cahier de vacances pour Romain, parce qu'il a envie de bosser. Et puisqu'on était dans la mer, c'est Renaud qui débarque, car le vent souffle.
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0: je ne sais pas quoi dire sur ce jeu de mots qui finalement est de qualité. Hein. Merci Renaud, dès que le vent soufflera.
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0: Vient de sortir une très jolie chanson signée Marguerite, rescapée de l'avant-dernière saison de la Star Academy. Elle a peut-être pas gagné le programme, mais elle a gagné mon cœur et le vôtre aussi, je crois. Alors après son joli tube, les filles, les femmes, les meufs de l'été dernier, la voici, la voilà, qui annonce son premier album. Il arrive

0: La belle vie, premier extrait du premier album de Marguerite, ça sort en octobre.
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0: J'ai omis de préciser que l'album de Marguerite s'appellera Guérir, ce qui me fait une transition parfaite avec notre chanson anniversaire du jour, puisque c'est l'anniversaire de la plus belle voix rock du Pays de Galles, la chanteuse Bonnie Tyler. Elle a 75 ans aujourd'hui. Elle nous a fait quelques frayeurs de santé récemment. Elle avait été hospitalisée en urgence au Portugal. Mais ça avance dans le bon sens. Ses médecins sont désormais optimistes pour un rétablissement complet. Bon anniversaire, Madame Tyler. On y va.

0: Quelle merveille, cette chanson Total Eclipse of the Heart, immense tube de 1983. Et bon anniversaire à Bonnie Tyler. Merci d'avoir écouté Décibels. L'équipe du jour, Iris Guitoni, Sarah Bécard, Alexandra Sackberg, Elodie Biancamaria, Franck Moilier, Yanis Kalem, Emma Quenardel et Océane Diaz. Eh ouais, il y avait du monde. 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
0: Et bonne nouvelle, la musique continue sur votre radio ici à 21h. On monte le son.
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1: Vous écoutez Chaussures Roses, le nouveau titre de Teddy Bear.
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0: imaginez l'un des plus gros vendeurs de disques français dont personne ne voulait.
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0: En 1981, Jean-Jacques Goldman a 30 ans et toutes les maisons de disques lui ferment la porte. Son rêve, rester dans l'ombre et écrire pour les autres. Mais personne ne veut de ses chansons. Son directeur artistique, Marc Lombroso, finit par lui dire « Si personne ne veut de tes morceaux, chante-les toi-même ». Goldman finit par céder et enregistre « Il suffira d'un signe ». Un titre fou de 6 minutes, inspiré par la révolution en Iran, avec une guitare martelante.

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1: 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Le nouveau titre d'Amel Bent.
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0: 1999, Hélène Ségara s'apprête à signer son plus grand tube et pourtant, sa maison de disques n'en veut pas.
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0: Jugée trop triste et trop classique, la chanson « Il y a trop de gens qui t'aiment » est sauvée par l'obstination d'Hélène. À sa sortie, tout le monde y voit une lettre de rupture avec son ex-compagnon Damien Sargue. Erreur, le texte a été écrit bien avant leur rencontre.

0: C'est là toute la force d'Hélène Ségara, transformer une métaphore sur sa célébrité en un cri du cœur universel. Résultat, un disque de platine qui finalement lui a donné raison contre tous.
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3: Je suis assez fier que ça s'appelle « J'écoute de la musique soul » de Françoise Hardy. La musique est de Gabriel Yared, qui a joué un rôle important dans ma vie. Et Gabriel s'occupait de Françoise. Et il m'a demandé d'écrire des textes pour Françoise. Et j'avais écrit ce texte, donc il a fait la musique, avec un arrangement très original. C'est drôle parce que ça ne lui ressemblait pas. C'est-à-dire, c'était pas dans son style. Et elle le disait, mais enfin, moi, je pourrais jamais chanter ça, etc. Je l'ai même entendu un jour dire, non, mais moi, j'aime pas cette chanson. Mais ça n'empêche, moi, j'ai une grande admiration, je l'ai toujours, pour Françoise, qui est une chanteuse magnifique.
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2: Pour Chloé Valette, la musique est une histoire de famille, car c'est avec son papa qu'elle a appris la musique.
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0: Originaire de Boulogne-sur-Mer, Chloé est une artiste sensible. 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
1: Ils se sont trouvés au bord du chemin.
2: Quand j'étais petit, j'étais malade en voiture. Donc même si on partait tôt le matin, j'avais pas d'autre choix que de regarder la route. Et c'est comme ça que je me suis un peu intéressé à l'environnement routier, à tout ce qui se passe autour des routes.
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2: Bonjour, Laurent Carré, j'ai 54 ans, je suis professeur d'histoire-géographie au Collège de Descartes. Je suis président de l'association Nostalgie, une association qui milite pour la sauvegarde du patrimoine et la mémoire de l'ancienne route nationale 10.
4: Je crois qu'on a là aujourd'hui la définition du prof cool. C'est celui qui arrive encore en 2025 en deux chevaux sur le parking du collège et qui met de l'humain avec un grand H dans toutes ses histoires.
2: Je suis né moi-même un peu par accident sur les bords de la Nationale à Saint-Mont-de-Touraine. Et moi, l'attachement me vient du fait que j'ai grandi devant une agence Citroën. Ma mère allait souvent me rechercher dans le garage, ramener les catalogues que je ramenais de chez moi, donc je pense que ça vient de là.
5: Vous êtes une des rares personnes pour qui le mot bouchon ne fait pas tellement peur.
2: Non, voilà, enfin, même jusqu'à, on pousse le vif jusqu'à en réorganiser. Depuis 2013, on organise à Saint-Mont-de-Touraine le bouchon de la Nationale 10. La Nationale 10, c'est la route qui fait Paris-Bordeaux-Espagne. 765 km de bitume. En Touraine, c'est vraiment une colonne vertébrale du département puisqu'elle la traverse quasiment, elle la coupe en deux, pratiquement moitié-moitié depuis Château-Renaud jusqu'au sud de Sainte-Maur.
4: On pose les cartons, les albums photos, petit tour du département dans les années 50, 60, 70 avec toutes les photos, toutes les cartes postales.
2: Le Cocardi dans les années 50 était tenu par un cuisinier humoriste qui avait dressé un petit coq qu'il avait sur l'épaule. Là par exemple on est à Ville-Domé, à la Grand-Vallée, Pierre de Tours, la Cocotte Minute, le garage Citroën, un policier monté sur cette plateforme, la grillade. Elle a brûlé très peu de temps après son ouverture.
5: Pas drôle vu le nom.
2: Et en plus...
4: Alors l'incarnation concrète de cette passion pour Laurent, c'est une station. On monte dans la Dodoche, direction Ozo.
2: On est au lieu dit Bellevue. Voilà pourquoi on l'appelle la station Ozo Bellevue et on est sur la commune de Saint-Maur-de-Touraine. Premier but, ça a été de la sauver, cette station. On a tous reconnu le caractère patrimonial exceptionnel de l'architecture. Chaque fois, je suis fier. C'est grâce à l'association qu'on a fait bouger un petit peu les
4: retour
2: choses.
4: Retour à la belle époque. Laurent, sans ceinture, sans limitation de vitesse. Vous le savez, hein, le bonheur des uns.
2: Et avoir une caravane ou une vieille de chevaux devant soi, quand on avait une voiture plus puissante.
4: Et le malheur des autres.
2: C'était une vision d'horreur.
4: À vous de lui envoyer vos souvenirs et vos histoires pour décortiquer tout ça. Il saura prendre le temps.
5: Vous, vous prenez l'autoroute ou pas ?
2: Très rarement. Je veux profiter du paysage, je veux m'arrêter où je veux, quand je veux. Le voyage ne commence pas à destination, il commence quand je monte dans ma voiture.
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6: Quel cocktail américain, c'est quoi ?
7: C'est un cocktail grillé avec une sauce américaine, tomate, échalote, une pointe de cognac, du vin blanc. C'est un peu relevé.
8: Un déca,
9: pâté, jambon, c'est du cornaillac, gruyère, chantal, rosbif, jambon de pays.
10: Eh ben tout ça, ça va aller dans la blanquette.
11: Bon appétit.
12: L'endroit est pittoresque. Voyage au centre d'un Paris méconnu. Il suffit de franchir une porte, rue du Faubourg Saint-Denis, toute proche de la cave épicerie Jules, se faufiler dans une longue arrière-cour et entrer dans un hangar d'un autre temps. À l'intérieur, un alambic à la Jules Verne. On pensait que fabriquer de l'alcool en plein Paris était proscrit depuis 1925. C'était sans compter sur la dextérité et l'obstination du Al Capone de Paname, Nicolas Jules.
13: J'ai voulu créer une distillerie à Paris. Parce que Paris, justement, c'était une sorte d'anti-terroir. On avait une terre vierge pour aller créer et tout l'écosystème d'influence, d'énergie créative qu'il y avait à Paris, de cette beauté comme ça qu'on pouvait exploiter. Alors c'est un très bel alambic Holstein qui vient du sud de l'Allemagne, près de la frontière suisse, et avec une partie qui est un, ce qu'on appelle un pot style, un petit alambic de peau qui donne quelque chose de généreux, de puissant. Et à droite, on a une colonne qui ressemble plutôt à un saxophone de distillation et qui peut prendre différentes tonalités en fonction des réglages qu'on lui soumet.
12: Nicolas Jules distille Mar de Bourgogne, Armagnac, gin et vodka. En 2024, il est approché par une bande d'amis de Montmartre. Ensemble, ils décident, en partant du Mar, des fameuses vignes de la Butte, d'élaborer un alcool qui titre à 25 degrés. La Montmartroise est née dans un flacon au joli design, en 70 centilitres 49 euros ou en mini 20 centilitres 22 euros. Entre finesse et puissance, on est séduit par les notes citronnées et de framboise de la liqueur. Au même titre que le Sacré-Cœur ou le Moulin Rouge, la Montmartroise devient le symbole de la Butte. Delphine Socha, présidente de l'entreprise.
8: À mon mari et moi, on s'est dit qu'il manquait quelque chose à Montmartre, un produit qui pouvait être l'identité du quartier. On vit au pied des vignes. Et ça faisait longtemps qu'on trouvait que c'était dommage qu'on jette le mar. Et puis on s'est dit qu'on pouvait en faire quelque chose de chouette, quelque chose de convivial. Et avec Nicolas, on a élaboré une recette, Nicolas et puis d'autres Montmartrois, une recette à partir de l'ADN des vignes.
12: Comment vous conseillez de boire la Montmartroise ?
8: Eh bien, vous pouvez la boire pure, avec de la glace ou avec du Schweppes pour en faire un spritz.
12: Que dire d'autre de la Montmartroise ? Rafraîchissante, peu sucrée, la puissance aromatique est là, c'est vraiment bon. Où trouver cette liqueur ? Sur la Butte Montmartre, bien sûr, et dans nos bistrots de Paris préférés.
13: Alors par exemple, il y a l'iconique Bar à Bulles, hein, le bar du Moulin Rouge à Montmartre. On a aussi le Nazir et le Saint-Jean qui sont vraiment des brasseries aussi pareilles de Le Pic et où on retrouve cette vibration montmartroise. Et puis on a aussi des fans absolus comme le Guersan ou Bacave qui sont, où là, leur clientèle sont devenues des Montmartrois de cœur, hein, puisqu'ils ont vraiment, c'est des endroits où la Montmartroise est consommée vraiment de manière assez systématique, quoi.
12: Et la Montmartroise est en vente également dans les caves Épicerie Fine Jules, dont le navire amiral se trouve au 54 rue du Faubourg Saint-Denis, dans le 10e arrondissement. Et là, c'est le paradis des gourmands.
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11: Tout ce qui a trait au caractère des humaines et des humains, j'adore. Je trouve que la langue occitane se délecte à qualifier les comportements humains. Roumé, je savais que tout le monde connaît Kéomo. C'est un bon exemple, hein. Tu pourrais faire un sourire plutôt que de roumé. Roumé. Comme ce mot l'indique dans sa construction, ça grogne, ça fait trembler les murs. Quelqu'un qui roume, c'est un râleur d'excellence. T'as voulu faire les courses ? On y est. Qu'est plus le moment des rouma, mon grand. Ce n'est plus le moment de râler, ok ? Plutôt que de roumer, on finit vite et on rentre. Roumé, ok ? Vous connaissez, bon. Et si je dis marouné, marouna, c'est la même chose. Dans le mot, le R roulé nous montre une personne qui râle aussi, qui bougonne. Il marronne comme un burga au kevonvou, non. Il râle comme un frelon qui vrombit. Roumé, marouné, faites vos courses, mesdames et messieurs. Allez, adieu.

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1: Je rêvais d'avoir une maison à la campagne. Cette maison, c'est comme si j'y étais née. C'est ma maison de famille.
2: Ma maison s'appelle l'Ostao de la Mar.
3: C'est une maison un peu envoûtante.
4: Eh bien, vous voyez, des livres et trois fenêtres qui me donnent le paysage du pays, comme si c'était trois tableaux.
5: Ils ont vécu ici.
6: Thibaut Gaudry.
7: Elle m'a dit d'aller siffler là-haut sur la colline.
5: En juillet 1968, Huguette Carin, président du comité des fêtes du charmant village de Cotignac,

Guette l'accompagne visiter le terrain proposé. Un bel emplacement que le chanteur estime néanmoins trop proche du village. On lui en propose alors un autre, dans le quartier Saint-Joseph, sur les hauteurs, près d'un monastère. Enthousiaste, il l'accepte illico. Séduit autant par le lieu que par son nom. Il faut dire qu'il s'appelle Joseph Dassin.

0: Joe ne fera construire une maison sur le terrain que 10 ans plus tard. Mais il revient souvent à Cotignac et loge au Look Allen, l'hôtel-restaurant créé par Huguette en plein cœur du village. Il y prend toujours la chambre 6. Look Allen, où l'on peut croiser les Pink Floyd ou Yvonne de Gaulle. Et la chambre 6, où Joe dormira le 14 janvier 1978, mais pas seul.
1: Joe Dassin va chanter dans un instant. Joe Dassin a vécu hier un moment important dans sa vie, puisqu'il s'est... un moment troublant. Il avait sans doute plus le trac hier à Cotignac dans le Var que sur scène, devant Monsieur Martin, le maire de la localité, qui a uni Christine et Joe pour le meilleur et pour le pire.
0: Après avoir hésité avec Tahiti, c'est finalement à Cotignac que Christine dit oui à Joe. Ce jour-là, ce n'est pas vraiment l'été indien, mais un déluge, qui cependant ne gâchera pas la fête pour les 500 invités conviés par le couple. On chantera une partie de la nuit, un concert improvisé qui se terminera en duo avec l'ami Serge Lama.
2: Samedi 14 janvier, contrairement à l'habitude, il pleuvait sur Cotignac. Étaient-ce les larmes des admiratrices de Joe Dassin qui, ce jour-là, épousaient dans la mairie du village la ravissante Christine Delvaux? Enfin, malgré le mauvais temps, tout Cotignac était là, dans les rues, aux abords de la mairie, pour saluer celui qu'il considère maintenant comme un enfant du pays, puisque Joe Dassin y possède une fort belle maison. C'est monsieur le maire en personne qui, vers 15h30, procédait à la cérémonie, ponctuée par le crépitement des appareils photos, tandis que la musique des sapeurs-pompiers de Brignoles interprétait les succès de Joe Dassin.
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0: Pour le dessert, un pâtissier a créé un gâteau géant, reproduisant la maison que Joe vient de faire construire, dans la Pinède, en haut de la colline. Si un jour, vous allez visiter Cotignac, labellisé plus beau village de France, et que vous souhaitez dormir au Look Allen, demandez la chambre 6.
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1: Me voilà parti en quête de brèves de comptoir. Et pour ça, nous allons rentrer au Zanzibar. Bonjour messieurs, dames.
2: Bonjour.
3: Bonjour.
1: Bonjour.
4: Là, la brève de comptoir, tu sais, c'est la circulation.
1: Et comment dire, le bordel, les bouchons, les vélos sur les trottoirs, les trottinettes sur les trottoirs, qui ne respectent pas. Et puis voilà, c'est le bordel. Ouais. Je me dis qu'à un moment donné, il faudra respecter les codes de la route. Et respecter les piétons. Donc, c'est bien l'heure où on râle. C'est mon surnom, figurez-vous.
3: Non.
1: Si. La râleuse. Moi, j'en ai marre. Donc, après, voilà, c'est comme hier, tu vois, il y a un vélo électrique qui était sur le trottoir. Il m'a à peine bousculé, machin. Même les trottinettes, hein, à un moment donné, faut contrôler, quoi. Et comme... Hier, on est parti en voiture. On avait un vélo devant nous qui était sans lumière. Et je l'ai pas vu parce que mon nez là, quand on descend sur Sidoine, les voitures montantes, on a les lumières en pleine face. Donc quand les gens viennent pour la piste cyclable ou traversée, on voit en rien. Il y a une voiture, il y a un vélo qui est sans lumière. Je l'ai pas vu. C'est mon mari qui a dit attention. J'ai freiné. Ben mon mari aurait rien dit. Et ben le vélo sans lumière, sans le voir, j'aurais percuté. Qui c'est qui a tort?
5: Alors, est-ce que vous faites que râler ou est-ce que parfois vous montrez votre mécontentement vis-à-vis d'un cycliste ou un gars en trottinette? Est-ce qu'il entend la suite et le reste?
1: Des fois, on a un petit doigt d'honneur et des fois, la personne s'arrête et on discute. Il y a des gens qui sont bien sympas, qui s'arrêtent en disant, voilà, comme les vélos qui sont sur la route et que je klaxonne en disant que je vais passer. Il dit, qu'est-ce qu'il y a, madame? Ben, monsieur le maire fait 10 millions pour une piste cyclable, allez-y, quoi. Il dit, oui, vous n'avez pas faux, madame. Du coup, il va sur piste cyclable et voilà. Et des fois, il y a des gens qui vous emmerdent ou voilà, des bons gros mots. Après, ben, je prends la patience et puis voilà, quoi. Et puis, ouais, je rate d'un beau tour toute seule.
5: Et après, on vient défouler tout ça aux Zanzibar.
6: Et ma râleuse, elle s'appelle comment?
1: Nadine.
6: Au revoir, Nadine.
1: Au revoir, madame. Mais vous, comment, alors?
6: Patricia.
1: Patricia, enfantée, ouais. Patricia.

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1: Et aujourd'hui, dans les histoires insolites, on va découvrir le parcours d'une femme exceptionnelle du forêt, une historienne résistante, pionnière, Marguerite Gonon. Bonjour Jessica Vial.
2: Bonjour.
1: De l'Office du tourisme Forêt Est. Qui était-elle, cette Marguerite Gonon?
2: Alors, Marguerite Gonon, c'est vraiment une figure incontournable du forêt. Elle naît en 1914 à Saint-Étienne d'un père, Joanny, issu d'une famille de chapeliers de Chazelles-sur-Lyon, et d'une mère, Marguerite, de famille de meuniers à Poncin. Elle grandit dans cette commune, une enfance plutôt simple, mais qui annonçait ses futurs intérêts.
1: Oui, car elle ne va pas rester très longtemps dans l'ombre des moulins.
2: Non, pas du tout. Elle devient institutrice à Artin, et là, elle rencontre le comte de Neubourg, qui l'encourage dans sa passion pour l'histoire médiévale. Elle entre alors à la Diana, la grande société historique du forêt, et rejoint l'équipe des chartes du forêt. Un travail titanesque qui a consisté à lire, traduire et publier plus d'un millier de textes datant d'avant 1300.
1: Ce qui frappe surtout, c'est qu'elle ne s'est pas contentée de fouiller les archives. Elle a aussi pris part à l'histoire qui était en train de s'écrire.
2: Exactement. Quand son frère est tué en 1940, elle entre dans la résistance. Elle organise une filière d'évasion pour des officiers de la France libre. Et en 1943, elle devient même l'une des responsables de l'armée secrète du secteur de feu. Une femme vraiment de courage.
1: Et après la guerre, elle poursuit sa carrière d'érudite et devient même la première femme à être nommée au sein du CNRS.
2: En effet, elle devient donc docteur en lettres, ingénieure dans cette institution. Elle passe même un doctorat au sujet de la vie familiale en forêt au XIVe siècle et sera récompensée par le Grand Prix Gobert de l'Académie française.
1: Ouais, c'est une résistante, une historienne, une pionnière. On n'a pas beaucoup parlé de cette Marguerite Gonon.
2: Non, c'est vrai. Elle meurt en 1996 à Feur et elle nous laisse en fait une connaissance immense de l'histoire et de la langue du forêt. Marguerite Gonon, c'est un peu la mémoire vive de notre territoire.
1: Merci beaucoup Jessica Vial. À bientôt.
2: À bientôt.
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6: Bien qu'elle en sourit, elle a le cœur gros d'avoir encore mis une assiette en trop. Fâcheuse habitude.

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6: Adieu Naon.
7: Adieu. Oui, qui te bon parler d'expression abe bun cachao. Littéralement, ça voudrait dire avoir une bonne dent. Mais en français, on dirait plutôt avoir un bon coup de fourchette.
6: Ah.
7: Qui est mis en des cousata qui nous cita, qui sont las dents qui utilisent, mais qui est français, qui est la hourquette. Ce qu'on peut remarquer qui est amusant, c'est qu'en occitan, ce sont les dents, alors qu'en français, c'est la fourchette.
6: Et qu'a bête anecdotes?
7: Il y a la même famille qui utilise souben à quelle expression. Surtout le migran paille, quoi, n'est her hami qui vient de her et qui a cavé toutes les assiettes. Dans ma famille, on utilise souvent cette expression. Surtout mon grand-père, pour moi, quand j'ai très faim, que je mange beaucoup et que je finis les assiettes de tout le monde.
8: J'ai la dalle, j'ai faim, nourris-moi. J'ai la dalle, j'ai faim.
7: Le petit rail qui est minge her, qui est la péram, mais il est où la chichangle. Pramou qui est magre, coumieux chichangle. Mon petit frère ne mange moins. On l'appelle plutôt la chichangle, le lézard. Car il est maigre comme un lézard.
6: Qu'est-ce qui est à gras de meille?
7: Las glaces, qui est un coffre fort, une sorte de mesran païs.
6: Des glaces dans chez tes grands-parents.
7: Un coffre fort entier.
6: Merci, sœur.
7: Adieu.
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9: Et adieu, Mélodie, Kushiba. Vous allez bien, Franck?
10: Très, très bien. J'ai une pêche aujourd'hui.
9: Bon, mais tant mieux. Moi, je ne sais pas, je n'ai pas bien dormi la nuit dernière. Et il passe plat dormite, là, l'année passée. Vous savez pourquoi?
10: Ben non.
9: Ben à cause de mes voisins. Ah. Ils m'ont empêché de dormir. Alors, vite. À quoi arrive au paga et les grands gauches périéo? Alors, heureusement pour moi, grand gauches périéo, ça n'arrive pas souvent. Mais quand même, quel sagan que mes voisins ont fait la nuit dernière.
10: Quel sagan? Alors, je connais pas. Qu'est-ce que ça veut dire, ça?
9: Mais qu'est-ce que sagan? C'est le bruit. Le sagan, c'est le vacarme, le tapage. Vous voyez le genre de nuit que j'ai passé.
10: Oh là là, oui.
9: Alors, faire du sagan, faire des sagan, c'est faire du bruit. Chez nous, en français régional, en francitan, vous pouvez entendre quel sagan et qu'une sagan. Un sagan du diable, une sagan del diable, en version originale. Le sagan, c'est aussi le tapage consécutif à une querelle. Quel sagan?
10: C'est marrant. Parce que Sagan, moi, ça me fait penser à Françoise Sagan.
9: Ah, c'est vrai, vous avez tout à fait raison. Mais oui, Françoise Sagan, effectivement, une femme de lettres française. Ben, Noscudo, un Corsia Cazar en 1935, née dans le Quercy et dans le Lot à Cajar en 1935 et décédée en 2004. Alors, une précisionnette, elle passe au nounou officiel. En réalité, Sagan n'était pas son véritable nom. Elle s'appelait Françoise Quarez. Fille finale, la question que nous pouvons poser à Franz. On peut se poser cette question. Pourquoi avait-elle choisi ce pseudonyme Sagan? Ben, peut-être espérait-elle que son nom fasse du bruit.
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10: Ai-je encore besoin de le présenter? Arnaud Fromage est avec nous. Bonjour Arnaud.
11: Bonjour, bonjour.
10: Pour votre nécessaire minute comtoise, Arnaud, il y a quelques temps, vous nous avez expliqué pourquoi l'emblème de la Franche-Comté était un lion.
11: Mais je ne suis pas allé au bout du raisonnement. Pour rappel, la Franche-Comté adopte le lion vers 1278-79 quand le comte de Bourgogne, Othon IV, décide de se rapprocher du royaume de France. Il décide pour cela d'adopter le lion, le roi des animaux et symbole de la monarchie française. La Franche-Comté n'est d'ailleurs pas la seule région à arborer cet animal que l'on retrouve aussi sur les armoiries de la Normandie ou en Aquitaine et qui est tout autant le symbole de Belfort que de la ville de Lyon parce que oui, il y a une logique là-dedans. Mais voilà, maintenant qu'on a dit ça, reste une question. Pourquoi le lion, qui n'est pas le plus imposant des animaux et qui, soit dit en passant, est une sacrée grosse feignasse, a-t-il pu devenir le roi des animaux et pas la baleine bleue ou le chinchilla?
10: Bon, déjà, ce n'est pas le cas partout, hein.
11: C'est vrai. En Asie, c'est plus souvent l'éléphant ou le tigre qui sont considérés comme les rois des animaux. En Amérique, c'est l'aigle qui règne aux côtés de l'ours, du jaguar ou du puma. En Afrique, le rhinocéros et le léopard sont aussi dans la place aux côtés, c'est vrai, du roi lion. et en Europe, eh bien avant le lion, c'était l'ours qui était considéré comme le roi des animaux, mais tout va changer au Moyen-Âge. En gros, ce sont des histoires de symboles. Au Moyen-Âge, on se passionne pour la mythologie grecque, dans laquelle Hercule, qui était méga fort, a tué le lion de Némée, dont la peau était pourtant censée être impénétrable. Et puis, la crinière du lion est vue comme une sorte de couronne, ce qui fait bien plaisir aux souverains du continent, d'autant que bon, l'Afrique c'est méga loin et que personne n'ira vérifier.
10: Et bon, un roi c'est très humain, alors comment un animal peut-il être le roi de quoi que ce soit, quelque part, Arnaud?
11: Là encore, vous marquez un point, mais ce qualificatif de roi des animaux, depuis qu'il s'est débarrassé de sa symbolique royale, est plutôt là pour qualifier ce qu'en zoologie, on appelle les super-prédateurs. Ces animaux qui sont tout en haut de la chaîne alimentaire et qui sont relativement imprenables à la baston contre les autres espèces du coin. Et même dans ces cas-là, on devrait dire que ce sont les lionnes qui sont les reines, parce que ce sont elles qui chassent, mais seulement les reines de la savane. Bah oui, si on va par là, chaque type de terrain a son roi. Celui de la jungle amazonienne, ce serait plutôt le jaguar, et celui de nos forêts à nous, eh ben ce serait plutôt le cerf. Mais au fond, une grosse feignasse qui laisse les autres combattre à sa place, qui se fait nourrir et qui prend la lumière, est-ce que ce serait pas ça, la définition d'un roi? Bon bah, je retire tout ce que j'ai dit, alors.
10: Retirez tout. Merci beaucoup, Arnaud.
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2: Allez, c'est le moment de découvrir les origines de vos communes en Vienne et en Deux-Sèvres avec Patrick Citeau dans nos deux noms. Et il est aujourd'hui à Mazières-en-Gâtine, une commune située au centre des Deux-Sèvres et qui possède de nombreuses sources, hein, Patrick.
3: Comme son nom l'indique, Mazières-en-Gâtine a planté son décor dans ce paysage de bocage avec ses vallées et ses haies propres à la Gâtine poitevine. Située dans l'arrondissement de Parthenay, ce n'est pas une très grosse commune. Sa configuration est d'ailleurs assez particulière. La commune dessine ainsi un 8 resserré au centre où se trouve le bourg, ce qui a des conséquences assez inédites par rapport à ses trois communes voisines. Elle se trouve en effet en très grande proximité du cœur de vie et notamment de l'église de Mazières-en-Gâtine. La limite avec Saint-Paul Pardoux se trouve ainsi à 50 mètres de l'édifice religieux. Une distance qui est de 100 mètres pour Saint-Mars-la-Lande et 500 mètres pour Verruy. Mazières correspond bien à l'image de château d'eau du Poitou que l'on donne à la Gâtine. La commune possède ainsi de nombreuses sources qui alimentent ruisseaux et étangs jusque dans le bourg. Une présence qu'elle doit à sa situation géographique. Mazières est en effet située sur la ligne de partage des eaux de la Sèvre niortaise au sud et du Touet au nord.
2: Et côté sous-sol, la commune affiche également des caractéristiques particulières.
3: Des particularités qui prennent la forme d'une pierre bleue très dure appelée diorite. Elle est notamment exploitée pour la réalisation des routes. Le nom de la bourgade apparaît quant à lui dans un texte de l'abbaye de Saint-Mexan du milieu du XIe siècle. Mazières est alors appelée Macerias, un nom qui signifie « ruine » en latin. Il est possible que les vestiges antiques d'un théâtre gallo-romain aient alors influencé cette dénomination. La commune traverse des siècles pour se retrouver à la Révolution en bordure de la Vendée militaire. Mazières sera relativement épargnée par cette période tourmentée. En 1849, le comte de Tussaud y installe la première ferme-école du département des Deux-Sèvres. L'établissement contribue au progrès de l'agriculture en Gâtine. Il faut attendre la seconde moitié du 19e siècle pour voir le village se développer avec notamment la construction des halles couvertes et d'une gare. Depuis, Mazières-en-Gâtine continue sa route sur les rails de l'histoire.
2: Eh bien, n'hésitez pas à aller faire un tour à Mazières-en-Gâtine en Deux-Sèvres, à visiter ce joli bourg poitevin. Merci Patrick Citeau pour toutes ces infos. On vous retrouve le week-end prochain, évidemment, même heure, samedi et dimanche, aux alentours de 8h20. 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
4: Taureau, je crois que c'est du 21. Ah non, je sais plus.
5: Savez-vous ce que c'est que l'astrologie ?
6: C'est les astronautes qui vont dans l'espace.
4: C'est l'espace et les constellations, le placement des étoiles.
5: Vous êtes de quel signe ?
6: Verseau. Moi, je crois que je suis taureau.
7: Moi, je suis taureau.
8: Ah si, je suis taureau.
5: Comment on a découvert que vous étiez de ce signe-là ? C'est grâce à quoi ?
4: Bah, au mois de l'année, par exemple, le taureau, je crois que c'est du 21 mars jusqu'au 20... Ah non, je sais plus.
9: Moi, j'avais un petit carnet de jeu et il y avait un jeu. Si on réussit le jeu, ben, on savait on était de quel signe.
10: C'est quand même magique, hein ?
11: Waouh, c'est fabuleux ! Et pourquoi on fait ça ?
9: Je sais un peu, Verseau, c'est de quel temps à quel temps ? C'est de la fin de janvier au début de février. Et moi, vu que je suis née le 31 janvier, bah, je suis Verseau, du coup. Ça s'appelle des signes astrologiques. Et l'astrologie, du coup, bah, c'est des signes astrologie.
5: T'es taureau, ça veut dire que tu rentres, t'as besoin d'une étable ?
4: Non, c'est sur les qualités. C'est quand on est, par exemple, taureau, bah, dans le mois de où on est taureau, bah, on n'est pas comme d'habitude.
5: Et vous êtes comment, messieurs les taureaux ?
4: Bah, j'en sais rien.
12: Il possède certainement des qualités, mais voilà. Lesquelles ?
9: Je sais pas, moi, je pense de l'émotion. Beaucoup, beaucoup d'émotions. Après, je sais pas.
13: Comment je peux te montrer que je peux être fort et sensible, noble et affectueux ?
14: Aïe. Les taureaux, eh ben, par exemple, ce sont des personnes qui sont nées pendant les mois de taureau.
15: C'est logique.
4: Quand on est taureau, on se contrarie plus, on est plus vexé, alors que d'habitude, non.
9: Taureau, bah, vu que les taureaux, c'est costaud, bah, je pense que les taureaux, ils sont costauds. Enfin, ceux qui ont les signes astrologiques taureaux, ils sont peut-être très forts.
5: Et les balances, alors?
14: Quand on était le signe astrologique balance, c'est-à-dire que quand il y a quelqu'un qui nous dit quelque chose, on va le balancer.
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0: Pour changer, je ne vais pas vous apprendre un mot, mais vous apprendre quelques subtilités pour écrire en breton. Et ensuite, place à un prénom pour changer aussi.
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0: Ouais, c'est la journée du changement. Alors, je vous apprends chaque jour des mots. La pratique orale, c'est bien, mais l'écrit, c'est important aussi. Alors, dans l'alphabet breton, il y a deux ou trois petites choses à savoir. En premier, vous verrez une lettre que vous connaissez, mais que vous ne prononcez pas bien. C'est le C'H, qui sert à écrire le son RE, et donc pas CHE ni QUE, c'est RE. C'est un gros H à aspirer. Pensez à un hangar, hein, voilà, comme ça, ça va vous aider. Ensuite, une autre chose à savoir, pas de bol, le Q n'existe pas en breton, on parle pas de Q, mais à la place, nous avons le K, qui sert à remplacer donc le Q, mais aussi le C, et ça sert à faire le son que. Un K, tout simplement. Donc avec ça, vous ne devriez plus confondre C'H, c'est le he, le hangar, hein. Et si c'est un K, eh ben là, vous pourrez dire K. Ça paraît bête comme chou, mais c'est important à connaître pour pouvoir écrire, mais aussi lire et retrouver la bonne prononciation. À vous de répéter, ou alors écrivez-le quelque part pour vous en souvenir.
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0: Et pour changer des noms de lieux de famille, un prénom aujourd'hui qui est sûrement parmi les plus répandus, ou du moins dans le top des prénoms bretons, c'est Maël, avec sa variante Maëlan. Alors Maël, c'est un très vieux prénom, commun à d'autres langues celtiques. Maël, ça vient du Moyen-Âge, de l'époque du vieux breton, et ce nom était celui des princes ou des chefs de clan, à l'époque où la Bretagne était clanique, évidemment. Mais ce joli prénom est resté. Maël, c'est un prénom masculin, féminisé depuis peu, mais Maël, c'est le chef de clan, et dans Maëlan, eh bien là, on a une contraction de Maël et Tan, qui donne Maël Dan. Et ensuite, Maëlan, c'est-à-dire le chef de feu, donc au caractère bien trempé. C'est lissé en Maëlan. Voilà. Il est temps pour moi de vous laisser, de vous dire à demain, même heure, Canevarhoas.
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1: Hier, vous étiez supporter du MUC 72, aujourd'hui vous êtes supporter du Mans FC, bravo Vincent Malher. Et comme vous, Vincent Malher, qui se partage entre la France et l'Autriche, est parvenu à se constituer une incroyable collection de maillots authentiques de joueurs de l'équipe sartoise. Vincent Malher, légende ici.
2: Bonjour, je m'appelle Vincent Malher, j'ai 45 ans, je suis né au Mans. Je me partage aujourd'hui entre le Mans, où j'ai une maison, et puis l'Autriche. Mon métier, c'est vice-président pour un grand groupe logistique français, où je m'occupe de tous les entrepôts en Europe. Et ma particularité, c'est que j'ai réuni une collection de maillots du Mans FC MUC 72 de plus de 100 pièces. Et moi, j'étais à l'école au Mans, j'ai fait Bellevue, j'étais pas un très très bon élève. Et puis, j'ai financé mes études avec de la logistique. J'étais préparateur de commandes pendant les week-ends. Aussi chez Ouest France, où j'ai travaillé 10 ans sur le circuit en animateur commercial. J'ai fait pas mal de courses. Comment je suis arrivé à mon poste de vice-président avec un effectif de plus de 30 000 personnes? Eh bien, par la base, petit à petit, j'ai augmenté donc mes effectifs, mes fonctions, pour arriver maintenant à être gérer une équipe en Europe. Toutes les semaines, je prends l'avion. J'ai réussi à constituer une collection de plus d'une centaine de maillots du MUC 72, puis ensuite du Mans FC. C'était pas intentionnel au départ. Quand j'étais enfant, je faisais des revues de presse. Je collectionnais tous les articles de journaux. Et puis j'ai eu l'idée de faire une revue de presse pour chacun des joueurs que je distribuais en fin d'année. Magie, j'ai reçu un jour de la part d'un joueur, Aziz Alouali, je m'en souviens comme si c'était hier, son sac de sport à la fin du dernier match de l'année contre l'Olympique de Marseille, avec son maillot que j'ai gardé précieusement. Ça m'a donné l'idée, en fait, de continuer, d'aller à la rencontre des joueurs de foot, qui étaient pour moi intouchables à l'époque. Hein. J'étais très jeune. De fil en aiguille, un maillot, deux maillots, 10 maillots. Et puis, cette collection de maillots, qui la collection démarre des années 90, j'avais 10 ans à l'époque, jusque dans les années 2010, quand je suis parti du Mans pour des raisons professionnelles. Aujourd'hui, ma collection, donc c'est plus d'une centaine de maillots du Mans. Ce que j'aimerais faire de la collection, ça c'est une vraie question. Je suis en lien avec la ville du Mans, avec le département, pourquoi pas. Et j'aimerais beaucoup la mettre à disposition pour pouvoir en faire profiter un maximum de personnes. Voilà, c'était Vincent Malher. J'ai été heureux de vous parler de mon parcours, de mes passions. Et je voudrais vous dire que l'important dans la vie, c'est de vivre chaque jour des choses magiques.
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3: Direction Bourges aujourd'hui, et lorsqu'on se trouve place Malus, eh bien on peut descendre le long du boulevard Laïtol pour sortir de Bourges justement, élonger ainsi le campus qui porte le même nom. Mais alors, c'était quoi avant? Eh bien vous allez le savoir tout de suite.
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3: David Ledrich, guide conférencier, est avec nous. Bonjour David.
6: Bonjour Margot et bonjour à tous les auditeurs.
3: Bon alors, qu'est-ce que c'était avant que ces établissements militaires?
6: Alors là, c'est une page importante de l'histoire de Bourges. C'est l'histoire de la fonderie de canons de Bourges. En 1860, l'empereur Napoléon III crée la fonderie impériale de canons. Alors pourquoi Bourges? Parce que Bourges est au cœur du pays, loin des frontières, et la ville est reliée par le chemin de fer, et fait non négligeable, elle dispose d'un champ de tir. Le champ de tir, il existe toujours aujourd'hui, c'est ce qu'on appelle le polygone de tir, qui va de Bourges à Savigny. Il représente 10 000 hectares sur une longueur de 30 km. Après la guerre de 1870, l'école d'artillerie qui est à Metz s'installe à Bourges. Et donc, imaginons que nous partons de la place Malus. Nous allons découvrir les monuments tels qu'ils étaient à l'époque. Sur notre droite, on pourra voir tour à tour l'école d'artillerie, qui forme donc les militaires à l'utilisation des canons, la fonderie de canons, l'arsenal, et enfin, au bout, le dépôt de matériel.
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6: Et là, on arrive entre la rue de Pignou et la chaussée de Chape. Cette zone, vraiment, elle employait énormément de gens. Ça concerne 8000 ouvriers en 1918. Et à l'époque, on ne rigolait pas avec les cadences de travail, puisqu'on fabriquait 40 canons de 75 mm chaque jour.
3: Oui.
6: Le site est pillé par les Allemands pendant la Seconde Guerre mondiale. En 1967 est créé l'établissement de fabrication d'armement de Bourges, les FAB, c'est un nom qu'on utilise parfois encore, puis qui devient GIAT et aujourd'hui Nexter. C'est à cet endroit qu'ont été fabriqués les canons des chars Leclerc. Aujourd'hui, c'est un campus universitaire qui porte toujours le nom de l'Aïtol. C'est un officier polytechnicien, vétéran de la campagne du Mexique, blessé à la bataille de Reichshoffen, qui a dirigé l'établissement militaire de 1875 à 1879. Et c'est un endroit de Bourges qui mérite aussi d'être connu.
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3: Et je suis ravie de retrouver dans cette rubrique celle qui a été la révélation littéraire dromoise de 2024, Valérie Patureau, avec sa cuisinière des Kennedy, qui a conquis 100 000 lecteurs l'année dernière. Elle publie cette rentrée aux Escales, un très très beau troisième roman qui s'appelle L'Enseveli. L'Enseveli, c'est d'abord l'histoire d'Abel, poilu de la Grande Guerre, blessé au combat en sauvant un inconnu. Il est transféré dans un hôpital de fortune où il va faire la connaissance d'un mystérieux voisin de lit, une gueule cassée qui, incapable de parler, va communiquer avec lui à l'aide d'un petit carnet. Adrien, c'est son nom, est médecin et officier, tandis qu'Abel, simple soldat, vient de la Drôme paysanne. Mais là, pour passer les journées, ils vont se raconter l'un à l'autre et tisser un lien si puissant que lorsqu'ils seront séparés, il faudra à tout prix se retrouver. Pourquoi Valérie Patureau a-t-elle voulu redonner vie à des combattants de la Grande Guerre ? C'est la question que je lui ai posée.
5: Peut-être parce que je suis la dernière génération à les avoir croisés. Je m'en souviens très bien, je devais avoir 7-8 ans et le frère de ma grand-mère me terrorisait parce que quand on allait chez lui, il retirait son œil de verre et donc il avait eu un terrible, voilà, sur un obus pendant la guerre de 14. Moi j'ai un intérêt très fort pour l'histoire. Pour cette période particulière de l'histoire aussi, parce qu'elle représente vraiment, je trouve, au même titre que la Révolution française, elle représente le socle de notre société moderne. Et je suis pas historienne, donc j'ai pas du tout voulu écrire un livre sur la guerre. J'ai voulu écrire un livre sur l'amitié et surtout poursuivre ma quête que j'avais déjà dans Nésida de cette interrogation sur le déterminisme social qui fait que nous rencontrons tous, sans que ce soit vraiment conscient, des gens qui partageons à peu près les mêmes choses, les mêmes, voilà. Et il y a pas 36 circonstances, il y a l'hôpital qui parfois vous amène à partager une chambre d'hôpital avec quelqu'un qui n'a pas du tout la même vie que vous, ni en âge, ni en lieu, ni rien. Et puis la guerre. Et c'était vraiment ça mon sujet. Et là, j'ai eu envie de m'intéresser, de m'interroger sur la sensibilité des hommes qui, en fait, n'est pas si lointaine de la nôtre.
3: Et puis, contrairement à la cuisinière des Kennedy, on est dans un roman du temps long.
5: C'est vrai que dans la cuisinière, je suivais sa vie. Et Dieu sait que sa vie est assez trépidante et qu'elle nous emmenait d'épisode en épisode. Là, c'est un temps long. C'est un livre à la fois de terre, je dirais, parce que la terre est présente tout le temps. La terre qui vous engloutit, la terre qui... Enfin, c'est vraiment un livre de terre et un livre sur le temps, parce qu'il n'y a que dans ce temps long qu'on arrive aussi à se connaître, à se livrer, à apprendre les uns des autres. La grosse différence aussi avec mes deux premiers romans, c'est que c'était des histoires qui parlaient de personnages qui avaient existé. Là, ils sortent tous les deux de mon imagination. Ils sont nourris de tout mon imaginaire qui a été bercé par tous ces livres formidables sur cette période. Et de beaucoup de choses de ma propre vie. Sans s'en rendre compte, les deux grand-mères présentes dans ce livre, ce sont les miennes. Mais je ne sais pas si je l'ai vraiment décidé. Je crois que c'est vraiment arrivé au fil de l'eau.
3: Et de cette écriture puissante de Valérie Patureau qui, en quelques mots, fait naître des images fortes, des émotions qui vous envahissent, c'est vraiment une magnifique écrivaine que je vous conseille de découvrir avec L'Enseveli qui est paru aux Escales.

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